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5: Un circuit court à Vals-les-Bains aujourd'hui avec Geoffrey Guillermin, créateur de bijoux uniques et magnifiques, vraiment. Geoffrey a lancé en Ardèche sa marque Gautreau en 2018.
6: J'étais cuisinier, j'ai passé toute ma vingtaine à travailler dans des cuisines, à monter dans les échelons et à voyager, à travailler à l'étranger. Je me suis installé en Écosse, une autre fois en Allemagne, je suis revenu en France. Et je savais qu'au fond de moi, il y avait quelque chose avec les mains, quelque chose à faire. Puis un jour, j'ai commencé à acheter des outils pour sculpter le bois. J'ai vu que j'avais une certaine facilité, enfin que ça me parlait, quoi, et que j'arrivais à faire des choses qui me plaisaient. Et petit à petit, j'ai pris plus de temps à côté de mon travail pour maîtriser un peu cette partie-là. Et puis, quand j'ai découvert, grâce à la résine, on pouvait créer un petit monde à l'intérieur, j'ai commencé à sérieusement penser à créer une marque de bijoux et je me suis lancé comme ça.
5: Et alors, ce bois dont parle Geoffrey est vraiment au cœur de chaque création. Ce n'est pas un simple décor. Chaque fibre est une empreinte, chaque vénure un relief. Et avec ces bois choisis pour leur caractère, leur histoire et leur singularité, Geoffrey crée différentes collections de pendentifs et de boucles d'oreilles.
6: Donc, il y a une collection qui est faite avec ces deux matières exclusivement. Donc, on n'en voit pas trop. Mais c'est une technique qui est super intéressante parce que ça permet de faire des mélanges de couleurs. Moi, j'utilise pas mal d'essence de bois exotiques, des bois rares, mais aussi des bois locaux comme le buis, l'olivier, le cadre aussi dans le futur. Ça permet d'utiliser pas mal d'essence. Ensuite, on a la possibilité de colorer la résine et garder cette transparence. Moi, c'est ce que j'aime bien. Je veux pouvoir voir le bois à l'intérieur. En lui rajoutant de la couleur à la résine, on peut du coup donner un thème. Et ensuite, une fois qu'on a ces deux matières assemblées, c'est sans limite d'une certaine manière, il y a une collection qui est basée sur cette technique-là. La collection entre ciel et terre, donc il y a plein de sous-collections dans celle-là. Donc la nuit d'Islande, le rêve de Dolly, Zahir. C'est la collection bois, résine et opale de laboratoire. Une alternative à la pierre d'opale qui est super intéressante pour ce que je fais. C'est ça qui va donner cet effet d'un peu d'aurore boréale dans les bijoux ou alors le côté nacré. On a l'impression que le bijou bouge, on a l'impression que les aurores bougent à l'intérieur du bijou à cause de la lumière qui réfléchit à l'intérieur. Et j'adore ça, ça fait voyager d'une certaine manière. Et ensuite, on a la collection bois éternel qui est faite exclusivement avec des bois stabilisés. On ne voit pas trop en bijouterie, mais qui est utilisée notamment dans la coutellerie d'art. Ça consiste à imprégner le bois d'une teinte et d'une résine ultra liquide. Et le stabiliser, ça veut dire que ça va rester bloqué à l'intérieur et solidifier le bois. Donc ça le rend imputrescible et ça lui donne des couleurs. C'est incroyable, des mélanges de couleurs assez folles. On n'a pas l'impression que c'est du bois quand on les regarde, ces bijoux. On croit souvent que c'est des pierres, justement. Sauf que c'est beaucoup plus léger. Utiliser des simples morceaux de bois qui ont a priori pas grand-chose qu'on pourrait jeter par-dessus l'épaule. Et puis en fait, en faire quelque chose où on y voit un monde et puis ça inspire à l'imaginaire, ça fait rêver. Je m'en rends compte avec pas mal de clients lorsqu'ils voient les pièces devant eux, ce que ça leur évoque. Par exemple, dans les nuits d'Islande, il y a des gens qui m'ont écrit récemment en me disant « Oui, on a fait 7 voyages en Islande. » Ça tombe à pic de tomber sur des bijoux comme ça qui nous rappellent ce voyage. Les mille et une nuits qui me rappellent un voyage dans le désert du Maroc. Et là, en fait, c'est un bijou où on voit comme des dunes avec un ciel de nuit à l'intérieur. Puis pour d'autres, ça peut aller jusqu'à faire imaginer des mondes sous-marins ou d'autres choses. C'est un peu à chacun son interprétation, j'ai envie de dire.
5: Alors forcément, c'est très visuel, donc je vous invite vraiment à aller faire un tour directement sur le site de Geoffrey Guillermin. Le nom de sa marque, c'est Gautreau. Comme d'habitude, je vous mets toutes les infos qu'il vous faut sur ICI.fr, rubrique circuit court.
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7: Bonjour, je m'appelle Jérémy Ferrier, j'ai 40 ans, je vis à Port-Camargue et je suis soigneur animalier à l'Institut Sicorium du Rou du Roi depuis 15 ans.
8: Comment on se dit, petit, je veux faire ça comme métier? Vous vous rappelez du moment qui a été le déclic?
7: Je pense que c'est une vocation et je me rappelle très bien du moment. À l'époque, j'étais...

0: Vers un schéma plus classique. Et enfin, j'ai pu faire un stage au Sequarium où j'ai rencontré les soigneurs et eux m'ont dit quelle formation fallait faire pour devenir soigneur.
1: Vous dites quoi le matin en vous réveillant ?
0: Le matin, quand on arrive, on se dit qu'on a de la chance d'être là déjà. De travailler avec des animaux sauvages, c'est quand même une chance. Surtout, la première chose que je me dis, c'est est-ce que tout le monde va bien ?
1: C'est quoi le meilleur souvenir que vous avez eu avec les animaux où on se trouve là au Sequarium ? Il y a des otaries, il y a des phoques. Vous avez forcément un souvenir inattendu avec eux ?
0: Oui, il y a un souvenir plutôt marquant qui c'était avec mes otaries. Il y avait le mâle dominant et deux femelles. Il y a une femelle qui commençait à être un peu agacée. Du coup, elle n'écoutait plus trop. Et j'ai eu le mâle dominant qui s'est mis entre elle et moi pour pouvoir recadrer la femelle, et la session s'est très bien terminée.
1: C'est quoi le message que vous avez envie de faire passer à la radio ?
0: Le message que j'ai envie de faire passer, c'est qu'il faut respecter la vie animale, végétale, que les aquariums et les parcs zoologiques servent à sensibiliser les gens à cette vie-là et à pouvoir les voir en vrai. Je pense que c'est notre rôle. D'éducation.
1: C'est quoi qui vous impressionne le plus chez ces animaux ?
0: C'est déjà leur adaptation à l'eau. Ils ont des capacités exceptionnelles de nage. La proximité qu'on peut avoir avec eux, quand on les connaît bien et qu'on passe beaucoup de temps avec eux, la confiance qu'ils peuvent nous donner.
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1: Pluie, neige, canicule, brouillard, la météo décide si on va râler ou si on va râler autrement, si vous voyez ce que je veux dire. Mais dans le fond, qui décide des prévisions météo? Qui observe? Qui calcule? Qui c'est qui tranche à la fin? Et surtout, pourquoi ils disent qu'il va y avoir du soleil alors qu'on se prend une rincée? Eh bien, réponds tout de suite dans les coulisses de Météo France Alsace que je teste pour vous aujourd'hui. Je suis à Ilkirch-Grafenstaden. Ici, on estime, on calcule le temps qu'il fera demain. Et à côté de moi, voici Simon. Simon, c'est le technicien météo. C'est lui qui surveille des capteurs, des antennes, des machines qui parlent. Bref, tout le langage, c'est des chiffres. Entre le vent, la pression, l'humidité, tout est mesuré en continu avec des stations météo basées un peu partout en Alsace, à des endroits stratégiques, en altitude, dans les vallées, en plaine ou encore en ville, au nord, au sud, bref, un peu partout. Et à cela, on peut ajouter aussi d'autres outils comme les radars, les satellites. Et chaque jour, c'est des millions d'observations qui arrivent dans les ordinateurs de Météo France Alsace. Et avec des équations très, très, très complexes. Et cette complexité est en lien avec notre prochaine découverte. Direction le bureau des modèles météo. Ça, c'est avec Théo. Théo, il est météorologiste et il m'explique qu'on ne prédit pas le futur. Mais en revanche, on calcule des scénarios et leurs probabilités. Certains modèles, par exemple, simulent l'atmosphère avec comme résultat, écoutez bien, 350 prévisions possibles chaque jour. Ah bah oui, hein, la machine, elle calcule tout ce qui est possible. Hein, et c'est l'humain, enfin, qui va trancher. Parce que oui, la météo, en bout de ligne, c'est pas juste une machine. Hein, c'est aussi un cerveau. Il y a un cerveau qui tranche. Et en parlant de cerveau, en voici un autre bien rempli. C'est celui de Cédric. Il est climatologue. Et Cédric, lui, va nous emmener littéralement dans un autre monde. Parce qu'avec ses analyses à Cédric, on ne regarde pas demain. Non, on va regarder 100 ans en arrière. Car Météo France, conserve en quelque sorte la mémoire du climat depuis plus de 150 ans. Parce que le passé, il nous permet quoi? De comprendre l'avenir. Surtout avec les notions du dérèglement climatique qui nécessite une véritable expertise. Alors, après ce dévoilage d'outils, de calculs, d'équations et d'expertises en tout genre, comment se fait-il qu'en 2026, on puisse encore se tromper dans les prévisions? J'ai posé la question et la réponse de mes spécialistes est claire. Prévoir la météo, c'est comme essayer de prédire la forme exacte des vagues dans une soupe qu'on remue en permanence, sauf que la casserole fait la taille de la planète et que la cuillère tourne toute seule. Et en plus de ça, il y a quelqu'un qui joue avec le feu. On continue. Bref, vous l'avez compris, impossible d'être parfait, seulement de se rapprocher de probabilités, mais avant tout, le rôle de Météo France Alsace, c'est d'anticiper au maximum les risques.
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2: Faudra attendre la Saint-Paul pour savoir qui sera le cognon.
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2: Cognon, à rapprocher de quignon, désigne un morceau de pain. Dans le temps, à la messe, on partageait un pain béni qui était offert à tour de rôle par une famille de la paroisse. Celle qui venait d'offrir le pain allait emporter un morceau, le cognon, à celle dont ce serait le tour le dimanche suivant. À Mentoux-Salon et dans les villages voisins, les vignerons n'ont pas choisi Saint-Vincent comme patron, mais Saint-Paul, célébré le 25 janvier. Eh oui, l'hiver, les gens de la terre ont un peu moins de travail, les jours sont courts et on peut faire la fête. À Mentoux, le cognon, c'est celui qui succède au bâtonnier. Dans les années 2000, la fête de Saint-Paul a failli disparaître. Et il a fallu toute la ténacité de Paul Gilbert, qui avait fondé la confrérie en 1950, pour lui redonner de la vigueur. Traditionnellement, Paul Gilbert entonnait la chanson de Mentoux à la fin du repas. En 2007, il nous a exprimé sa joie de voir revivre la Saint-Paul. A entonné la chanson, mais il l'a jamais terminée, vu qu'il est passé de vie à trépas en chantant le refrain. Voici les paroles de cette chanson, qui se chante sur l'air de la Charibiaude, dont les paroles sont de Jean-Baptiste Magnon. Et qu'on chante encore à la Saint-Paul.
3: En Berrichon dans le texte.
2: Dans notre pays, sans fait de manière, on passe notre vie ben honnêtement. Oh, y a pas besoin de faire une prière pour voir s'amener le pichet de vin blanc. Que ça soit chez Pierre, ou ben chez Paul, ou bourg d'en haut ou ben d'en bas, chez le tueré ou chez le maître d'école, en vrais amis, trinquons les gars. C'est qu'à Mentoux, une autre bonne terre, je suis heureux tout en travaillant. J'en ai des filles, qu'à son genre, t'es fier. Du beurre, du blé, des gobaillants, et poum des cravères et du bon vin blanc. Si vous passez par Mentoux, venez donc me voir, je vous la chanterai.
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4: La place du village, c'est notre rendez-vous quotidien avec les frères Jean-Noël et Philippe de Paris à la rencontre des Savoyards et Hauts Savoyards. Et aujourd'hui, c'est Philippe qui est avec nous. Philippe, vous nous racontez une très étonnante visite sous terre à Ugine.
5: Ah oui, on est à Ugine, en Savoie, et c'est une rencontre absolument étonnante. Et ce jour-là, on est accompagné par Rudy Lauberton, qui nous fait pénétrer, Laurent, carrément sous la montagne. En fait, nous sommes dans des tunnels de la guerre. Il nous conduit dans des abris anti-aériens de la Seconde Guerre mondiale. Des abris construits juste avant la guerre. Et comme il nous dit, comme on avait des usines sidérurgiques juste à côté, les avions pouvaient les bombarder. Voilà pourquoi il y a des tunnels. Et là, il nous conduit dans un tube qui lui appartient. 90 mètres de long, 2,50 mètres de diamètre. Et il nous dit là, on est juste au-dessous du centre-ville d'Ugine. Juste au-dessus de nous, on a même le musée du Crécherel. Et c'est là que Rudy nous explique qu'il a un jour décidé d'occuper ces tunnels. Il avait pourtant déjà entendu que ces tunnels avaient déjà servi de cave à affinage pour les bons fromages de chez nous.
4: Bon, le suspense a assez duré, Philippe. Qu'est-ce qu'il y fait exactement ?
5: Eh oui, qu'est-ce qu'il y fait ? Et c'est là qu'il nous fait découvrir une étonnante ferme, l'Aubricole. Tenez-vous bien, l'Aubricole.
4: Ah oui.
5: Et oui, Rudy élève des vers. Il y cultive aussi des endives et des champignons. Et là, il nous raconte comment il a découvert la lombriculture. C'est l'élevage des vers de terre, hein, pour mettre dans les lombris composteurs. Vous avez peut-être ça chez vous.
4: À la différence de vous, vous voulez descendre les vers.
5: Vous voulez descendre. Et il s'agit donc de ces déchets organiques, le compost, vous savez tout ce que c'est. Oui. Et donc, il va récupérer le terreau, mais aussi, tenez-vous bien, le jus fait par les vers, qui dit-il, c'est le meilleur engrais naturel, le jus de vers. Non, vous ne savez pas trop ce que c'était. Et bien, ce sont ces vers de terre que vous mettez justement dans votre compost. Il y a aussi le jus, il ne faut pas l'oublier. Et Rudy nous explique que le vers l'occupe surtout l'été, parce que l'hiver, qu'est-ce qu'on en fait des vers ? On n'en fait rien. Et pendant l'hiver, il s'est donc mis à cultiver des endives. Et puis, donc, du mi-novembre jusqu'au mois de mars. C'est vrai que pour que l'endive soit bien blanche, nous dit-il, pour qu'elle n'ait pas d'amertume, elle doit rester totalement dans le noir. Et là, c'est l'endroit idéal.
4: Alors, les vers, l'endive, mais il y a aussi les champignons.
5: Eh oui, les champignons, des amis du noir aussi. Ils cultivent les fameux rosés des prés, mais aussi la pleurote. L'endroit est parfait, nous dit-il, 15 degrés, 85% d'humidité. Et là, il nous fait quelques confidences. Le champignon de Paris pousse sur du fumier de cheval, la pleurote sur du peuplier broyé, et le fameux shiitake, ce champignon étonnant, sur du chêne broyé. Le shiitake, vous savez qu'il a des vertus magiques, il fait pousser les dents, pousser les cheveux, et empêche de vieillir.
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1: On est dans l'ouest de l'Eure, grosso modo entre Bernay au sud et Pont-Audemer au nord. Le Lieuvin, c'est un petit bout de région dans la région. Aujourd'hui, je m'arrête à Saint-Benoît-des-Ombres chez mon copain Steve. Me voilà garé dans le jardin de Steve.
2: Eh, je crois que le décor est planté. Là.
3: Salut Fred.
2: Non, ouais. C'est magnifique.
3: Ouais.
2: Toi, dans ton jardin, t'as pas planté des arbres. Hein.
3: Bah non, ils étaient déjà là.
2: Hein. T'as planté d'autres trucs. Hein.
3: Tu sais, le terrain commence là-bas où t'es arrivé. Là.
1: Et dès l'entrée, le décor est planté.
3: À partir de là, il y a des sculptures.
2: Alors toi, comme t'aimes bien les musées, bah, t'en as fait un chez toi dans ton jardin. Quoi.
3: Voilà. Ouais. C'est pas un musée figé, ça.
1: C'est-à-dire ?
3: Par exemple, aujourd'hui, t'es venu chez moi.
1: Ouais.
3: Quand tu vas rentrer.
1: Ouais.
3: Tu pourras dire, je suis venu visiter le musée des Steve.
1: Ah bon ?
3: Ah non. Tu pourras dire, j'ai vu ce que j'ai vu aujourd'hui. Parce que si tu reviens dans un moment, c'est plus le même musée que tu vas voir.
1: Dans son jardin, Steve a planté des dizaines de sculptures en bois.
2: C'est toi qui as fait tout ça, là ?
3: Ben oui, Fred.
1: Ben oui, c'est lui.
3: Ben oui, c'est moi.
2: Ça fait quoi ? 2 hectares ici, je crois ?
3: Ouais, 1,5 hectare, ça va jusque là-bas, jusqu'aux chevaux, là-bas. Tu vois les chevaux au bout, ouais. Là-bas ?
2: C'est des sculptures en bois ?
3: Ben ouais, tout est en bois, là.
2: Que tu fais à la tronçonneuse ?
3: Tronçonneuse, disqueuse, ciseaux à bois.
2: Tu dégrossis à la tronçonneuse, quoi.
3: Tu dégrossis à la tronçonneuse.
1: Il sculpte des bestioles, Steve.
3: Tu vois, regarde tous ces bestioles par terre. Là,
2: il y a des crocodiles par terre.
3: Voilà, moi, j'ai pas de chien, moi. C'est ça, mes chiens. Les gens me disent, t'as pas de chien chez toi ? Ben, regarde les gueules, tu vois, là. C'est eux qui gardent la cour.
2: Tu fais que des animaux, en fait.
3: T'as remarqué ça, direct, hein ?
1: Non, mais quel sens de l'observation ?
2: T'as toujours vécu de la sculpture ?
3: Ouais, j'ai toujours suis fils de sculpteur.
2: Il était en Normandie, ton père ?
3: Non, Fred. Moi, je suis né à l'île Maurice. J'ai vécu là-bas. Je suis arrivé ici, en France. J'avais 40 ans.
1: Il y a 25 ans.
3: Donc, j'ai grandi dans l'atelier de mon père, si tu veux.
1: Et pourquoi il a quitté l'île Maurice ?
3: Bah parce que j'ai rencontré ma femme.
2: Bibi.
1: Bibi.
3: Ouais.
1: Le petit nom qu'il donne à sa femme.
3: Leila, il s'appelle.
1: Leila.
3: Ouais, Leila.
2: Comme la chanson de
1: Clapton.
2: Eric Clapton. Leila.
1: Je suppose qu'il y retourne pas souvent à l'île Maurice.
3: Si, j'y vais, moi, de temps en temps. J'y vais, je t'ai dit, mais c'est pas à côté, l'île Maurice. T'as déjà été ?
2: Bah non.
3: Non ?
2: J'attends que tu m'invites.
3: Ben, moi, c'est maintenant, c'est ici chez moi, Fred.
1: Et si on en revenait aux sculptures ?
2: Comment tu en vis, alors ? T'as des commandes, des gens qui te passent commandes sur tes sculptures
3: et... Oui, j'en ai un peu de commandes. Sinon, comment je vis ? Tu sais, nous, on fait des ateliers. Parce que, tu sais, à mon âge, il est temps de
1: transmettre.
3: T'as trouvé le mot.
1: J'ai trouvé le premier.
3: T'as trouvé le mot. Avant moi, de transmettre les connaissances, tout ce que j'ai appris. Mon père m'a appris pour que je transmets. C'est ce qu'il m'a dit. Si tu transmets pas, ça sert à rien que tu apprennes.
1: Totalement d'accord.
3: Et je trouve ça très bien, moi.
1: Pourquoi ?
3: Parce qu'il y a un plaisir à apprendre et connaître. Et il y a aussi un autre plaisir qui peut être, et peut-être plus grand.
1: Je pense savoir de quoi il parle.
3: De transmettre.
1: Transmettre.
3: Parce que quand tu vois quelqu'un qui fait ce que tu l'as appris, qui réalise ça devant toi, c'est un plaisir que tu ressens.
1: On passe le flambeau.
3: Ouais, c'est notre rôle, hein.
1: Transmettre.
3: On est éphémère ici, nous. On est deux passages, comme on dit.
1: Steve sculpte les fruits et légumes, le bois, la glace et le sable.
3: Tout ça, quoi.
1: Je vous mets les infos et les photos sur l'appli.
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4: Et là, on est vraiment dans l'ambiance. Hein.
5: Voilà.
4: Pour découvrir...
5: On va passer par là.
4: Oh ! Bonjour ! Donc là, parmi les bruits que vous entendez, on est vraiment dans l'ambiance du début de vinification dans un domaine viticole en Bourgogne. Alors, Nathan Drouin, on est chez vous et on est un petit peu pas chez vous.
6: Exactement, ouais. On est chez Vincent Girardin, donc au 5 impasse des Lampennes, à Meursault. Et donc, j'ai la chance de pouvoir vinifier ici dans... cet espace chez du coup mon patron.
4: Tout a été mis en tonneau déjà.
6: Oui, tout à fait.
4: De ce millésime 2025.
6: Exactement. Pour l'instant, seuls les aligotés sont en fermentation. Et les Saint-Romain et les Haussé-du-Reste, qui ont été récoltés un petit peu après, eh ben, eux ne sont pas encore partis en fermentation.
4: Ah.
6: Ils sont en demi-muit en fait. Ouais. C'est pas la pièce traditionnelle bourguignonne, mais c'est des fûts de 500 litres. Pour pas justement marquer trop le vin et donc avoir vraiment la fraîcheur de la ligotée sur ce que je recherche.
4: Le fait d'avoir son petit rond de serviette,
6: oui,
4: dans un domaine a priori assez gigantesque, hein, parce que là on est vraiment dans une forêt de tonneaux.
6: On est bien équipé. Et c'est ça la chance.
4: C'est ça en fait, voilà, parce que le fait de démarrer une activité viticole aujourd'hui en Bourgogne, ça vous aurait demandé des millions d'euros, j'imagine.
6: Oui. Beaucoup d'investisseurs, beaucoup d'investissements de ma part aussi. Et donc là, c'est vrai que j'ai la chance d'avoir les vignes et de me consacrer aux vignes et d'avoir cette partie-là pour vinifier. Donc oui, très chanceux et très reconnaissant aussi.
4: Parce que d'un point de vue organisation, ça ne doit pas forcément être facile non plus. Je me dis, vous partagez quoi, un calendrier, un tableau Excel sur « Attendez, je viens bosser tel jour pour moi, je viens bosser tel jour pour le domaine ?»
6: Non, je travaille au domaine et puis le soir, je fais mes petites cuvées ou le matin en arrivant, je m'organise comme ça. Ou entre midi et deux aussi.
4: Sur vos temps de pause.
6: Exactement.
4: Vigneron pour son domaine en dehors de ses horaires de travail, dans un autre domaine viticole, c'est le quotidien de Nathan à Meursault. 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
8: Un enfant a-t-il le droit de ne pas être d'accord avec ses parents ?
9: Oui, et d'ailleurs, ils n'acceptent pas ça. On fait des choses qu'on n'a pas le droit et eux, ils le font devant nous. Nous, on doit se coucher tôt et eux, ils doivent se coucher tard.
10: Mais c'est pas, ils doivent, c'est plutôt qu'ils peuvent.
9: Moi, je dis, oui, on a le droit de ne pas être d'accord parce que c'est pas tout le temps eux qui décident, parce qu'on a le droit de prendre un petit peu la vie. Et par exemple, si nous, on mange un truc qu'on n'aime pas et eux, ils mangent un truc qu'on aime bien,
10: c'est un peu injuste. Hein.
11: Bah, en fait, quand, par exemple, nos parents, ils sont pas d'accord avec quelque chose, et que, en fait, nous, on a raison. Ils acceptent pas qu'on a raison. C'est les plus grands et ils veulent toujours avoir raison.
12: Et surtout, parlons de trucs familiales, le plus embêtant avec les parents, c'est que quand t'es l'aîné et que t'as toujours une petite dispute avec ta sœur, ils vont croire au plus petit. Pourquoi ? Je ne sais pas. Mais alors ça, c'est un truc qui me saoule vachement, en vrai.
13: C'est totalement vrai. Alors, la dernière fois, mon petit frère, il a mis ma chambre en bazar, alors j'avais tout rangé, mais j'ai pris.
8: C'est toi qui as été disputée ?
13: Oui.
8: Et tu as réussi à expliquer à tes parents ou pas ?
13: Oui, au bout d'un moment, ils ont réussi à me croire. Donc ça va, c'est mon petit frère qui a été puni, pas moi, heureusement, mais c'est de l'injustice.
14: Pour moi, on obéit tout le temps à ses parents. Même si c'est un truc grave et tout, j'obéis.
8: Mais quand vous n'êtes pas d'accord avec vos parents, est-ce que vous échangez ? Est-ce que vous arrivez à discuter ?
13: Oui, mais en fait, ils font ça pour notre bien. C'est pas parce qu'ils veulent pas.
8: C'est toujours pour votre bien ?
13: Non, c'est pas vrai.
14: Quand, par exemple, je suis pas d'accord avec ma mère et elle me laisse m'expliquer, mais à la fin, elle dit toujours son dernier mot. Du coup, c'est moi qui ai tort et c'est elle qui a raison, alors que c'est moi qui ai raison.
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1: Monsieur le jardinier, ce nom vous dit peut-être quelque chose. Il donne de nombreux conseils sur les réseaux sociaux pour tenter de garder nos plantes en bonne santé et surtout en vie. Elle vient de publier un livre qui va vous intéresser si vous aimez le jardinage. Tout le monde peut jardiner. Bonjour monsieur le jardinier.
2: Et bonjour.
1: À quel moment vous avez compris que le jardinage allait devenir un petit peu plus qu'un loisir?
2: Dès que j'ai goûté mes premières récoltes, la qualité qui était incomparable et c'était vraiment des produits d'exception, j'ai été piqué.
1: Vous expliquez avoir commencé avec des échecs comme tout bon jardinier qui se respecte. Qu'est-ce qui a changé dans votre approche entre vos premières frustrations et la méthode actuelle que vous avez pour jardiner?
2: Alors, je n'ai pas une méthode en particulier pour jardiner et c'est pour ça que ce livre il est intéressant parce qu'il y a plusieurs méthodes et chacun va pouvoir utiliser les méthodes qui sont adaptées à sa situation. Que ce soit un climat qui est différent, un sol qui est capricieux, peu importe, une exposition particulière. En fait, il n'y a pas une vérité, il y a des vérités. Donc, il n'y a pas une méthode mais des méthodes à mettre en pratique en fonction de sa situation.
1: Vous parlez du jardinage comme d'un art de vivre. Ça veut dire quoi concrètement dans le quotidien?
2: Le jardinage, c'est vraiment un art de vivre. Pourquoi? Parce qu'on va récolter nos propres produits, on va consommer de saison, on va vivre en harmonie avec la nature. C'est pas juste cultiver des plantes, c'est un véritable art de vivre. Après, tout le monde peut jardiner, mais c'est vrai que tout le monde n'y parvient pas.
1: Vous avez grandi en Moselle, dans les jardins ouvriers. Ça vous a donné des sources d'inspiration?
2: Oui, on a tous en Lorraine une grand-mère ou une arrière-grand-mère qui cultivait son jardin et qui nous a nourris quand on était petits avec des bons petits plats faits maison.
1: Dans ce livre, vous affirmez que la main verte, justement, elle n'existe pas. C'est un mythe un peu qu'on essaye d'entretenir?
2: Oui, parce qu'en réalité, tout le monde peut jardiner. Du moment où on a les bonnes compétences. C'est pour ça que ce livre a été créé. Je l'ai découpé en deux parties. La première partie, c'est 7 règles qu'on doit respecter pour pouvoir jardiner en harmonie avec la nature. Et la deuxième partie, c'est un calendrier mois par mois que pour pouvoir suivre et savoir quoi faire.
1: Est-ce qu'on peut vraiment nourrir une famille toute l'année avec un potager, même ici en Moselle?
2: Si on prend par exemple mon arrière-grand-mère, elle nourrissait 9 enfants avec son potager. Donc nous, justement, on a une histoire culturelle où vraiment, je pense qu'on est les meilleurs jardiniers en France parce que le climat, il est vraiment pas facile. Plus être sur les légumes du soleil, donc tout ce qui va être tomates, aubergines, melons, ça, on va avoir des difficultés. Mais pour le reste, au contraire, vu qu'on a quand même pas mal d'eau, on va pouvoir se nourrir plus facilement qu'à Marseille, par exemple.
1: Vous fédérez plus d'un million de personnes sur Instagram, c'est assez énorme. Qu'est-ce que ça change dans votre manière de transmettre?
2: Je me rends compte surtout qu'il y a de plus en plus de gens qui veulent se mettre au jardinage, qui veulent retrouver une nourriture qui a vraiment du goût. Et en fait, justement, c'est ce million d'abonnés, il m'a permis de savoir un peu les questions que les débutants se posent. Je suis passé par là aussi. Mais toutes les questions, toutes les semaines, j'ai des questions, et j'y ai répondu dans le livre.
1: Tout le monde peut jardiner, c'est le livre que vient de sortir Monsieur le Jardinier, notre star du potager ici en Moselle. Je vous conseille de vous le procurer, de l'offrir même à ceux qui n'ont pas la main verte. Ça pourra peut-être fonctionner. Merci à vous.
2: Merci, à vous aussi.
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3: Ici à la souterraine, en passant devant le tiers-lieu, la maison d'à côté, peut-être que vous vous êtes déjà demandé ce que c'était avant. Eh bien, on a trouvé des personnes pour nous répondre. Annick et
4: Roger Boulevard.
5: Je remonte en 1946, où c'était avant un café-restaurant-pâtisserie. Les jeunes filles venaient avec leurs copains et ils mangeaient beaucoup des pâtisseries, notamment des bonnes brioches, qui étaient vraiment délicieuses. Les propriétaires de ce restaurant étaient assez âgés, c'était monsieur et madame Piton. Ils ont revendu leur commerce en 1952. C'est monsieur et madame Poti qui étaient bouchers de profession. Monsieur Poti et sa femme Alice ont repris donc le commerce. Alice tenait la boucherie plus le café qui était resté. Je suis arrivée quand ça a été revendu ici aux personnes qui ont fait la maison d'à côté en 2017.
3: L'actuel café, c'était là où il y avait le café avant ?
5: Non, pas du tout. Alors, l'actuel café d'aujourd'hui était l'ancienne boucherie. Quand les parents ils se sont mis à la retraite, les enfants n'ont pas repris la succession. Donc, c'est pour ça que ça a été revendu en 2017 pour devenir la maison d'à côté.
4: Ma sœur fréquentait Mademoiselle Pouty, mais le reste, je ne pourrais pas vous en dire plus. Hein.
5: Ici, par contre, c'est que cette grande pièce où nous sommes, dans la maison d'à côté, c'était le café-restaurant-pâtisserie. En 1946, ça, c'était la grande pièce. Et c'était un lieu de rencontre.
4: Ça tenait à côté de la boucherie ou dans la boucherie ?
5: Ici, non, dans la grande salle. Parce que là où il y a le café actuellement, c'est la boucherie. C'était l'ancienne boucherie.
6: Bonjour ! Bienvenue à la maison d'à côté. Moi, je me présente, je m'appelle Elsa. Je m'occupe avec mes collègues de ce lieu. On est une coopérative et nous avons l'association Bocale Facelli qui est intégrée. On va proposer plein d'activités, la cuisine, le jardin. On invite les personnes à se retrouver autour d'un café, d'une boisson chaude ou froide. On a aussi des sirops. Et puis après, on va avoir des loisirs créatifs, l'apprentissage numérique, ce rendez-vous gratuit. Et on fait de la location d'espace, en gros.
7: Moi, je m'appelle Océane.
8: Océane, est-ce que c'est toujours un lieu où on vient prendre une pâtisserie avec les copains ?
7: Bah, on peut dire ça, oui, parce qu'on a le lycée qui est juste à côté. Donc, parfois, les étudiants viennent ici avec leurs amis, leurs copains. Donc, oui, il y a beaucoup de pâtisseries faites maison et elles sont excellentes.
8: Le goût pour le partage et les pâtisseries, ça perdure dans le temps.
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9: Tous les jeudis, vous partagez avec nous un lieu de Provence. Et ce matin, vous allez nous faire découvrir une source.
10: Eh ben non.
9: Ah bon ?
10: Non.
9: Mais qu'est-ce que vous m'avez écrit alors ?
10: Ben, c'est faux ce que non, vous... mais sur le coup, je voulais, puis après, je me suis dit non, une source, ça se dit bon, pas.
9: Vous faites un peu comme vous voulez.
10: Exactement. Non, ça se dit pas une source. Alors, c'est pas moi qui le dis, c'est l'île des Bellons dans le château de ma mère. Voilà. Mais je vais quand même vous parler de source à travers.
9: C'est gentil,
10: Manon. Oui. Hier, vous vous rappelez, je vous ai parlé d'expression patin couffin.
9: Oui.
10: Hein, qu'on emploie dans le sens de etc. Mmh. Et j'ai mentionné l'expression et le con de Manon. Et pour n'offenser personne, j'ai dit ne le prenez pas pour vous les Manon, c'est juste une expression. Et j'ai ajouté on vous aime d'amour.
9: Mmh.
10: Ok. Problème, c'est qu'à peine ma chronique finie, ma chérie m'a demandé c'est qui cette Manon que tu aimes d'amour ? Alors, c'est vrai. Alors je lui ai dit mais personne, c'est une expression. Et elle me dit mais pourquoi tu me dis que tu l'aimes d'amour ? J'ai dit mais non, mais t'as pas la ref, c'est Pagnol, c'est Manon des Sources, c'est Hugolin. Hein. Vous savez, Manon, je t'aime d'amour.
9: Oui, oui. En fait,
10: Manon, je t'aime d'amour.
9: Je t'aime, Manon.
10: Voilà, on est d'accord. Voilà. Mais désolé, on va quitter la poésie bucolique et romantique de Manon des Sources et les collines pour que je vous explique cette expression, le conte de Manon. Alors pour tout vous dire, on ne sait pas trop d'où elle vient, elle ne semble pas typiquement provençale, en tout cas on la connaît dans le sud-ouest, chez Francis Cabrel, même si elle est très attachée à la Provence, notamment à travers l'œuvre de Pagnol, bien sûr. Comme je vous l'ai dit, on l'emploie pour exprimer là aussi une suite que l'on n'énumérera pas, comme pour dire etc. Exemple dans un roman de Jean-Paul Delfino, et tout le con de Manon et tout le tremblement. Ou encore chez Maurice Gouirand, il regrettait la prospérité de Marseille, mais aussi le respect de la religion, de la morale, de la discipline, du patin couffin et du con de Manon. Oui, le con de Manon, c'est l'équivalent de patin couffin et tutti quanti. Autre subtilité décrite par Rivo Nora dans son dictionnaire des parlers régionaux, l'expression serait utilisée pour couper court aux exigences de son interlocuteur. Exemple, et le con de Manon, non, pendant que tu es, leur dire, allez, c'est bon, hein, arrête-toi, tu m'as gonflé. Dans la lignée des fatueux de, fan de chichoulo, fan de pute, ou même, autre expression avec d'autres prénoms, je suis désolé, la putain d'Adèle ou la putain de la Caroline, c'est, on va avoir des problèmes.
9: Je pense, oui.
10: Cette interjection est aussi utilisée pour marquer la surprise. En voici un exemple sous la plume de Maurice Gouirand, cette fois dans le théorème de Langambi, le con de Manon, mais c'est mon riri. Et on la trouve aussi chez Gilles Del Papas, sous la variante la con de Manon. Selon Robert Bouvier, dans le Parler Marseillais, l'expression exprime aussi le dépit ou l'irritation, hein, et il donnait cet exemple, le con de Manon, ça a encore foiré. On trouve aussi des variantes avec le con de Madon, et on vous aime aussi d'amour, les Madons. Non, je vais rien dire, parce que je vais avoir des problèmes avec Magaté. Magaté, c'est toi que j'aime d'amour. En tout cas, tous les auteurs s'accordent à dire que Manon est sûrement là juste pour la rime, sans aucun lien avec une quelconque Manon qui aurait existé.
9: Bien sûr.
10: Et je vous le confirme parce que j'ai vérifié toutes mes sources.
9: Parfait. Un petit bonjour à votre gâté qui nous écoute ce matin.
11: Manon des Sources.
9: Oui, non, mais c'est pardon.
11: Il avait bien Manon des Sources.
10: Non, j'ai vérifié mes sources maintenant. Je ne sais pas s'il l'a vérifié.
9: Oui, non, mais bien sûr. Bien sûr. Mais vous me prenez.
10: On vérifie.
9: C'est possible, ça.
10: C'est comme ça.
9: Non, mais si vous voulez, je vous laisse.
10: Mais non, t'as pas d'amour, Eric.
9: Bon, donc un petit bonjour à votre gâté. Oui. Je le confirme, mais Eric est sage comme une image.
10: Mais exactement.
9: Enfin, chérie, je t'aime.
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2: Bonjour Arnaud Fromage.
3: Bonjour, bonjour à tous.
2: La nécessaire minute comptoise, c'est maintenant. C'est vous que j'ai vu tout à l'heure, hein, le doigt dans le pot à pâte à tartiner. C'est quand même pas très propre, hein, tout ça.
3: Je sais, mais que voulez-vous, c'est tellement bon et tellement régressif, la pâte à tartiner, du chocolat, des noisettes et plein d'huile. Bon, ça aide pas à rentrer dans du 38, mais flûte à la fin, il faut savoir se faire plaisir. Et surtout, cette merveille a bien failli ne jamais exister.
2: Alors comment ça, à cause de Monsieur Ferrero, c'est ça?
3: Non, lui, il y est absolument pour rien, ce serait plutôt à cause de l'homme de Néandertal. Je vous explique. L'année dernière, des scientifiques de l'université d'Aarhus au Danemark se sont mis en tête de reconstituer le paysage et d'identifier les essences de plantes qui poussaient en Europe il y a 100 000 ans avant l'arrivée de l'homme. Pour cela, ils ont collecté des pollens anciens, les ont analysés et les résultats ne sont finalement pas si surprenants que ça. On y retrouve du tilleul, du hêtre, du charme et donc bien sûr des noisetiers. Beaucoup de noisetiers même, l'arbuste prolifère en effet dans les plaines, hors des forêts. Or, il faut s'imaginer qu'à cette époque, l'Europe était remplie de hordes de bisons, de rhinocéros, d'éléphants de 4 mètres de haut qui pouvaient peser jusqu'à 13 tonnes, autant dire des débroussailleuses, des animaux géants qui, en empêchant la forêt de tout grignoter, assuraient ainsi indirectement un espace pour les noisetiers. Bon, les années passent, et il y a 45 000 ans, l'homme quitte son berceau africain pour gagner l'Europe. Les premiers humains s'habituent à leur nouvel environnement, ils commencent à chasser les grosses bestioles. Aucun risque pour ces espèces, les humains sont bien trop peu nombreux pour représenter le moindre risque. Mais il n'empêche que ça commence à modifier légèrement l'équilibre en place. Moins de grands animaux, moins de défrichage, donc plus de forêts et moins de noisetiers. Si bien que, nous dit encore l'étude, ils sont passés pas loin de l'extinction.
2: Alors qu'est-ce qui a sauvé les noisetiers justement, Arnaud ?
3: Eh bien, ces mêmes humains. En effet, alors que les noisetiers étaient sur le point de disparaître, nos ancêtres ont commencé à développer ce qu'on appellera plus tard l'agriculture. Or, le bois de noisetier, c'est très pratique si l'on veut se fabriquer des outils, des armes, réaliser un peu d'artisanat ou tout simplement manger des noisettes. Les premiers hommes ont donc commencé à les cultiver, sauvant ainsi les noisetiers de la disparition. Alors, aujourd'hui, on n'a plus d'éléphants sauvages de 4 mètres de haut en Europe, mais heureusement, il nous reste les noisettes. La pâte à tartiner peut donc exister et ma journée peut commencer.
2: Ouf, je suis rassuré aussi parce que le petit déjeuner n'aurait pas la même saveur. Sinon, merci beaucoup Arnaud Fromage et heureusement également qu'on n'a plus d'éléphants. Eh bien, à demain, je crois.
3: À demain.
2: Ah oui, c'est ça, demain pour la nécessaire minute comptoise en réécoute, évidemment, sur l'application ici et sur ici.fr.
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4: Alors bonjour, je m'appelle Fabrice Pesanti, j'ai 56 ans, je vis dans le Médoc depuis mon enfance, je suis né dans le Médoc, d'un père italien, d'une maman médocaine. Alors là il est 22h30, dans 10 secondes on va monter sur la scène, on est anxieux, on y va. Vive le Saint-Sébastien.
5: Ça se passe un peu comme ça, les soirs de spectacle dans ce cabaret du Médoc à Couquec, petit village de 270 habitants. Le Saint-Sébastien reprend tout simplement le nom des grands-parents de Fabrice qui étaient propriétaires des lieux dans les années 80. Cet établissement fête cette année ses 30 ans et il fait travailler une équipe de 15 personnes.
6: Et bien voilà mes chers amis, je vous souhaite la bienvenue au Saint-Sébastien.
5: Fabrice est un enfant du pays. C'est sur cette terre qu'il a commencé à se passionner pour les costumes et le théâtre.
4: Tout jeune, j'avais quel âge ? J'avais 10 ans. Je m'amusais à coudre des choses, à faire des costumes, à faire des choses comme ça. Et avec mes sœurs, on arrivait à faire des pièces de théâtre. On se déguisait, on faisait des personnages déjà. Et en fait, j'ai commencé très très jeune à me déguiser et à faire des costumes.
5: Et quand vous est venue l'idée de créer ce cabaret ?
4: Un jour, eh bien, on s'est dit pourquoi pas se faire un petit spectacle. J'ai commencé par Régine à l'époque. Et en fait, ça a fait boule de neige.
5: Vous remplissez la salle tous les soirs ?
4: Actuellement, oui.
5: Et donc du coup, c'est quoi la recette du succès ?
4: Il faut aimer les gens et puis surtout avoir un spectacle de qualité.
6: Alors mes chers amis, je vais vous présenter donc un artiste, Britney Spears. Mes chers amis, je vous demande de l'applaudir comme il se doit. Voici Monsieur Brice.
7: Baby,
4: C'est en fait les artistes qui sont là, qui s'approprient les personnages en fonction de leur morphologie, en fonction de leur état d'esprit, parce qu'en fait, c'est une passion qu'ils ont envers l'artiste qu'ils interprètent. Alors moi, depuis de nombreuses années, j'interprète Dalida. Mais au niveau du maquillage, déjà, il va falloir travailler les yeux, parce qu'elle avait un regard un petit peu dans la tristesse, on sentait qu'il y avait de la mélancolie dans ses yeux. Et on met la perruque, on met la robe, et là, on rentre directement dans le personnage, jusqu'à ce que on se voit dans la glace. En fait, on est face à la glace, et puis dans l'œil, on arrive à distinguer la femme que l'on va interpréter. Dès qu'on entend les « ah » et ou les « oh », ben là, on est super content, quoi. Ça y est, ça match, quoi.
5: Alors, ce cabaret, il a bénéficié d'une sacrée visite. Le roi du cabaret, justement, c'est Michou.
4: Pour nous, c'était une grande fierté de l'avoir ici à Couquet, dans notre cabaret.
5: Quand il est arrivé ici, il vous a dit quelque chose dont vous avez encore le souvenir.
4: Il a dit mais c'est plus beau qu'aux Folies Bergères, il a dit.
5: Fabrice est en couple avec Stéphane Berthier. Ils sont à la tête de ce cabaret qui est une vraie réussite. Il peut recevoir jusqu'à 120 spectateurs, soit à peu près la moitié de la population de Couquec. Le Saint-Sébastien est notamment ouvert tous les vendredis, samedis et dimanche soirs.

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1: Vous écoutez Camille Perrer avec T'as eu vent de nous deux.

0: chanson parle de la passion pour l'écriture, la musique, le partage. Et la jeune artiste de Romans-sur-Isère s'est inspirée du roman d'Alain Damasio, La Horde du Contrevent. Camille Perrer, t'as eu vent de nous deux. Un coup de cœur ici de Romardèche.
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1: 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Émilie Mazoyer et Bilal Hassani.
3: Un auteur, compositeur et chanteur, depuis peu acteur, entré dans l'œil du grand public en 2019. Il avait alors 19 ans, bébé, et avait représenté fièrement la France à l'Eurovision.

0: s'en est passé des choses depuis pour Bilal Hassani. 3 albums, des tournées, des collaborations diverses et variées. Et toujours cette même idée, avancer, évoluer, se dépasser. Bilal Hassani vient de dévoiler une toute nouvelle chanson qui s'appelle « Beaucoup » et qui me laisse penser qu'il a beaucoup de choses à vous raconter. Ça tombe bien, il est ce soir l'invité de Décibels. Bilal Hassani, bonsoir.
1: Bonsoir Émilie Mazoyer.
0: Comment vas-tu Bilal?
1: Ça va super, et toi?
0: Moi ça va très bien, ravie de te voir en pleine forme.
1: Oui.
0: Avec plein de projets, ça c'est important. La nouvelle chanson s'appelle Beaucoup, mais avant, pour savoir d'où on part, j'aimerais qu'on écoute ensemble la dernière chanson qu'on a écoutée quand tu étais là dans ce studio tous les deux. Elle s'appelle La Question. Je...

t'avais prévenu dans cette chanson-là que t'allais sortir de la cage, sortir et casser les cases. Et donc on est sur un gros changement d'ambiance puisque ta nouvelle chanson, beaucoup, c'est plutôt comme ça.

0: 10 ans ne séparent pas les deux extraits précédents, mais simplement quelques mois. Raconte-nous ce changement d'ambiance, même si encore dans la question, sur un mode très doux de piano, voix et cordes, tu disais que de toute façon, tu n'allais pas rester sage.
1: C'est ça, moi je ne suis jamais sage. Mais je pense qu'après l'Affreuse, qui était une création pour l'Hyper Weekend Festival, ici même à la Maison de la Radio, j'avais fini un petit peu ce trajet-là.
0: Ouais. La question, ce n'était pas juste une chanson,
1: oui.
0: C'était dans le cadre de tout un spectacle qui était très posé, très piano-voix.
1: Exactement, ouais. Piano-voix, où je voulais m'essayer à l'exercice de la chanson. Et après, je me suis posée, je me suis dit, tu sais quoi, attends un peu et on verra si ça revient. Et donc, les idées ne me venaient pas tout de suite. Parce que la priorité, je pense, avant d'arriver à beaucoup, avant d'arriver à faire un album, c'était de me reconnecter avec moi-même et aussi avec mon public et mon audience. Et c'est là où la première étape a eu lieu, qui était celle de reprendre un peu contact avec mon public de manière un peu plus directe.
0: C'est intéressant, t'as dit public et après t'as dit audience. Alors même si in English audience, c'est public, en vrai, dans la vie, et notamment dans ta vie, c'est pas le cas de tous les artistes, mais en fait, t'as deux publics. C'est-à-dire, t'as ton public de musique, des gens qui vont aller à tes concerts, qui vont écouter ta musique, etc. Mais t'as aussi quand même 3 millions d'abonnés, je crois, sur Instagram, etc. Et ça, est-ce que c'est les mêmes? Pas forcément. Donc, quand tu parles de la reconnexion avec le public, tu parles de ceux qui suivaient ta musique?
1: Je parlais non plutôt de ceux qui me suivaient au quotidien.
0: Ah oui.
1: Parce que ceux qui me suivent au quotidien, ça faisait des années que je les avais un petit peu mis de côté.
0: Oui, d'accord.
1: Pour prioriser du coup de la création artistique, les albums, les films que j'ai pu faire, toutes ces choses-là. Et donc du coup, j'étais en train de me dire, bon, je m'ennuie un peu, je suis à la maison, je vais bien, je vais discuter avec eux, on va voir ce qui va en découler. Et en fait, de là, je me suis à la fois réconciliée avec cette partie de moi que j'avais un peu mis de côté. Et ensuite, des idées me sont revenues un peu pour écrire de la musique.
0: Et oui, et alors, tu t'étais déconnecté de ça, pourquoi? Parce que tu t'étais dit que pour être un vrai artiste, tamponné, artiste, chanteur, il fallait pas faire des vidéos, il fallait pas être trop marrant, en fait.
1: C'est ça. En fait, c'est le côté drôle, c'est le côté internet aussi qui est assez neuf. Et le fait que le métier demande un petit peu il y a cette quête de légitimité qui vient parfois même pas de nous, mais qui nous a un peu imposé. Et en fait, je me suis rendu compte que je m'en foutais un peu.
0: Bah oui.
1: Parce que de toute façon, ce que je fais, c'est assez inconventionnel. Et que les personnes qui m'ont permis aujourd'hui d'être là et de pouvoir produire de la musique, un peu comme bon me semble, c'est toutes les personnes qui me suivent au quotidien et qui sont tombées un peu sur ma chaîne YouTube au début, sur mes reprises.
0: C'est vrai que toi, t'avais commencé sur YouTube avec des reprises.
1: Voilà.
0: Plutôt des chanteuses qu'on adore d'ailleurs.
1: Ouais.
0: Tu reprenais qui
1: Ariana Grande, Lady Gaga, c'est toutes les choses comme ça.
0: C'est ça. Et c'est vrai qu'après, quand t'as commencé à sortir ta musique à toi, tu t'es dit, mince, entre les reprises sur YouTube et l'Eurovision, si je veux être considéré comme un artiste,
1: il faut un pivot. Voilà.
0: Il faut un pivot.
1: C'est
0: et là, maintenant, tu peux concilier les deux.
1: Ouais, parce que, en plus, je vois toutes mes idoles qui sont maintenant des Instagrammeuses, des TikTokers. Et donc, du coup, je me suis dit, bon, si tout le monde y est, moi, c'est un outil que j'utilise depuis toujours et que j'aime bien pratiquer. Donc, j'ai commencé juste par refaire des petites vidéos, des choses comme ça. Et en fait, par l'humeur de tout ça, des chansons me sont venues, un concept et puis un disque. Et je me suis dit, ok, bon, bah, alors on va faire un disque maintenant. Peut-être que c'est tôt, mais j'y vais.
0: Ok, donc décomplexé, pour nous dire, et détaché de ce que les uns ou les autres peuvent penser. Donc ça, c'est plutôt une bonne chose,
1: toujours,
0: je pense, quand on écrit de la musique. Donc tu dis, des idées me sont venues. Donc une de ces idées concrétisées, c'est beaucoup, qu'on va écouter évidemment dans quelques secondes. Mais alors avant, prépare ton audience ici radio à ce qu'ils vont entendre.
1: Beaucoup, c'est une chanson de dance music, c'est de la musique dansante.

0: je passe avec mes amis. Et vu que je suis le musicien du groupe, bah, c'est pratique. Je peux faire de la musique pour nos ambiances. Et là, on avait une ambiance que j'ai vécue et je me suis dit, ah, ça peut faire un bon titre.
1: Et de quoi ça parle beaucoup?
0: Beaucoup, ça parle de plein de choses. Il y a plusieurs lectures. La première lecture, c'est une chanson qui parle d'amour, qui parle d'un amour un peu artificiel, un peu en surface, où on décide de s'amuser avec son amant sans trop réfléchir aux responsabilités que demande l'engagement. Mais il y avait cette autre lecture que je trouvais assez intéressante avec l'idée du mot beaucoup, parce que on peut souvent penser à Bilal Hassani, à ma personne, et se dire que j'en fais trop. On m'a beaucoup dit que j'en faisais trop. Et moi, j'aime bien répondre à ça en disant que j'en fais beaucoup et que ça part d'une générosité plutôt. Tout mon enthousiasme, que ce soit capillaire, vestimentaire, dans mon interprétation, ma musique, mes clips, mon esthétique, tout ce que je présente, c'est de la générosité. C'est vraiment juste parce que j'aime donner. Bah donc, oui. C'est pas trop, c'est beaucoup.
1: Mais évidemment.
0: Et beaucoup, c'est bien.
1: Évidemment. Et non, et puis surtout, trop peu, c'est chiant.
0: Exactement.
1: C'est là où la vie est intéressante, c'est quand c'est trop, quand on est trop amoureux ou trop en colère, ou enfin, on t'a reproché ça. En même temps, toi, on aurait pu te reprocher à peu près tout à un moment. Non, mais c'est vrai, c'est quand même.

0: Et Bilal fait beaucoup. L'album arrivera, on n'a pas la date exacte, mais à la fin de l'été. Bilal, est-ce qu'on a le titre de l'album?
1: Oui, le nom de l'album, c'est Bonsoir Paris.
0: J'adore. Mais comment tu vas faire quand tu seras en tournée? Alors tu diras bonsoir Paris à Saint-Malo?
1: Non, on va pas dire bonsoir Paris. On va faire bonsoir Toulouse, ah, bonsoir Lyon. Et on passe partout en France avec le bonsoir tour. Mais donc voilà, on va adapter l'album à toutes les villes de France. Mais l'album s'appelle Bonsoir Paris.
0: C'est pas ta première tournée, mais...
1: C'est ma plus grosse tournée.
0: C'est ta plus grosse, ouais.
1: J'ai jamais fait autant de dates de ma vie. Donc venez, prenez vos places, c'est trop bien, ça part très vite. On est très très contents parce que, voilà, on s'est associé avec 3C, qui est un super tourneur. Pour monter le Bonsoir Tour, le but c'était d'aller rencontrer le maximum de personnes. Le spectacle qu'on est en train de monter, le show qu'on est en train de monter, il est évidemment à mon image, donc grandiloquent. On veut offrir quelque chose de en fait on veut donner un espace aux gens pour se séparer un petit peu de leur vie quotidienne qui peut être un peu morose. Je pense qu'on est dans une époque qui est très cynique.

0: où il est difficile même d'aller chercher la culture pour s'évader.
1: Ouais.
0: Moi, je veux un petit peu prendre les gens avec le crochet comme ça, leur dire, venez. Moi, je vous prends avec moi et on va aller s'amuser un petit temps. Et c'est vraiment la mission de ce show. Ouais.
1: Parce que par les temps qui courent, tu penses que prendre le temps de s'amuser, d'écouter ou de regarder du beau, du drôle, du doux, c'est presque un choix politique, quoi.
0: Parce je pense que ouais. C'est important. Il faut pas oublier la culture dans les époques. Dans l'époque, c'est très important de prendre la culture comme un échappatoire et il faut pas se sentir mal de se faire du bien, quoi. Mmh. Il faut savoir trouver.
1: Parce qu'on peut reprocher, c'est vrai, certains artistes, on dit, ah, mais ils ne s'engagent pas, on ne l'a pas entendu, il ou elle, d'ailleurs, sur tel ou tel sujet, etc. Et en fait, offrir de la joie et ne pas forcément prendre la parole sur les sujets, sans dire que ça t'intéresse pas, mais c'est aussi préserver, finalement, les gens qui viennent te voir, les sortir, justement, du marasme.
0: Peut-être, moi, je pense que c'est important de s'engager quand on a l'impression que notre propos est légitime et pertinent surtout. Parce que si on est impertinent, ça sert à rien de parler. Aujourd'hui, je pense que beaucoup de gens parlent tout le temps.
1: Oui.
0: Donc ça, c'est bien. Il faut se rappeler de son rôle. Moi, évidemment, je suis artiste. Donc ma mission première, elle va être de divertir, d'offrir à travers de la musique, à travers des chansons, à travers du spectacle, de donner du bien aux gens. Et puis ensuite, dans ma place donc de personnalité publique, si je peux utiliser ma plateforme pour discuter de choses qui comptent pour moi et où j'ai l'impression que je suis pertinent d'en parler, je le fais aussi. Je pense que tout ne s'annule, rien ne s'annule, tout peut exister ensemble, mais que c'est important de faire vivre la culture dans cette époque-là.
1: Tu l'as fait, notamment au travers de tes chansons, on parlait de sujets pas faciles. Par exemple, avec Gisèle Pellicot, on a entendu et son procès, et puis ensuite son livre, La soumission chimique. T'en as parlé dans une de tes chansons. Récemment, dans le podcast aussi de ton amie Léna Situation, t'as expliqué que t'avais été tentée par certains paradis artificiels qui auraient pu vraiment te faire du mal. Donc en plus, oui, on peut pas dire que tu refuses les sujets difficiles.
0: Non, je les refuse pas. Et puis surtout, là encore, j'essaye toujours de trouver la bonne place et le bon moment pour en parler avant d'arriver sur le déroulé de cet album de Bonsoir Paris, qui est vraiment genre une bulle d'air frais et de bonne humeur et aussi un album de fête. Je voulais quand même parler à ma communauté qui est quand même encore relativement jeune, c'est des jeunes adultes.
1: C'est moi la plus vieille.
0: Mais voilà, leur dire que l'existence de ces paradis artificiels dans l'époque aussi et dans ces temps sont des échappatoires rapides mais pas efficaces et qui durent pas dans le temps. Donc voilà, quand on peut, il faut discuter, il faut parler avec les gens et aux gens aussi.
1: Je me souviens la première fois que je t'ai interviewé, Bilal, bah, t'étais pas bien vieux. T'es toujours très jeune, évidemment. Mais je me souviens de quelqu'un qui voulait vraiment bien faire, qui voulait être vraiment très très bon élève. Alors, ce qui est évidemment pas un défaut, mais qui peut-être t'a fait beaucoup de nœuds au ventre.
0: Oui.
1: Comment va le ventre ?
0: Le ventre va tellement bien maintenant.
1: Ah.
0: Oui. Alors, je suis toujours aussi perfectionniste, mais j'ai trouvé un meilleur endroit où aller puiser le parfait. Voilà. Donc j'avais des quêtes qui étaient un petit peu trop distancées et cumulées avant. Je me disais, il fallait à la fois que je fasse ça et ça et ça bien pour ces personnes, ces personnes, ces personnes. Maintenant, j'essaie de me faire plaisir à moi d'abord et j'essaie de faire des choses qui me font du bien parce que j'ai l'impression que ça se traduit mieux après quand j'en vois.
1: Et comme le pays a besoin de danser en ce moment, Bilal Hassani vous propose beaucoup.

0: Bilal qui écrit de la musique, qui écrit les paroles, cette chanson par exemple, beaucoup. Comment tu les fabriques, tes chansons? T'es où? T'es tout seul? T'es comment?
1: Là, j'étais en before, en avant-fête, chez ma copine Marie-Victoire, à qui je fais des gros bisous. On était une quinzaine. Et en fait, j'ai reçu une ébauche de Sutus, qui est le producteur avec qui je travaille depuis Théorème, qui est aussi un très bon ami à moi. On a le même âge, on fait les mêmes trucs et tout. Et en fait, il m'a envoyé la maquette et le refrain était écrit. Donc, il avait une proposition de parole sur le refrain que j'ai maintenu, que j'ai gardé. Et en fait, j'ai habillé tout le reste, j'ai fait tous les couplets et tout, en regardant mes potes. Voilà. Donc, je me suis mis au calme, j'ai mis mes écouteurs en réduction de bruit, je les ai regardés vivre. Et ça m'a inspiré les couplets, le pont et toute la thématique du coup de la chanson comme ça dans la vie.
0: Bon, et ça va, tes proches, ils sont au courant qu'à certains moments, tu vas prendre juste 3 mètres de recul, ouais, les regarder, savent. Écrire, ils savent,
1: ça arrive souvent. et après, je leur dis, voilà, c'est ça la chanson, ça c'était ce soir-là, ça c'était quand on a fait cet après-midi-là, c'est quand on est parti en week-end. Ils sont, ah, c'est marrant, ils recollent un petit peu les morceaux, mais c'est très fun. Mais voilà, la vraie mission, je pense, dans mon écriture, surtout sur ce disque, c'est que pour moi, la pop française, elle existe. On la met vraiment souvent sous le tapis. On dit qu'elle n'existe pas, on dit qu'on fait de la variété très bien, qu'on fait de la chanson très bien, mais on a fait de la très bonne pop. C'est ok d'écrire en français de la musique pop.
0: Ouais.
1: Ça, c'est possible, ça peut sonner bien, ça peut être de la très bonne musique, et on l'a montré, on a plein d'exemples. Enfin, moi, quand j'ai grandi, de mes 0 à mes 12 ans, il y avait une scène pop française qui...
0: Tu penses à qui, par exemple?
1: Tellement de gens. Je pense à Laurie,
0: oui.
1: Je pense à Jennifer, je pense à Shaim, oui. Que je pense était super pertinente. Je pense que même Étienne Dao, c'est de la pop.
0: Lio,
1: c'est de la pop, de la vraie, vraie pop. Et tous ces artistes-là, et en vrai, Guetta, tout ce qu'il a fait, Solveig, Sinclair, c'était de la pop. Et bon, c'était pas tout le temps en français, c'était pas en français. Mais la pop en français, elle existe, et on en a eu de la très bonne. Je pense qu'il y a juste eu un moment où on s'est assagi, où il y a eu, ou peut-être par humilité ou par sobriété, on a décidé, ouais, de baisser un petit peu toute l'exubérance. Mais moi, je suis là pour la ressusciter. Voilà, c'est ma mission.
0: Tu sais que si tu te présentais aux élections présidentielles, on vient de trouver ton slogan, ressusciter
1: la pop française.
0: La pop française, ressusciter l'exubérance.
1: Oui,
0: j'adore ça.
1: C'est ça, c'est mon slogan.
0: Il est trop fort.
1: Votez pour moi.
0: Je voudrais te faire écouter quelques notes de la chanson de la jeune Monoro. Je le disais tout à l'heure, toi, quand t'as défendu la France à l'Eurovision, t'avais 19 ans. T'étais déjà pas bien vieux. Elle a 17 ans. Peut-être que tu l'as déjà entendue. C'est la chanson avec laquelle elle va défendre la France dans 10 jours.

0: une chanteuse lyrique.
1: Et évidemment, il y a toute une partie qu'on ne pourra pas chanter sous la douche, mais c'est pas grave.
2: Ouais, c'est très beau.
1: Qu'est-ce que tu pouvais, si tu pouvais aller la voir et lui dire un petit truc à l'oreille juste avant qu'elle monte sur scène, tu dirais quoi?
2: Reste concentrée. Je pense que c'est un exercice qui est très particulier, l'Eurovision, parce qu'il y a beaucoup de forces parallèles qui rentrent en jeu de ce concours-là, mais je comprends sa mission qui est la même que la mienne quand je le faisais en 2019, c'est on a envie de chanter, on veut une scène, elle est sur une très grande scène, je lui dis d'essayer de s'imprégner, je lui dirais de s'imprégner de ce qu'elle voit, les câbles, ses écouteurs, son micro, qu'elle
1: des trucs
2: regarde,
1: très concrets,
2: très très concrets, voilà, qu'elle les regarde avec beaucoup d'attention pour se souvenir, parce qu'on oublie vite les choses comme ça, et que surtout quand il y a des résultats, quand il y a des votes, des choses comme ça, on a l'impression qu'il faut penser à après. C'est vraiment l'un des rares moments où j'ai l'impression que... Non, il faut toujours être dans l'instant présent, mais c'est très important de le faire aussi à ce moment-là.
1: Et toi, 7 ans après, si tu pouvais, par une magie quelconque, aller murmurer à l'oreille du Bilal de 19 ans qui est monté sur scène, tu lui dirais quoi?
2: Pas grand-chose, en réalité. Non, je pense que ça allait. J'étais très, très insouciant, même si concentré. Et surtout, ma mission, en fait, en devenant, pendant quelques mois, le visage de mon pays, de la France, c'était de pouvoir ouvrir une grande porte avec mon identité, parce que je savais que ce que je proposais était assez neuf pour beaucoup de Français. Et je m'étais dit, ouais, tu y es, là, c'est bon, voilà, t'as ouvert cette porte-là. Maintenant, tout ce que tu feras après, ce sera ce que ce sera. Mais c'était par ce début-là qu'il fallait que tu rentres, sinon on t'aurait pas ouvert la porte, quoi.
1: Et pourtant, Dieu sait que ça t'a coûté cher après, en insultes, en fait. T'as été maltraité, pas par tout le monde évidemment, mais par une partie de la population qui, alors je sais pas si c'était prêt ou pas prêt, si c'était à eux d'être prêt ou pas prêt, mais qui en tout cas ont très mal réagi au fait de voir un garçon qui se maquille, qui met des perruques et qui est en robe et qui est canon. Et tu dis c'était important pour toi de le faire, ça t'a coûté cher après. 7 ans plus tard, on est dans le... On a bien fait? Ou alors, si j'avais su, je sais pas si je l'aurais fait.
2: Ah non, on a bien fait. Moi, je vais être la plus grande popstar de la planète. Donc du coup, il faut bien commencer quelque part. Et je m'en fiche d'essuyer. Je m'en fiche de devoir faire face à l'adversité quand il est de mon apparence et toutes ces choses-là. Parce que si ça peut faire bouger les choses, c'est très bien. Mais aussi, dans... le présent, j'essaie de pas trop me concentrer sur la réaction. On se souviendra pas de moi parce qu'on m'a insulté, ça je le sais. Je sais que j'ai beaucoup de choses à construire encore et que du coup, le biopic sera très très agréable. Et en vrai, ils en feront partie, ce serait une scène, un montage un peu dramatique.
1: Oh, Bilal, the biopic.
2: Ouais, bientôt.
1: J'ai tellement hâte.
2: Non, pas bientôt, pardon.
1: Pas bientôt.
2: Dans très longtemps.
1: Ah non, mais il y en aura un, c'est sûr.
2: Ouais, en 2112, on va dire un truc comme ça. Imaginez,
1: 2012.
2: Juillet 2112, vous le sortez.
1: Ok.
2: Voilà, comme ça me fait vivre au moins 112 ans.
1: J'aime bien.
2: Ouais.
1: J'aime bien, on peut faire ça, ouais. On peut faire ça. J'espère que je serai dedans.
2: Ah ouais, bah bien sûr, évidemment.
1: Avant le biopic de Bilal Hassani, qui promet d'être absolument fascinant, il y a son nouvel album, le 4e, Bonsoir Paris, à la fin de l'année. Donc, dessus, il y aura beaucoup que vous avez découvert tout à l'heure. Et puis donc, on peut maintenant te suivre sur tes réseaux et tu refais des vlogs sur YouTube.
2: Oui, j'ai des vlogs, j'ai Bonsoir Beauty qui est une série où j'apprends à me maquiller tout seul. Où tu es la bienvenue d'ailleurs.
1: Oui, il va falloir. Hein.
2: Mais non, c'est moi qui apprends à me maquiller. J'invite des gens pour qui j'aime bien le maquillage.
1: Ah ouais, mais
2: moi, j'aime bien comment tu te maquilles.
1: C'est vrai.
2: Ouais.
1: Tu vas voir, c'est très simple. Mais d'accord, ok, si tu veux en faire.
2: Allez.
1: Bilal Hassani, il ou elle?
2: Là, on va dire elle, parce que c'est très très beau ce qui se passe.
1: Ok, il ou elle, version elle. Merci d'être venu nous voir, Bilal. À bientôt.

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2: Un groupe qui nous a fait chanter très fort depuis leur premier album, Can Be Late. C'était il y a bientôt 15 ans. Disque de platine et récompense aux victoires de la musique. L'album rock de l'année, c'était eux.

0: L'équipe de Youze est de retour avec Love and Anxiety, cinquième album à découvrir ce soir dans les Cibels. Il y a Matt et Enzo, bonsoir messieurs.
1: Hello,
2: salut.
0: Bienvenue dans Décibel, le retour de Skip the Use avec ce nouvel album Love and Anxiety, l'amour et l'anxiété. Comme tout le monde, évidemment, c'est l'anxiété que je suis allée voir en premier. C'est chouette et lumineuse cette chanson qui s'appelle Anxiety, anxiété. Ça peut être une émotion douce.
1: Je
2: pense que c'est en surface.
1: Hein. Ouais, c'est ouais. Ça. C'est l'idée, c'était sur cette chanson. Elle est un peu pour le coup celle-là, elle est très bigarrée comme on dit. Mais l'idée, c'était de mettre en musique l'anxiété. C'est plutôt les couplets.
0: Ouais. Et le refrain que
1: en
0: j'ai
1: fait,
0: là.
1: Ça parle et l'effet d'un médicament. Donc en fait, c'est quelqu'un qui, bon là, on a pris un peu l'histoire de quelqu'un qui a une phobie un peu de la foule, des gens, l'oppression. Et puis ça monte, et puis il prend ce médicament et hop, c'est le refrain. Et là, c'est ouf. Et puis après, ben comme tous les médicaments, au bout d'un moment, ça fait plus effet. Et puis ça revient et ça recommence. Et c'est comme ça qu'on parle de l'anxiété.
0: Love and Anxiety, donc c'est deux émotions, deux sentiments que vous mettez en contradiction, parce qu'on aurait tendance à dire love and hate, l'amour, la haine. Pourquoi l'amour et l'anxiété comme ça, face à face?
1: Parce qu'on trouve qu'en fait cette balance, elle équilibre un peu tous les rapports humains. L'amour, la haine, ça fait un peu partie de la même famille. D'ailleurs, on passe souvent de l'un à l'autre et
0: c'est
1: on
0: revient
1: au départ. Et voilà. L'anxiété, c'est autre chose. C'est une vraie balance qu'il y a dans tous les dans la parentalité, dans le couple, dans la politique, dans la sociologie, que sais-je. C'est toujours cette balance là. Et comment l'équilibre que je vais avoir entre le love et l'anxiety chez moi va pas être le même que chez toi pour un sujet qu'on peut partager. Et c'est tout l'enjeu du débat de pourquoi toi, je vais donner un exemple très concret. Nous, on adore faire du live. On a un groupe de rock, on adore ça. Ça n'a jamais été stressant pour nous. Un concert, c'est la récréation.
0: Alors jamais d'anxiété dans ce cadre-là.
1: En tout cas, la montée d'adrénaline, l'anxiété, on va la prendre comme une sorte de coup de fouet qui va faire qu'au premier morceau, on va être à fond. Et puis dans le même festival où on va jouer, on va avoir des artistes qui vont se mettre à vomir,
0: ouais,
1: avec machin.
0: Ouais.
1: Pour le même, on vit pas du tout la même chose. Et eux, leur balance. Et ils n'ont pas moins de love d'être là. C'est juste que leur balance est différente. J'ai donné cet exemple-là, mais il y en a plein, plein d'autres.
0: En tout cas, ce qui est très intéressant aussi, je trouve, c'est que l'album de 2019, qui était l'album de la reformation de Skip the Use, il y avait déjà une espèce de balance, past and future. Et je me dis que, voilà, depuis que le groupe est reformé, c'est important. L'équilibre, la balance, c'est un truc, Matt, auquel tu fais plus attention qu'avant, parce que je me suis dit que peut-être, du coup, la première, la séparation de Skip the Use, c'était peut-être aussi justement ça, un manque d'équilibre, et que depuis que le groupe est à nouveau ensemble, il y a cette recherche d'équilibre, peut-être aussi pour être plus heureux dans le groupe, tous.
1: Bah en fait c'est même pas qu'on s'est c'est pas vraiment une séparation, c'était plus une pause, mais
0: oui.
1: Par contre t'as raison sur un point, c'est qu'on a fait une pause parce qu'on était frustrés de plein de choses qu'on pouvait pas mettre en place et qu'on avait envie de mettre en place parce que le groupe il marchait fort et que du coup bah c'était 100% de notre temps et on s'est dit bah on a besoin de faire ça, on a besoin de réaliser ça, donc il faut qu'on mette en pause ce qu'on fait pour pouvoir le réaliser, pour pouvoir aussi en tirer profit au sein du groupe. Et en fait avec Yann au bout de 2-3 ans, on s'est appelé. Bon, bah, moi, je suis prêt, moi aussi, et on est reparti.
0: Enzo, toi, t'es le batteur de Skip the Use. T'es arrivé justement
2: j'arrive à ce moment-là,
0: en
2: ouais.
0: 2019, ouais. C'est ça, au moment de Past and Future. Tu dirais que c'est un truc important dans le fonctionnement de Skip the Use, prendre son temps quand on a justement. Alors, toi, t'étais pas dans le groupe à cette époque-là, mais quand on est allé vraiment à toute berzingue sur les deux premiers albums, tu sens que c'est important dans le groupe?
2: Bah, en fait, j'étais pas là à ce moment-là, mais par contre, j'étais là quand on a fait aussi une pause après Human Disorder, le dernier album. On a fait quand même 2 ans et demi de pause, et je pense que c'était important pour tout le monde de souffler, de faire d'autres choses. C'était une pause de la même façon, hein. C'est juste qu'on est revenu avec la même formation.
0: Alors, t'as pas chômé, toi, hein. T'es parti en tournée avec Oshi.
2: Ouais, tout à fait. Ouais. Bah, comme je disais, on a fait vraiment des choses différentes. Moi, j'ai fait une tournée que je pensais pas faire, j'avais pas prévu de faire du tout. Et au final, c'était top. J'ai rencontré des nouvelles personnes, j'ai vu une autre façon de travailler. Matt, il a créé sa boîte. Nelson, il a fait de la musique aussi. Yann aussi. Et finalement, à la fin du Man's Order, on ressentait déjà ce truc-là de frustration, de beaucoup tourner sans arrêt, puisque finalement, à part le Covid, on n'avait pas arrêté depuis 2019. Donc, c'est important de faire cette pause pour pouvoir avoir les idées fraîches pour faire ce nouvel album. Ouais.
0: Alors, Love and Anxiety, on a parlé de l'anxiété, de comment aussi s'en débarrasser un petit peu. L'amour maintenant, alors, il y a un diptyque de chansons que j'adore dans l'album. D'ailleurs, elles sont l'une après l'autre. Ça pourrait même être une seule chanson un peu longue. Donc, elles sont séparées en deux. Il y a First Love et Second Love. Alors, First Love, bah, c'est le premier amour avec le cœur plein d'espoir où on se dit, mais ça va durer toujours et elle est super.

0: 40 ans, Matt. C'est la sagesse amoureuse.
1: C'est marrant parce que souvent on nous parle de ce diptyque et je le dis aux auditeurs, c'est, ça peut être avec la même personne.
0: Bien sûr.
1: C'est ça qui est intéressant, c'est que enfin, ça fait 10 ans que je suis avec ma femme. Entre le coup de foot dans la rue et ce qui était aussi intéressant dans ces deux chansons, c'était dans First Love où on parle du coup de foot, de la spontanéité, de la violence aussi, parce qu'il y a toujours cette histoire de balance. Hein. C'est pas 100% love.
0: Et beaucoup d'anxiété quand t'as un coup de foudre. Les papillons dans le ventre, en fait, c'est de la trouille.
1: C'est de la trouille. Et puis surtout, on n'a pas d'expérience, on est inexpérimenté. Et puis surtout, la passion se mélange très vite à l'addiction. Et là, il y a d'autres choses qui arrivent. La jalousie, la possessivité, parce qu'on ne connaît pas et on est la dépendance amoureuse, parce qu'on a, c'est tellement un shoot violent d'adrénaline qu'on a l'impression que quand la personne n'est pas là, on est capable de rien. Et puis, le second love, on a l'expérience, maintenant on sait ce qu'on ne veut plus, on sait ce qu'on veut encore, on a moins de spontanéité, il faut le reconnaître, mais on a un peu plus d'expérience et c'est l'un est pas mieux que l'autre. C'est juste deux étapes. Et en plus, à la base, ça devait être un triptyque. Peut-être dans la réédition, on le fera. Il y avait Last Love, le troisième, où là, je voulais vraiment écrire sur les gens qui sont ensemble depuis 40 ans, où là, c'est encore autre chose. Là,
2: on se place
1: dans autre chose. Comme nos parents. Et là, c'est encore autre chose. C'est qu'est-ce qu'on a construit ensemble? Les enfants, les petits-enfants. Et avant de faire de la musique, moi, j'étais un infirmier, je travaillais en maison de retraite, j'ai vu des gens, ils étaient ensemble depuis 60 ans c'est encore autre chose. Et bon, on n'a pas eu le temps, peut-être dans la réédition. Mais c'est rigolo de voir un peu l'évolution et que même des gens qui sont ensemble depuis 60 ans, ils ont eu à leur première année les mêmes galères qu'on a, tu vois. Donc c'est ça qui est intéressant en fait.
0: Mais oui, parce qu'en fait c'est le même mot, c'est l'amour, mais c'est pas la même chose.
1: Il évolue.
0: C'est bien. Ouais. First Love et Second Love, vraiment je vous recommande sur l'album de Skip the Use, le nouveau Love and Anxiety. Et puis alors je me tourne vers Enzo pour un batteur, c'est sympa non, des chansons d'amour qui vont pas à deux à l'heure. Ça c'est quand même une spécificité de Skip The Use, c'est que tu peux quand même jouer très fort sur des chansons d'amour.
2: Ouais, c'est ça. En plus, je me souviens quand on avait discuté ensemble de ces morceaux-là, parce qu'à la base, il y avait que First Love, et qui terminait par un truc qui avait rien à voir avec le morceau. Et je disais à Matt, ça serait marrant que ça enchaîne sur un autre truc. Et lui, il a continué le truc, et c'est comme ça aussi qu'est né les deux côtés de la chanson, First Love et Second Love. Donc c'était marrant.

0: That You Love Me, là c'est encore un regard hyper intéressant sur l'amour, où en fait quand on dit oh là là, j'aimerais tellement être aimé, j'aimerais tellement vivre une histoire d'amour, peut-être au fond en fait on a juste envie que quelqu'un nous dise je t'aime.
1: Ouais, voilà, c'était un peu l'idée de ça. Et
0: c'est bien vu, hein.
1: Et de dire, et même des gens qui sont très haineux, tu vois, moi alors c'est une chanson musicalement qui arrivait justement par Enzo.
0: Ouais.
1: Et après chercher un peu des top lines et tout et un texte.
0: Les top lines c'est des mélodies.
1: Des ouais, voilà, des mélodies, des trucs. Et après j'ai regardé un je me suis perdu sur internet une fois et j'ai regardé une vidéo, tu sais, d'un procès.
0: Ouais.
1: Tu sais, il y a souvent des vidéos comme ça où les mecs ils font un peu n'importe quoi, ça fait un peu un buzz sur les réseaux et du coup j'ai regardé ça en me disant putain, il y a des mecs, il y a des oufs où ils se mettent à insulter tout le monde à leur procès, ils s'enfoncent tout seuls. Et en fait, je me suis dit mais en fait ce gars-là et je me suis dit que ce mec-là, il pouvait se retourner et dire mais putain, ouais, je fais de la merde, mais dites-moi juste ce que vous aimez même si vous le pensez pas, parce qu'en fait j'ai vraiment besoin de ça. J'ai vraiment l'impression d'être une merde et je sais que tu le penses pas, je sais que tu me détestes, mais juste dis-le-moi, j'ai besoin de l'entendre. Et après, je me suis dit, putain, mais c'est intéressant de prendre ce point de vue-là d'un gars qui dit, oui, je sais que tu le penses pas, c'est pas grave, tu pourras le reprendre après. Mais moi, là, j'ai besoin de l'entendre parce que sinon, je vais arriver dans quelque chose. Et je me suis dit, bah, peut-être tous ces gens à qui on n'a rien dit, souvent, c'est de la remise en question.
0: Ouais.
1: C'est facile de critiquer, mais qu'est-ce que t'as fait, toi? Quand t'as pu tendre la main, est-ce que tu l'as fait? Et du coup, Says That You Love Me, voilà, on l'a emmené là-dedans.
0: Alors, votre chanson signature, j'en parlais tout à l'heure, celle qui a récolté aux Victoires de la Musique un énorme succès, et tout, c'était Ghost en 2012. Et la signature de Ghost, c'est le cœur d'enfant. Le cœur d'enfant, ça m'intéresse. Alors déjà, petit blind test sur vos connaissances en tube avec cœur d'enfant. En Amérique dans les années 70.
1: Ah, moi je suis nul en blind test.
0: Je suis nul.
2: Mais moi je vois les noms là-haut, je crois. Donc,
0: ah oui.
2: Donc je peux tout dire
1: ah ce bah, que ça c'est Alice Cooper.
0: C'est Alice Cooper.
2: Coral, ok, il y a écrit entre parenthèses. Je sais pas si c'est le titre de la chanson. Mais...
0: En Angleterre.
2: Ça c'est facile. C'est
1: incroyable.
0: Ça c'est fou.
1: Ce titre, il est
0: fou. Le même producteur en fait. Il avait fait Schools Out d'Alice Cooper. Et après, il s'est dit purée, ça marche bien aux Amériques. On va essayer en Angleterre. En France, de grands moments de variété française avec des chœurs d'enfants.
1: Ah, quand on aura 20 ans. Je regarde pas.
0: Tu l'as chanté à l'école aussi, hein. Quand on aura 20 ans, en l'heure de ville.
2: C'est quoi, Pierre Bachelet.
1: Mais ah ouais. Je crois que quand c'est sorti, j'étais déjà un peu grand, moi.
0: Mais non, t'as quel âge? T'as comme moi? T'es né au début des années 80?
1: Non. moi, je suis né dans les 70s, moi.
0: Non, ouais. Ah bah, il ne les fait pas. Hein. Ouais. Il porte beau, ouais. Matt Pastor. Ouais, et Cabrel aussi l'a fait.
3: Si c'est vrai qu'il y a des gens qui s'aiment.
2: Non. Ça ne connaît rien, à part une feuille.
3: Il faudra leur dire.
0: Oui, mais toi, t'es né en quelle année,
2: Jeanine? 98. Oh, Coupe du Monde. Ouais. Zizou.
0: C'est l'année où j'ai eu mon bac, je suis dégoûtée.
1: 97.
0: T'es beaucoup trop jeune.
1: 97. Ouais.
0: Incroyable. Mais oui, 1 et 2 et 3-0. Bravo, voilà. Enzo. Tout ça pour dire que donc, moi, la chorale de Skip the Use, je l'aime. J'étais très colère quand j'ai entendu le remix de Mossiman, parce que ça commençait comme ça et j'étais pas contente. Je dis, c'est qui cette vilaine qui remplace mes enfants?
1: T'inquiète, ils arrivent après, c'est la patience.
0: Ça y est, ils sont revenus.
1: Super meuf d'ailleurs qui a chanté là.
0: Mais oui, pardon, évidemment, je l'embrasse, elle chante divinement. Hein,
1: ouais,
0: mais
1: oui,
0: ma réaction, ça a été, mais où sont les gosses?
1: T'inquiète.
0: Et donc, les chœurs sont de retour sur le nouvel album Love and Anxiety. Il y a une chanson qui s'appelle Bull.
1: Ah oui.
0: Et dessus, j'ai trouvé, alors que tout était puissant, c'est-à-dire quand toi tu chantes, il y a Shane aussi, il va falloir le présenter, dire qui il est.
1: Alors Shane, c'est le vainqueur de la Nouvelle École, l'émission de rap, qu'on a rencontré, alors c'est très drôle, on l'a rencontré une soirée. Où on était, et puis nous on est, bon, ceux qui nous connaissent, hein, on n'est pas forcément très très soirée, et au bout d'un moment, On se barre et puis bah lui il venait de gagner le, donc c'était un peu la star de la soirée quoi. Puis on s'arrache et puis je me casse, je prends mon beurre pour rentrer et là il court, il sort et puis il vient me voir, il fait ah ouais j'adore le Skip the Use et puis sur le coup je me dis bah et j'avais pas vu la nouvelle école et donc je me dis bah ok merci puis je me dis un peu je fous de ma gueule ou quoi puis là il voit un peu à ma tête que il me chante des chansons mais des vieilles
0: donc il connaît vraiment
1: putain, il connaît vraiment puis après on
0: c'est
1: commence
0: rare,
1: à parler
0: c'est rare les rappeurs oui qui ont
1: mais moi je savais même pas que c'était
0: quoi.
1: Un rappeur j'étais là ouais. Je fais, et puis on parle et puis je me dis putain le mec est redoutablement cool en plus il était qu'un de ses potes c'est sympa et puis il me dit donc ouais bah, j'ai gagné à la nouvelle école je fais un SMS à ma fille qui me déchire qui me dit mais putain t'es vraiment naze et tout et puis je me barrais et là le bar il arrive et puis je lui dis tu sais quoi nous on est comme enfin on fait la musique vas-y viens on va au studio on fait de la musique t'as l'air trop cool machin et il a fait ok et il est venu en studio et c'était chambé et on est reparti avec donc cette chanson que alors il a rajouté donc ce couplet c'est mis dans la chanson
0: ouais.
1: c'est une chanson particulière boule
0: boule se dire taureau.
1: Ouais, c'est une chanson sur un sujet assez particulier. Enfin, c'est une façon, c'est toujours un prisme un peu particulier. C'est une chanson que j'ai écrite il y a longtemps. J'étais aux États-Unis il y a longtemps et je voulais écrire une chanson sur le. À la base, c'était un peu le regard, un regard féminin. Quand je parle, je voulais être une meuf. Et c'était l'expression américaine « Don't fuck with the bull so you get the horn ». C'est « N'embête pas le taureau parce que sinon tu te prends les cornes ». Et c'était la nana, je voulais écrire une chanson sur la nana qui dit « Ah, tu t'es bien foutu de ma gueule, attends, attends ». Tu sais ce côté genre « Attends
0: ». Oui.
1: Et c'est vraiment une chanson sur ça et en même temps sur le « J'ai souffert en fait ». En fait, tu m'as fait mal en fait. Et ça part de attends tu vas voir et tout doucement plus le personnage parle plus c'est mais en fait tu m'as fait souffrir et je trouvais ça et donc Shane s'est complètement mis dans le sujet où il a et donc je le remercie encore parce qu'il s'est mis un peu dans cette vulnérabilité là
0: ouais.
1: Et ce qui est assez rare pour les rappeurs
0: c'est
1: surtout
0: vrai.
1: Aujourd'hui de se montrer de montrer cette facette là. Et du coup,
0: les chœurs apportent aussi une part féminine.
1: Exactement. Et puis le côté aussi l'espérance de se dire. Et puis j'ai deux petites filles et que j'espère qu'elles diront aux gars Don't fuck with the bull, so you get the horns.

ça, c'est du beau Skip the Use. Bravo, messieurs, bravo. L'album, c'est Love and Anxiety, qui est disponible. Cinquième album de Skip the Use. La chanson que vous venez d'entendre, c'est Bull. Et Matt, étant le chanteur et aussi le parolier officiel du groupe, on t'a très souvent demandé « Et alors, les chansons en français? Pourquoi vous chantez pas en français ?» etc. Reconnaissons quand même que dès le deuxième album, il y a eu « Être heureux ». Dans mon temps.

0: que depuis, pas trop de chansons en français chez Skip the Use. Pourquoi ?
1: Pourquoi ?
0: Dites-nous pourquoi. On sait que t'es parfaitement bilingue, et ça s'entend quand tu chantes, ça s'entend quand t'écris, et puis t'as vécu aux États-Unis et tout, mais pourquoi ?
1: Ben, en fait, déjà, nous, on vient de Lille. Ça commence, je pense, à la base, on vient de Lille, on est à 20 km de la Flandre, en Belgique, où on parle pas français.
0: C'est vrai.
1: Et c'est... nous, quand on était petits, c'est là où il y avait les meilleurs trucs. C'est pas compliqué. Gand, Lille, ça doit faire... je suis pas très bon là-dedans, mais ça doit faire 25-30 minutes de bagnole. Alors 30-40 km, tu vois, je sais pas. Ouais. Et à Gand, il y avait Case Choice, il y avait Solowax, il y a Charlotte de Witte, il y a Amélie Lens. Et c'est à 40 km. Et si tu veux, nous, quand on a commencé les groupes, quand on était très jeunes... J'ai commencé en 1993 et on allait jouer là-bas. Et en fait, bah, quand tu chantais en français, tu pouvais pas aller jouer en Flandre.
0: Non.
1: Et c'était là où c'était le mieux. Et j'ai tout de suite capté de me dire, putain, en fait, quand tu chantes en anglais, c'est cool, tu peux aller jouer partout. Parce qu'on jouait là-bas, on jouait en Hollande, on jouait en Allemagne, on jouait en France, on jouait, enfin.
0: Ouais,
1: donc,
0: partout.
1: À la base, c'était juste un passeport pour jouer un peu partout. Et puis après, en grandissant, nous, c'est vrai qu'on utilise plutôt la langue. T'as capté depuis le départ, nous, c'est vraiment les chansons. Quand on a fait être heureux, c'est parce qu'il y a eu les attentats de Charlie Hebdo. C'était pas, ça se passait à Paris. Ça avait mis la France. Donc c'était normal pour moi de le faire en français.
0: Ouais.
1: Parce que c'était, et en plus, à l'époque, j'étais aux États-Unis. J'étais là, waouh. J'étais aux États-Unis et j'ai été faire une manif. Donc il y a eu plein de manifs à travers le monde.
0: Oui,
1: le clip
0: soutien,
1: d'être heureux, c'était que ça. Ouais, on avait fait une manif à Los Angeles et avec tous les Français, tout le monde était autour de la France. C'était normal de la faire en français.
0: En français, ça avait du sens.
1: Quand c'est des sujets qui sont internationaux. Et puis après, il y a eu tout un truc, ce qui n'est pas du tout ta question. Mais l'évolution de la France, depuis 15 ans qu'on existe, je l'ai aussi vu arriver. Et c'est vrai que de plus en plus, on nous demandait « Pourquoi vous chantez pas en français ?» Moi, je répondais « Pourquoi on devrait chanter en français ? Ben, vous êtes français. » Ah oui, mais alors ? Enfin, je veux dire...
0: Et tu manges que de la blanquette !
1: Il y avait un côté... Et puis, tu sais, ça devenait un spirit chelou qui arrivait un peu partout. Et moi, je suis un peu taquin, tu vois. J'étais là, je suis bon, ben pourquoi ? Je veux dire, en France, il y a des gens... Il y a plein de langues en France. En Bretagne, le breton, l'occitan, le chiti chez nous. Et on est tous français, c'est ça qui est... Pourquoi je devrais défendre l'idée d'identité nationale ? J'ai rien contre la francophonie. Moi, j'écris plein de chansons, j'écris des chansons. Et j'ai bossé avec Barbara Pravi, j'ai bossé avec plein de chansons. Et je participe à plein de chansons en français.
0: En français,
1: donc, j'ai absolument rien contre ça. Je suis un grand fan de Brel, de Renaud. Mais ça me fait toujours marrer qu'on demande, tu vois, la langue, c'est un chemin, c'est pas une direction. Tu vois, et je pense que ça change tout. On va pas aller à une expo, tu vois, et dire à un peintre, ah, c'est super ce que t'as fait, mais pourquoi tu l'as fait en bleu? Fais-le en rouge. Tu vois? Bah, pourquoi?
0: Oui.
1: Bah, parce que bleu, blanc, rouge, t'es français, donc c'est, pourquoi il y a du jaune, là, dans ton tableau? Tu vois, à un moment donné, c'est ridicule, en fait.
0: C'est vrai.
1: On s'en fout. La France, c'est un état d'esprit, c'est une fraternité, et aussi une liberté de penser, un respect des valeurs républicaines qu'on a. Et un texte, il est magnifique quand il est en français, il est magnifique quand il est en breton. L'important, c'est qu'il soit magnifique. On s'en fout après. Enfin, en tout cas, moi, je m'en fous.
0: Enzo, on valide, non ?
2: Je valide totalement. En tout cas, la batterie, c'est ni en anglais, ni en français. Donc après, tu fais ce que tu veux.
0: C'est vrai, tu t'en sors de... Merci, messieurs.
1: Merci à toi de nous recevoir à chaque fois.
2: Merci beaucoup
1: pour tous les artistes que tu fais découvrir sur tes émissions depuis le temps que tu fais de la radio. Je te le dis à chaque fois, mais vraiment, t'as lancé beaucoup d'artistes. Donc merci, c'est vraiment un endroit où on est ravis de venir, on est super bien accueillis, on peut, enfin voilà, tu nous mets bien, donc merci à toi de nous accorder du temps.
2: Merci beaucoup.
0: Merci, vive Skip the Use.
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3: Bonjour à toutes et à tous. Comment allez-vous aujourd'hui? Bon courage si vous êtes au travail et profitez bien de vos vacances si vous en avez cet été. Nous pensons également toujours à ceux qui subissent les incendies, notamment dans la Drôme par exemple. Jusqu'à 13h, on se change les idées avec les meilleurs moments au taquet. Valérie Damido et Eric Bastien en seront avec une fan de Disney, une autre de Céline Dion, deux bons cuisiniers, mais aussi un auditeur qui emmène ses propres couverts et sa vaisselle quand il part en vacances. Voilà le programme de la prochaine heure sur votre radio ici.
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3: Cela ne vous aura pas échappé, mais ce soir, il y a une éclipse solaire partielle à plus de 90% en France. Et à cette occasion, nous vous proposons une édition spéciale à partir de 13h. Et nous mettons aussi du soleil dans votre musique avec Au Petit Bonheur, Je veux du soleil sur votre radio ici.

0: Au petit bonheur, je veux du soleil. Petit clin d'œil musical à l'éclipse solaire de ce soir sur votre radio ici. Maintenant, nous allons nous régaler avec Patricia d'ici La Rochelle, qui cuisine très bien visiblement et surtout qui a tendance à proposer plusieurs desserts à ses invités pour le plus grand plaisir de son mari. Vous allez comprendre pourquoi. Et puis il y a aussi Mathieu d'ici Touraine. Lui, c'est un spécialiste des lasagnes. Tout cela va nous mettre en appétit, comme Valérie Damido et Eric Bastien sur votre radio ici.
1: Et ici, nous jouons avec Patricia et Mathieu. Alors, Patricia, il paraît que bon, alors, on bricole pas, on jardine pas. En revanche, ça cuisine.
2: Oui,
1: ça cuisine de ouf, parce que t'adores recevoir du monde chez toi. Et alors, ce qui est tout à ton honneur, tu innoves à chaque fois. Et pour pas proposer les mêmes recettes aux mêmes invités, tu marques le nom des gens sur les recettes à chaque fois que tu les as fait.
3: C'est génial.
2: Je mets des initiales.
1: Mais c'est vachement bien, dis donc, quelle haute attentionnée tu fais. Alors c'est quoi tes plats que t'aimes le mieux faire? Les gâteaux, les plats salés, qu'est-ce que tu préfères?
2: De tout, j'aime bien, c'est proposer plusieurs desserts. Donc quand des amis viennent ou de la famille, ben, ils ont le choix, c'est panna cotta, tiramisu, tarte, ou crème aux œufs. Enfin, il y a plusieurs desserts, ils choisissent comme dans un resto.
1: Ah bah dis donc, c'est vachement bien.
2: Il en prend un, deux, trois. Après, le mari, il est content parce que dans la semaine, il en reste plein.
1: Ah bah tiens.
2: Et puis voilà quoi.
1: Eh bah le nono, il les mange tous les gâteaux, celui-ci. Hein? Voilà.
2: Ah oui, il les mange tous, et les gros comme un haricot vert.
3: Qui nous donne sa recette, hein.
1: Ça, c'est pas gentil.
3: Ouais, c'est dégueulasse.
1: Oui. C'est dégueulasse.
3: Non, mais c'est clair.
1: Ben oui.
3: La farandole des desserts, et le mec, il est comme un haricot.
1: Eh ben voilà, c'est comme ça,
2: ouais,
1: c'est la vie. Ben voilà. Alors, dis donc, alors ça, moi, j'adore. Hein. Le jeudi, il paraît que tu vas au club de belote. Papa, ça s'appelle, oui, La Belle Amitié, c'est ça?
2: La Belle Amitié, oui. La
1: chose, ouais. On adore jouer à la belote. Coinché, pas tout coinché.
2: La belote normale, la belote ordinaire, sans annonce.
1: Voilà. Eh oui.
2: Et après, on se fait des concours dans la semaine. Les samedis, je vais au concours. Je gagne. Là, dernièrement, j'ai gagné. J'ai été la première.
1: Oh,
2: avec mon frère. Je vais jouer avec mon frère. On a fini premier.
3: On gagne quoi? Qu'est-ce qu'elle gagne?
1: On gagne des jambons.
2: On gagne des jambons, des paniers garnis, de la nourriture, quoi.
1: Oui.
3: Et pas de l'argent, quoi.
1: Mais non, pas de l'argent.
2: Non, pas d'argent.
1: On ne joue pas pour ça, monsieur.
3: Non, moi, je joue tout le temps pour l'argent.
2: Pour passer une bonne après-midi, pouce marée.
1: Merci.
3: Ça n'existe pas.
2: Des nouvelles personnes, se faire des amitiés, et puis voilà.
1: Eh bah, bravo, ça s'appelle la belle amitié, en plus. Bien, alors, tu vas marquer ton premier point avec, tiens, une petite question encore vraie ou faux, une ambiance.
4: Du sopalin, voilà ce qu'il y a de meilleur au monde.
1: T'as vu ça comme on est gâtés en chanson, hein. On a une réalisatrice qui nous cherche des vieilleries, mon gars. Avoir un sopalin, alors que la vraie chanson c'était avoir un bon copain, Jean Gabin, etc. Alors, l'origine du mot sopalin signifie spécialiste des produits absorbants et lingettes. L'origine du mot sopalin, ça veut dire spécialiste des produits absorbants et lingettes. Vrai ou faux, top chrono.
2: Vrai.
1: C'est faux, ça veut dire c'est la contraction de société du papier linge. Société papier pas, linge. Bon, c'est pas grave, il y a d'autres questions, ma petite chérie.
3: Bon, et vous savez que Mathieu fait des lasagnes? Est-ce que vous savez que Mathieu fait des lasagnes? Et alors, bon Mathieu, à Angers, en Indre-et-Loire, il paraît que tu fais

0: pense que là, on a le repas, on est pas mal.
1: Bah oui,
2: on
1: mais sauf.
2: Mal. Et par contre, je suis pas fin comme un haricot.
1: Ah oui. Parce que tu crois que Éric Bastien et moi-même, nous sommes fins comme des haricots?
0: Et on vous le dit souvent, hein, c'est 200 kilos de bonne humeur, David Aubastien, quand même. Hein.
1: Tu vois les gros haricots au beurre? Bah, ça, c'est nous.
0: Voilà, c'est ça. Avec plein de beurre autour et un peu d'huile aussi.
1: Voilà.
0: Bon, alors Mathieu, je vous ai dit qu'il était nul en bricolage, alors que, rappelons-le, il est représentant en bricolage, mais à un moment donné, il a eu une espèce d'éclair de lucidité. Il s'est dit, si je changeais de métier.
1: C'est pas con.
0: C'est pas con. Qu'est-ce que tu fais de reconversion pour faire quoi, alors?
2: Oui, bah du coup ça fait 25 ans que je roule déjà pour effectivement vendre des produits.
0: Ouais.
2: Et là voilà, j'en ai un petit peu marre de faire de la longue distance, on va dire. Donc du coup je projette normalement je serai sur la prochaine session en fin d'année pour me reconvertir, toujours conduire mais plus vendre, mais devenir moniteur auto-école.
0: Ah oui, moniteur auto-école carrément. Génial. Et en même temps t'es fan de karting, si j'ai bien compris, avec ton fils.
2: Voilà, karting et puis tout ce qui est touche au sport automobile.
0: Ben ouais, tu fais du karting avec ton fils. Bon, je te souhaite de bien te reconvertir. Si tu aimes la conduite, voilà, c'est déjà mieux que de ne pas aimer le bricolage et de bien. Voilà.

0: La Rochelle le 10 septembre prochain, puis à Pau, Montpellier, Grenoble et ailleurs jusqu'à fin novembre. Vanessa Paradis, les épines du cœur dans la playlist d'ici. Valérie D'Amido et Eric Bastien sont à présent avec Sandy d'ici de Romardèche, une très très très très grande fan de Disney, tellement que cela se voit sur son corps. Et Thierry d'ici Gascogne qui aime beaucoup s'investir dans les fêtes des villages.
1: Et ici, nous sommes avec Sandy et Thierry. Sandy qui vit en Romardèche.
2: Oh là là, je parle que c'est Sandy.
1: Et on parlait avec Cindy du fait qu'elle est comme moi, elle est fan des dessins animés de Disney. Alors, il paraît que t'as plein de tatouages Disney. Tu peux me dire qu'est-ce que t'as comme tatouage?
3: J'ai le flocon de neige pour la Reine des Neiges, les étoiles de Peter Pan, la fée Clochette, la rose de la Belle et la Bête, et j'ai le prénom de mes enfants tatoué en écriture Walt Disney.
1: Oh, ah ouais. Et alors, est-ce que t'as envie de t'en faire un nouveau là, de dessin animé?
3: Non.
1: Non.
3: C'est un projet. C'est un projet.
1: Ah, alors qu'est-ce que tu te ferais en dessin animé?
3: Le chat du Cheshire dans Alice au Pays des Merveilles.
1: Ah, il est beau.

0: Il est très très beau.
1: Moi j'ai un Bambi en sweat.
2: Oui, il est beau votre Bambi.
0: J'aimerais bien me faire un Bambi. Moi j'aime bien Maléfice aussi. Alors il paraît que ton dessin animé préféré, c'est celui-là.
3: Tout comme les étoiles.
0: Je veux t'entendre chanter.

0: Bravo.
1: Mais oui.
0: Bravo.
1: Moi j'aime bien. Il y en a qu'un, c'est Gaston. Bah c'est parce que tu connais pas La Belle et la Bête.
0: Mais non.
1: Est-ce que tu as vu le film?
0: Pourtant c'est un peu nous, hein, La Belle
1: avec,
0: et la Bête.
1: Avec Emma et la petite de. Hein, tu l'as vu?
2: Oui, j'ai vu les deux versions, la version française et la version américaine avec Emma Watson.
1: Eh bien, bien sûr, c'est tellement bien, on adore, moi j'adore. Hein. Là, j'ai hâte de rentrer chez moi pour revoir La Belle et la Bête. Tiens, voilà. Ton personnage préféré, c'est le prince charmant dans La Belle au Bois Dormant.
2: Exactement, le prince Philippe.
1: Oh, le prince Philippe, bah oui, évidemment, le prince
0: celui
1: Philippe.
0: Celui qui fait un bisou avec la chaussure, là. Avant minuit.
2: Ils font tous des bisous. Et ouais. Ça c'est Cendrillon avant minuit.
0: Ah, je confonds tout.
1: Non, non, le prince Philippe c'est celui qui combat le dragon pour aller réveiller La Belle au Bois Dormant. Aurore.
0: Avec la Reine des Neiges.
1: Voilà, c'est ça. Allez. Alors, t'avais toutes les cassettes vidéo. Maintenant, j'imagine que tu as tout racheté pour tes enfants.
2: Je suis passée au Blu-ray, effectivement. Malheureusement,
1: voilà. Manier,
2: c'est comme il
1: marche
2: plus.
1: Ok. Bon. Moi, j'adore. Mes enfants aussi, on adore. On a été vraiment bercés par ça. Alors là, écoute bien. Je vais te poser une question, mais tu n'oublies pas que c'est très court. C'est 5 secondes.
2: Oui.
1: Ok? Tiens, je te mets un petit extrait.
3: Putain, il va le faire, ce con. Il a lu un livre dans sa vie et il fallait que ça tombe sur celui-là.
1: Alors, un lecteur moyen lit entre 200 et 250 mots par minute. Est-ce que c'est vrai ou faux qu'un lecteur moyen lit entre 200 et 250 mots par minute? Vrai ou faux, top chrono, 5 secondes.
2: Vrai.
1: Et c'est une bonne réponse. Et oui, tu peux même lire, si t'es très entraîné, 400 mots minute. Voilà, donc bravo, un point pour Sandy.
0: Combien à notre ami Thierry?
1: Un point.
0: Eh bien, il a un point, donc c'est une belle égalité. Thierry, et quelque chose que tu nous as dit il y a quelques temps, là tu habites dans les Landes, il y a même quelques minutes d'ailleurs, c'est que tu travailles dans les fêtes de village. Et alors ça, tu l'as fait longtemps, tu continues, raconte-nous un petit peu, c'est où, c'est quoi l'ambiance, tu fais quoi?
4: Alors en fait, c'est mon ami Pierre qui a une bar à Genemont.
0: Ouais.
4: Je m'occupe de tout ce qui est électricité à l'extérieur du bar.
0: D'accord.
4: Et je sers pendant 5 soirs.
0: Ah, tu fais le serveur? Ouais. Ah ouais.
4: Ouais, pendant les fêtes.
1: Ah, ça doit être dur.
0: Ouais,
1: ça.
0: C'est du boulot, ça. Mais c'est bien, les petites fêtes.
4: C'est du boulot, oui, c'est du boulot.
0: Bien sûr.
4: Oui, c'est du boulot, mais bon, après, on rigole bien.
0: Non, mais j'imagine que vous rigolez bien. Il y a des fêtes de village de prévu, là, fin mars, début avril. T'as des dates en tête?
4: Vraiment, les fêtes chez nous, elles commencent à la mi-mai à peu près.
1: Bah oui, à la Saint-Jean, les fêtes de la Saint-Jean.
0: Bah tu reviendras à la mi-mai, voilà. Écoute. Mon Thierry, voilà. Tu bricoles un petit peu, hein, voilà, tu sais quand même monter un grillage, tu sais pendre une pièce, tu sais bricoler, quoi.
4: Oui, surtout pas l'électricité.
0: Ouais, l'électricité. Bah oui. Ouais. T'as posé du papier de pain dernièrement, il paraît?
4: Oui.
1: Ah, ça maroufle là.
0: Ah oui, où ça? À la maison, chez des amis? Où tu fais ça?
4: Chez une copine.
0: Des copines. Je rappelle qu'il y a un petit souci de voix, hein, notre petit. Et puis il sait tout faire parce qu'il a tous les talents. Oui, non, mais il est mon candidat, il a donc tous les talents. Il cuisine. Et quelle est ta spécialité, mon ami?
4: Alors, la spécialité des Landes et du Sud-Ouest, c'est du magret au poivre vert.
0: Le magret de canard sauce poivre vert. Bon, bon, bon, bon, bon. Avec des frites, hein?
4: Par-dessus des frites.
0: Ouais.
4: Et avec 2-3 feuilles de salade.
0: Ah, bah oui. Histoire de se donner bonne conscience,
1: évidemment.
0: La salade.

Vous écoutez ici Rosanna, Toto. À quelle sortie sympa pourriez-vous faire près de chez vous cet été? 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
1: Soyez les bienvenus si vous nous rejoignez. J'espère que vous allez bien. Bon courage avec la chaleur. Il fait encore très très chaud cette semaine en France. Pensez à vous hydrater régulièrement. 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La suite après des heures hindoues. 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

0: C'est ici des heures hindoues, Étienne Daou. Fanny d'ici Touraine jouait avec nous en mars dernier. Fanny qui a un petit souci avec les baies vitrées. Ce jour-là, il y avait aussi Laurent d'ici Belfort-Montbéliard. Lui, il a une petite manie quand il part en vacances. Et cela a beaucoup étonné Valérie Damido et Eric Bastien sur votre radio ici.
1: Alors, notre petite Fanny, hein, qui, je le rappelle, joue avec Issy Touraine, qui habite à 5 Mars-la-Pile, qui est masseuse, qui a un cabinet à Tours, hein, qui adore les pins, qui est maniaque, ça on a bien compris qu'elle était maniaque, mais elle est surtout maladroite, c'est notre petit Pierre Richard. Elle a un problème avec les portes vitrées, notre petite Fanny.
2: Ben oui,
1: il paraît que tu te les prends tout le temps.
3: Ah oui, tout le temps. Dès qu'il y a une porte vitrée, je me la prends. C'est une catastrophe.
1: Mais il paraît que même tes copains, maintenant, quand tu viens chez eux, ils mettent du scotch pour pas que tu te tapes dans les vitres.
2: Oh, la loose.
3: Oui, c'est vrai. C'est vrai. J'avoue, c'est vrai.
1: Mais pourquoi ? Qu'est-ce que... Tu vois pas ? Il y a un problème de vue ou comment ?
3: J'ai un problème de vue, ouais, mais pourtant j'ai des lunettes, hein. Mais sinon, je crois qu'ils sont aussi maniaques que moi. Je vois que ça, comme...
1: Ah oui, d'accord, mais enfin... quand même,
3: oui,
1: tu te... Tu te fais souvent des bosses. Ah. Oh là là. Alors, il n'y a pas que ça, hein. Bah non, sinon ça serait pas drôle. C'est pas que pour ça qu'elle est notre Pierre Richard.
2: Qu'est-ce qu'elle fait d'autre?
1: Eh ben, elle confond toujours sa droite de sa gauche.
2: Oui, évidemment.
1: Comme Pierre Richard.
2: Ça dépend si elle fait ça sur quand elle vote, c'est embêtant.
1: Ah oui, quand elle vote, c'est embêtant. Mais par contre, pour passer le permis, il paraît que tu t'es fait un repère. Qu'est-ce que t'as fait pour pas confondre la droite et la gauche?
3: Oui, je me suis peint le pouce gauche en rouge. Non, je me suis mis du vernis à ongles,
1: Ouais. Et c'est ton frère qui t'a appris que le pouce de la main gauche était à droite.
3: Exactement, c'est sa faute.
2: Le mec, il lui dit tournez à rouge, tournez à bleu. T'as un GPS de couleur, toi, en fait.
1: Bah voilà, exactement. Bah oui, mais qu'est-ce que tu veux que je te dise? Voilà. Alors, c'est l'heure de la question à 3 points, la question à choix multiples. Écoute bien. Quelle est la personnalité la plus suivie au monde sur Instagram? Alors, je te donne des propositions. Taylor Swift, Cristiano Ronaldo, Kim Kardashian, Eric Bastien.
2: Mais oui, bien sûr.
1: Qui est la personnalité la plus suivie du monde sur Instagram? Taylor Swift, Cristiano Ronaldo, Kim Kardashian, Eric Bastien. Top chrono, 10 secondes.
3: J'irai Ronaldo, c'est le plus vieux.
2: Ah non, c'est moi.
3: Ouais, Ronaldo. Cristiano Ronaldo.
1: Eh ben, c'est vrai, il a 600 millions d'abonnés. Wow. Voilà, bravo. Il est largement devant Taylor Swift. Allez, ça fait 7 points pour Fanny et toujours 4 points pour Laurent.
2: Voilà. Et Laurent, oui, Laurent qui... Alors, Laurent qui était à Bavant, dans le Doubs. Laurent, ancien bûcheron. Laurent qui a rencontré sa femme grâce à son tracteur. Raconte-nous cette histoire. Je sais pas, c'est l'amour est dans le pré, ton truc, dis-nous.
4: Ah oui, eh ben, c'était en 1982, je débarquais.
2: Ouais, c'était un mardi.
4: J'ai crevé l'armoire avec laquelle je sortais mon bois.
2: Ok.
4: Et j'ai été chez un ami pour récupérer du matériel pour réparer.
2: Du dépannage.
4: Et là, je suis arrivé, donc, habillé en bûcheron. Et je sais pas pourquoi, elle a eu le coup de foudre. Voilà.
2: Oui.
1: Je sais pas pourquoi.
2: Mais oui, le coup de foudre immédiat.
1: Mais enfin, il a dit je sais pas pourquoi, c'est très très non, très modeste.
2: Attends, le coup de foudre, il vient de qui? De elle ou de toi?
1: Oui, de elle. C'est ta beauté.
2: Enfin, il paraît qu'elle elle a eu le coup de foudre au moment sur ta façon de descendre du tracteur.
4: Ah, c'était ça, c'était le déhanché, ouais.
1: Ah oui, parce que t'as le déhanché d'Elvis Presley.
2: Écoute, belle histoire. En tous les cas, ça fait combien de temps que tu nous as dit là que vous êtes ensemble avec ta chérie? Bah, depuis 40 ans, ouais, avec Fabienne.
4: 1982.
2: Hein. Quelle belle histoire. Alors, Laurent, quand tu pars en vacances, alors il y a un truc qui m'a fait quand même un peu halluciner, qui est très très bizarre hein, d'ailleurs. Quand Laurent part en vacances, il faut absolument qu'il prenne ses couverts, sa vaisselle et son oreiller. Non, monsieur, il n'est pas à l'aise. Alors, l'oreiller. Non. Pourquoi pas?
1: L'oreiller, ça m'arrive, moi.
2: Ouais, je comprends. Non, mais les couverts et la vaisselle, sérieux. T'emmènes ta tasse, ton couteau, ta fourchette, quoi.
4: Tout à fait. Ma tasse, ma petite cuillère, ma petite casserole, tout à fait.
2: Mais quand t'arrives dans un hôtel ou dans un camping, ou je sais pas où, chez des gens, j'ai des amis, y a ce qu'il faut, quand même.
4: Un hôtel, ça passe. En camping, c'est hors de question.
2: Ah oui.
4: J'ai des amis, je rentre à la maison.
2: Ah, on est dans un haut niveau de quoi? De peur des microbes? C'est quoi le délire?
4: Ah, je sais pas. Je ne sais pas. Je n'ai pas consulté, donc il faut que je...
2: Écoute, mardi, j'ai un rendez-vous mercredi 16h30 chez le docteur Kirzek. Hein, si tu veux, on te prend un rendez-vous sans problème.
4: Oh, bah, avec plaisir.

0: Lisa, petit pêcheur sur votre radio ici. Nous sommes toujours avec Fanny d'ici Touraine qui nous raconte comment une part de gâteau a changé sa vie et Laurent d'ici Belfort-Montbéliard qui partage avec Valérie Damido et Eric Bastien un talent qui ne sert à rien mais il en est très fier sur votre radio ici.
1: Alors, 7 points chacun les amis, donc ça va se départager au bingo. Mais avant le bingo, on va raconter un petit peu un truc. Alors déjà, il paraît que ça fait 20 ans que tu es avec ton chéri Emmanuel.
2: C'est ça, exactement.
1: Et que tu l'as rencontré au travail.
2: Au travail, ouais, de nuit, grâce à une part de gâteau.
1: Et oui, parce que ta copine faisait son pot de départ et t'as amené le gâteau à Emmanuel.
2: Bah oui, en vrai, j'ai amené un cadeau, ouais, un gâteau à mes collègues qui travaillent à l'étage du dessous. Et je l'ai vu sortir et ça a été le coup de foudre, quoi.
1: Et voilà, ça y est, pim, allez.
2: Là,
1: ça fait, voilà, des 20 ans que ça dure et vous êtes mariés depuis 8 ans.
2: Oui, c'est ça, ouais, 20 ans d'amour.
1: Les noces de coquelicot, j'adore.
2: Oh, sympa.
1: Voilà, alors, nous allons, afin de pouvoir t'encourager, parce qu'on a très envie que tu te sélectionnes pour la finale.
3: Ils se distinguent pas trop, là, pour l'instant, égalité.
1: Ils ont égalité,
3: je sais.
1: Faut toujours que tu la ramènes pour dire n'importe quoi.
3: Comme tous les Auvergnats.
1: Oui, bah concentre-toi plutôt sur les mots que tu utilises.
3: On est concentré, Laurent.
1: Érection.
3: On est concentré.
1: Alors, tu adores les vieilles chansons françaises et on va te passer un petit coup de Jacques Brel.

0: des bourgeois de M. Brel. Alors, écoute bien, c'est le moment de cartonner, ma chérie. Donc, à mon top chrono, tu auras 10 secondes pour me citer un maximum de groupes de mecs. Donc, ça veut dire des groupes de rock, des boys band, tout ce que tu veux, du moment qu'il y a plus de deux personnes. Hein. Donc, boys band, groupe de mecs, groupe de rock, c'est parti, un maximum, top chrono.
1: Les What's Apart, les To Be Free, Alliage, Backstreet Boys, G-Squad.
0: Ok, tu m'en as donné 5. C'est parfait, il y avait évidemment les Hanson Brothers, les Tech Vat, les Bébés Brunes, les Beatles, les Poetic Lovers, les Stones, les Beach Boys, mais tu m'en as donné 5, c'est parfait.
2: Oui, on va voir dans un instant ce que va faire Laurent. Laurent, tu as un porte-bonheur et je suis sûr que ça va être utile pour ce bingo. Et ça va plaire à Valérie parce que tu as toujours un pendule sur toi. Tu fais le pendule. Tu pratiques le pendule qui répond par oui ou par non, par je sais pas, hein, quand on le fait tourner, c'est ça?
3: Je sais pas, oui.
2: Ouais, je sais pas, bah, t'as intérêt à savoir dans un instant. Alors, un truc qui est très lié à moi, et pour une fois, je me reconnais tellement en toi, Laurent. Tu es nul en anglais, ou en tous les cas en langue étrangère, et ton entreprise t'a payé un an de cours d'anglais, mais t'en avais tellement rien à faire que t'as demandé à qui de faire tes devoirs?
3: Ben, ma grande fille qui était en langue étrangère.
0: Mais voilà. Quelle honte!
2: Un an, la société lui paye un an de cours d'anglais, Et en même temps, j'aurais fait la même chose. Et alors, la chose bien inutile pour finir cette émission, tu décolles les étiquettes de toutes les bouteilles, ça sert à rien, mais tu le fais super bien.
3: Voilà, j'adore.
2: Ça va toi, Simon? Voilà. Tu bien?
3: L'impression, c'est bon, quoi.
2: Mais pourquoi tu fais ça, les étiquettes et... Ouais.
3: Bon. Je sais pas. Alors, Fabienne, bien souvent, elle me tape sur le bout des doigts parce que. Voilà, faut que j'arrête, mais je sais pas. C'est...
2: Écoute, il y a une demi-heure, je t'ai pris un rendez-vous avec Kierzek. Je vais t'en prendre un deuxième rendez-vous avec le docteur Kierzek. Je pense qu'à un moment donné, c'est
3: un peu de thérapie.
2: Allez, pour t'encourager, la musique que tu aimes, tu adores Pink Floyd, tu aimes aussi Dire Straits. Gagner un séjour en Auvergne, c'est maintenant que ça se joue sur le bingo. Combien a-t-elle fait?
0: Elle a fait
2: 5. Comme vous êtes à égalité, il suffit que tu fasses 6, ok? Tu fais plus qu'elle, c'est-à-dire 6, t'encaisses les 10 points et tu reviens
3: vendredi.
2: Bonne chance à quoi?
0: Il a dit bonne chance, Fanny. Voilà.
2: Ah oui.
3: Voilà, parce qu'elle a gagné.
2: Oh mais non,
0: dis pars pas comme ça.
3: Allez, vas-y.
2: Laurent, j'ai besoin. Là, c'est un bingo. Tu vas avoir 10 secondes pour citer un maximum. Donc c'est la même chose, sauf que c'est les filles. Un maximum de groupes de filles ou de girls band dans la musique, dans tout ce que l'on connaît en France ou à l'étranger. Allez, concentre-toi. Top chrono. 10 secondes.
3: Totally Spice. Bravo Fanny.
2: Les L5, les Bengals, les Belle Stars, les Spice Girls, les Supremes, les Ronettes.
0: Oui.
2: À cause des garçons, il y en avait plein.
0: Les Andrew Sisters, les Bananarama.
2: Yeah.
0: Bon, eh bien, ça veut dire, Fanny, que tu nous retrouves pour la finale de vendredi.
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0: September, Earth, Wind and Fire, pour du fun que dans la bande-son d'ici. Et puis dans Otaka, nous aimons bien savoir comment les candidats ont rencontré leur chair et tendre, et c'est ce que nous raconte dans un instant Chantal d'ici Normandie et Baptiste d'ici Loire-Océan. Ambiance amoureuse avec Valérie Damido et Eric Bastien sur votre radio ici.
1: Ah Chantal, ah, on va parler de la rencontre avec Didier. Eh oui, c'est presque.
2: C'est beau, ça.
1: Oh, on adore Elsa. Alors, elle sait, ils se sont rencontrés quand ils, parce qu'ils étaient dans le même collège. Voilà. Alors, lui, il l'avait déjà vu. Bon, elle l'a vu, pas trop vu. Hein, tu l'avais pas repéré au collège, on va dire.
3: Non.
1: Voilà.
3: Non.
2: Elle l'avait basé, quoi.
1: Non, elle l'avait pas vu, quoi. Elle, ouais. elle avait des vues peut-être sur quelqu'un d'autre. Mais par contre, vous vous êtes retrouvés au travail.
3: Oui, oui, tout à fait.
1: Vous étiez dans le même boulot.
3: C'est ça, on était dans une fabrique de caravanes.
1: Wow. Alors du coup, bon, bah, vous vous dites, tiens, bah, on était dans le même collège, vous décidez d'aller au restaurant pour le 14 juillet.
3: C'est ça.
1: Vous allez vous balader et vous montez en haut de la tour de l'abbaye.
3: C'est ça.
1: Et qu'est-ce qui s'est passé?
3: Et c'est là où on a échangé notre premier baiser.
1: Mmh. Oh, premier baiser partagé. Bon, alors, c'était le premier baiser, ça c'était magnifique. C'était quand même en 1976. Ça nous rajeunit pas.
2: Non. Il a 50 ans cette année.
1: Eh oui, et c'était l'été de la canicule. Est-ce que tu t'en rappelles? Parce que moi j'avais 11 ans.
3: Ah
1: et,
3: oui.
1: Ah voilà, l'été de la canicule.
2: Ah oui.
3: Tout à fait.
1: On avait...
2: Excusez-moi, j'étais pas là, donc je peux pas témoigner.
1: Je sais,
2: hein.
1: Mais moi je témoigne. J'avais 11 ans, on était au collège et on a eu très chaud. C'était vraiment
2: franchement,
1: la canicule.
2: Plus chaud que ce qu'on connaît ces dernières années.
1: Oui, c'était vraiment une canicule épouvantable. Mmh. Alors ça fait 50 ans que vous êtes ensemble, puisque vous aviez 16 ans. Oh là là là là. Vous vous êtes mariés en 1980.
3: Oui.
1: Et ça fait 46 ans de mariage, dis donc.
3: Et oui.
1: Oh, tu sais que c'est les noces.
3: Pour 50 ans, on va faire la fête.
1: Ah bah j'espère bien, c'est les noces de l'avant, les noces d'or, pardon, n'importe quoi.
2: 50 ans les noces d'or.
1: 50 ans les noces d'or, mais comme
3: noces d'or.
1: Oui, mais comme ça fait 50 ans que vous êtes ensemble, on n'a qu'à dire que c'est les noces d'or. Voilà.
3: Voilà, tout à fait.
1: Mais oui, comme ça tu te fais offrir de l'or. Bon, ma chérie, on va tout de suite marquer 5 points. Je le sais, je le sens. C'est la question cash. Une petite ambiance fermière.
2: Bonjour madame.
1: Bonjour. Alors, comment est-ce qu'on appelle un jeune coq châtré qu'on engraisse pour le consommer?
2: On dirait moi.
1: Comment on appelle un coq châtré qu'on engraisse pour le consommer? Top chrono, 10 secondes.
3: On a droit à plusieurs propositions.
1: Ah non, une seule chérie.
3: Une seule.
1: Vite.
3: Un coquelet.
1: Non, ma chérie, c'est un chapon. Et oui, le chapon, le châtre, et on l'engraisse. C'est pour ça que sa chair est tendre et savoureuse. Bon, eh ben, pas de points pour toi, mais maintenant, tu sais quelque chose. Notre coq châtré, c'est à toi.
2: Baptiste est avec nous. Baptiste, depuis midi. Baptiste, il a 22 ans. Il est en couple avec Lana. Alors, t'aimerais bien aller aux États-Unis, si j'ai compris. Tu voudrais aller à New York pour rencontrer ton idole, c'est Céline Dion. C'est un projet, t'en es où, là?
4: Voilà, bah, on réfléchit, on cherche, c'est surtout de la disponibilité avec madame pour partir une semaine, jours à peu près.
2: Mais elle est d'accord, c'est juste que vous faut juste accorder vos emplois du temps, en gros, c'est ça, il n'y a pas de...
4: Voilà, c'est ça, et d'accord. Puis trouver le budget aussi, parce que...
2: Okay. Elle est fan de Céline Dion, comme toi, ou non, pas plus?
4: Pas autant que moi.
2: Pas autant que toi. T'es fan jusqu'au bout, c'est-à-dire jusqu'où tu vas, je sais pas, toutes les émissions de télé, tous les albums, t'as des objets à la maison?
4: J'ai pas d'objet, mais on a gagné des places avec ici Loire-Océan pour aller voir Génération Céline Dion.
2: Ouais.
1: Ah.
4: Au Zénith de Nantes. Et c'est vrai que c'est un beau spectacle, hein. C'est vraiment.
2: Ah, non, c'est bien, mais c'est pas.
1: Faut, bah oui,
2: c'est
1: New
2: pas
1: York.
2: Céline, quoi. C'est pas New York, là.
4: Ah, bah non, mais c'est mieux que rien.
2: Ouais, je te souhaite. Hein,
1: mais New York, parfois, on peut trouver des budgets de billets pas très chers.
2: Oui, c'est vrai, on s'y prend un petit peu à l'avance.
4: Voilà, c'est ça. Tu on regarde à peu près les billets d'avion, les locations. Ouais.
2: Alors, comme ça, on est maniaque aussi. Hein, on a un petit peu. Un petit défaut.
4: Très légèrement.
2: Un peu perfectionniste aussi, très légèrement, bien sûr.
4: Voilà, c'est ça aussi, toujours modéré.
2: Oui, les choses doivent être faites bien et bien faites et à ta manière, modéré, quoi. Voilà.
4: Voilà, c'est ça.
2: Bien sûr. On est têtu, on est pas très patient, on est un petit défaut, quoi.
1: La patience de la jeunesse.
2: La jeunesse.
1: 22 ans. Voilà, mais oui, 22
4: même sinon,
1: ans.
4: La fraîcheur. Dans des situations, je peux être très patient, mais.
1: Ouais, bah oui, parce que tu es pompier.
2: Allez, parlons de cette rencontre rapidement avec Lana. Eh oui, il a rencontré Lana chez les pompiers, justement, à la caserne.
4: Voilà.
2: Mais qu'est-ce qu'elle faisait à la caserne, elle?
4: Bah, elle est pompier aussi.
2: Ah, famille de pompiers, couple
4: voilà,
2: de pompiers. Waouh.
4: Elle est pompier, ses parents sont pompiers aussi, donc.
2: Ah ouais, quand même. Et alors, du coup, qui a fait le premier feu.
4: Le premier
2: quoi.
4: Pas, c'était elle. C'était elle.
2: Qui a fait le premier feu,
1: c'est
2: quoi.
1: C'est elle.
2: C'est elle, le premier pas, le premier rendez-vous et tout. Bon, bravo, ça fait combien de temps que vous êtes ensemble avec Lana?
4: Ça fait un an et quatre mois.
2: Eh ben, je te souhaite que du bonheur pour vous deux.
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Medeiros, Bailar Calypso. Merci d'avoir passé l'heure du déjeuner avec nous et les meilleurs moments d'Otaquet. Valérie Damido et Eric Bastien reviennent demain pour d'autres instants drôles et sympathiques sur votre radio ici.

0: Bonjour tout le monde, vous êtes ici, votre radio locale.
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0: Comment ça va vous ce matin? Ici dès 5h, c'est ce petit moment de radio privilégié pour prendre son élan avant d'attaquer une nouvelle journée d'été, évidemment, toujours avec le sourire, évidemment en musique. Tiens, Daniel Balavoine bientôt dans vos oreilles, et le tout agrémenté de quelques infos pratiques pour vous faciliter le quotidien. Bonjour Valentine Lottès.
2: Bonjour Johan, bonjour à tous.
0: Dans l'actu, des hackers ont piraté les finances publiques une troisième fois.
2: Des données de la base des successions ont été volées après celles des impôts et du cadastre. L'inquiétude des Français dans les infos de 5 heures et le détail de ce troisième piratage. C'est dans une demi-heure l'info du jour.
0: Que faire lorsque votre facture d'eau s'emballe et que le chiffre correspondant à votre consommation semble être erroné? Eh bien ce matin, par ici, les économies volent à votre secours et vous expliquent comment ne pas trop payer aux alentours de 5h13. Et puis, rien de plus facile pour gagner le paqueté. Vous prenez votre téléphone, vous appelez la radio et ce matin, on aimerait savoir comment se passe cette journée. Un peu même, on pourrait faire un petit bilan de l'été qui n'est pas encore terminé, mais ça ne saurait tarder. 0810 055 056. Merci d'être ici.
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0: C'est mercredi, le 19 août. Bon réveil, il est 5h. Le journal présenté par Valentine Lottès et à la une, les excuses du gouvernement après le piratage des données du fisc.
2: Une troisième fuite de données a été repérée dans la base des successions, cette fois après celle des impôts et du cadastre. Des centaines de milliers de Français sont donc concernés. L'administration est en train de les contacter par mail, Anouk Toutain, pour les prévenir, mais beaucoup ont besoin de plus d'explications qu'un mail.
3: Pas de ruée vers les centres des impôts ni de standards téléphoniques saturés, mais plus d'appels quand même depuis avant-hier de contribuables ayant reçu le fameux courrier électronique du fisc. C'est ce que constate Sandra Demarque, elle est secrétaire générale du syndicat Solidaire Finances Publiques.
4: Même s'ils ont lu le courrier, ils ont besoin d'avoir la reconfirmation de quelles données ont été volées. Donc on est là pour les rassurer, pour leur peut-être un peu mieux expliquer de quelles données il ne s'agit pas, comme les mots de passe, les identifiants sur le compte impots.gouv.fr par exemple.
3: L'inquiétude se mêle souvent à la colère, selon Benoît Perrin, directeur de l'association Contribuables Associés, davantage sollicité aussi depuis quelques jours.
5: Les demandes les plus fréquentes des gens qui nous appellent, c'est sur comment faire pour que leurs informations confidentielles, donc leurs données fiscales, ne soient pas rendues publiques. Ils considèrent que c'est quelque chose qui est très intime et donc ils se sentent vraiment agressés par ce piratage.
3: De nombreuses personnes dont les données ont été volées sont actuellement en vacances ou n'ont pas encore reçu l'alerte du fisc. Les appels risquent donc de se multiplier ces prochains jours.
2: Et ce n'est pas tout. Les mêmes pirates informatiques revendiquent maintenant le vol de millions de données à l'éducation nationale, les noms, prénoms, identifiants scolaires et dates de naissance de 815 000 élèves. Nous avons désormais droit à l'aide à mourir en France. La loi a été publiée cette nuit au journal officiel. Après plusieurs années de débats, le texte permet à certains patients, uniquement les majeurs et atteints d'une affection grave et incurable à un stade avancé, de partir grâce à une injection. Le gouvernement doit maintenant publier les décrets d'application pour mettre en pratique le texte dans les hôpitaux.
0: Ici, 5h02, deux Français dans une prison du Togo.
2: Des réalisateurs arrêtés il y a près d'un mois, précise le Quai d'Orsay, mais on ne sait pas pour quel motif. Le Togo, petit pays côtier d'Afrique de l'Ouest, est dirigé depuis plus de 20 ans par Faure Gnassingbé, successeur de son père, resté 38 ans au pouvoir, où Radio France Internationale est interdite d'émettre depuis l'année dernière. Plus une flamme dans le massif du Gros Bessillon. L'énorme incendie du Var est désormais éteint, près d'un mois après le début du feu et la destruction de 5700 hectares. Un combat remporté par les pompiers en partie, grâce à la météo, beaucoup plus supportable au sud, après des semaines de canicule, voire carrément frileuse au nord, où dans la Somme, il fera maximum aujourd'hui 23 degrés.
6: C'est merveilleux. Faut pas que ça dure trop quand même.
7: On veut de la fraîcheur, mais par chez nous, quand le temps change, ça risque de durer un moment.
8: Le temps s'est rafraîchi, on a eu du beau temps, là la pluie arrive. Alors en vélo, c'est pas cool.
9: Nous, on vient de Bruxelles, donc du coup, tout ce qui est valise, quand on part en vacances, il faut prévoir la grosse veste, les pulls, etc.
10: Nous, on apprécie, parce qu'en plus on vient de Bordeaux, donc on a eu très chaud, donc on apprécie vraiment la baisse des températures.
11: Ça nous permet de marcher plus longtemps surtout. Et moi, je fais 10 km par jour de marche, donc pendant la canicule, j'avais réduit à 5.
12: Ouais, ça fait du bien, ça rafraîchit un petit peu, c'est cool.
8: Fallait s'en douter à un moment, avec la chaleur qu'on avait, qu'on allait avoir de la pluie. Bon, c'est embêtant, c'est pendant les vacances, mais bon, on fait avec.
2: Et la science nous dira si cette météo a joué un rôle dans la réapparition d'une petite fleur disparue depuis 150 ans dans le département de la Sarthe. La nigelle des champs a de nouveau été aperçue il y a un mois en danger critique d'extinction. Les deux tiers des spécimens ont disparu en France depuis les années 70 à cause des nouvelles pratiques agricoles.
0: La Française Sophie Adenau est entrée dans l'histoire.
2: Elle fait désormais partie du club très fermé des 24 femmes astronautes à avoir quitté son vaisseau Olivier Aymon pour sortir dans l'espace.
12: Réaliser une sortie dans l'espace en scaphandre, c'est effectuer d'abord de longues vérifications de votre matériel en anglais. C'est ensuite réussir à vous extraire du sas de décompression dans lequel vous avez patienté. Dernière marche avant de pouvoir flotter dans l'espace. Réaliser une sortie hors de la station spatiale internationale, c'est ensuite progresser pas à pas le long de celle-ci, en s'assurant du bon arrimage de vos câbles et mousquetons qui sont votre assurance vie, jusqu'à l'objectif du jour, une antenne parabolique défaillante qu'il va falloir démonter, les mains engoncées dans plusieurs paires de gants et grâce aux outils emmenés avec vous. Le travail est raconté à haute voix à votre partenaire de sortie, coordonné avec vos collègues astronautes qui vous surveillent et vous assistent depuis l'intérieur de la station et avec les équipes au sol qui vous guident dans vos opérations. Réaliser une sortie hors de la station, c'est faire face à l'imprévu. Quelques pièces récalcitrantes qui vous obligent à remettre la fin des travaux de remplacement de l'antenne à une prochaine fois, après 6 heures de travail épuisant. Vous retrouvez l'intérieur rassurant de la station, patientez encore des dizaines de minutes pour vérifier que tout va bien, à l'abri, dans le sas enfin refermé, sans oublier de vous dire quelle journée. La première de ce type pour Sophie Adenau et pour une Française. La deuxième pourrait avoir lieu dès mardi prochain.
2: Et oui, puisque vous l'avez dit Olivier, l'une des antennes de communication avec la Terre n'est toujours pas réparée. Sophie Adenau, première Française à sauter dans le vide sidéral depuis la Station Spatiale Internationale, retournera donc dans l'espace la semaine prochaine. La météo, Johan.
0: On redescend sur Terre. Ça fait longtemps qu'on n'a pas vu de la pluie par ici. C'est le retour d'une perturbation ce mercredi avec des nuages, des pluies sur une large partie nord en France. Une perturbation accompagnée d'une baisse des températures assez conséquente. Et puis des pluies annoncées ce matin sur le Finistère, les côtes de la Manche, le nord et le Grand Est. C'est nuageux également sur la façade atlantique. Alors que dans le sud, le ciel, lui, sera dégagé avec un temps ensoleillé. Et puis pour ce qui est des températures, ce matin, on relèvera 19 à Biarritz, 18 à Cherbourg, 20 à Strasbourg et 24 à Montpellier cet après-midi sur une large partie nord de la pointe bretonne jusqu'au Grand Est en passant par le bassin parisien, pluie et nuages alors que dans le sud, le soleil va régner, quelques températures, 34 à Toulouse cet après-midi, 24 dans la capitale, 29 à Limoges et 34 la maximale à Montpellier et Perpignan. Comment ça se passe par chez vous ce matin? Vous nous l'écrivez, vous nous postez des petits messages comme vous avez l'habitude de le faire sur la page Facebook d'ici. On fait la météo ensemble.
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0: 1978, c'est l'année de sortie de cette chanson qui révélait un nouvel interprète. Voici Daniel Balavoine pour vous réveiller. 5h07.

0: c'est bien ici de nous écouter. Votre radio locale tout près de chez vous ce mercredi, il est 5h11.
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0: C'est la fin d'une époque à Lyon cette semaine. Le lustre monumental qui ornait le plafond de la gare Lyon-Perrache vient d'être définitivement retiré. Plus qu'un luminaire, c'est une œuvre d'art à part entière, rendez-vous compte. 4 tonnes, 9 mètres de haut, 7 de diamètre, voilà pour les la mensuration. Après plusieurs jours de démontage, les cordistes sont venus à bout de cette œuvre installée il y a pile un demi-siècle. Une opération qui a été d'autant plus délicate que les ouvriers ne disposaient pas d'un plan de démontage. Il a fallu faire un petit peu à l'aveugle. Système D, 2 semaines il a fallu pour tout descendre. Il n'empêche, pendant longtemps, ce fut le plus grand lustre au monde, au temps de sa gloire, dans les années 70-80. Faut s'imaginer, il y avait la gare Lyon-Perrache avec ce lustre, des néons de toutes les couleurs, ça tournait dans tous les sens. J'en rajoute peut-être un petit peu, mais on aurait dit un carrousel, un manège, bref, une autre époque. Au bout d'un moment, on a arrêté d'allumer ce lustre, et puis voilà, les voyageurs en transit ne le remarquaient plus. On l'a donc démonté pour l'instant. On l'a stocké en lieu sûr et il attend repreneur. Donc, si vous avez un petit peu de place...
2: Dans votre salon.
0: Évidemment. Eh ben pourquoi pas. Faites donc un appel à qui de droit à Lyon. Bref, ce lustre, c'est presque un décor de cinéma. Ben justement, on va parler de cinéma ce matin à 5h12 dans le reportage d'ici.
2: Oui, et du dernier Spider-Man. Un Français, un très jeune Français, a participé à la promo du dernier film de Sony, repéré par ses talents de stop-motion sur les réseaux sociaux. Le reportage, c'est dans 3 minutes.
0: Vous l'avez vu ?
2: Oui.
0: Et exceptionnel.
2: C'est génial.
0: Les chansons d'ici toujours sont là. Lui aussi, il est exceptionnel. Les années 80 de retour avec Opus dans un instant, juste après avoir un petit peu économisé. Bonjour Valère Coréard, chaque matin avec vous un bon plan pour faire gonfler notre pouvoir d'achat. Et aujourd'hui, vous allez nous parler de notre facture de consommation d'eau.
3: Oui, parce qu'il peut arriver qu'on se pose légitimement une question, est-ce qu'il n'y a pas un problème ? C'est notamment le cas quand on reçoit une facture qu'on trouve particulièrement salée par rapport à la précédente. Ça peut nous amener à cette question, est-ce qu'il n'y aurait pas une fuite d'eau par exemple, ou un souci de comptage de ma consommation d'eau, une fuite avant, une fuite après ? Bon, j'ai peut-être fait un peu plus de bain que la dernière fois, mais enfin de la doubler ou tripler la facture, faut pas exagérer. Et le problème, c'est qu'une fuite d'eau peut venir de nombreux endroits, une chasse d'eau, un cumulus, la robinetterie, une chaudière, et dans ce type de situation, si vous avez un doute sérieux, il est tout à fait possible de faire vérifier votre compteur d'eau déjà, ce qui pour autant ne vous exonérera pas à faire venir un plombier ou un professionnel pour vérifier telle ou telle installation.
0: Et si on a donc ce doute sérieux, à qui faut-il s'adresser pour faire vérifier notre installation ?
3: Alors déjà, en théorie, le service qui gère l'eau dans votre commune a l'obligation de vous prévenir en cas d'augmentation significative de votre consommation. Pour autant, si vous constatez cela lors de la réception de la facture ou que vous avez un doute, vous pouvez tout à fait vous adresser au service des eaux de votre ville et leur demander de venir vérifier votre compteur. Et puis sinon, c'est un plombier tout simplement qui va venir à la maison et ce sera à vos frais. Alors attention, un simple robinet qui goutte peut vous faire consommer jusqu'à 35 000 litres d'eau par an en plus. C'est absolument considérable. Soyez donc très vigilants à l'état de vos installations visibles avant de vous intéresser éventuellement à un dysfonctionnement plus important. Et si vous avez déjà rencontré ce genre de problème ou que vous avez des bons plans pour faire des économies d'eau, n'hésitez pas à nous écrire par ici les économies@radiofrance.com.
0: Bien noté Valère. Demain avec vous, on parlera

0: de covoiturage au quotidien, vous nous expliquerez comment ce mode de transport peut nous permettre de réaliser de substantielles économies. En attendant, c'est mercredi matin, on se réveille ensemble, il est 5h14.
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0: Et dans l'info d'ici, ce matin, à 5h15, la folle histoire d'un jeune Français fan de Spider-Man.
3: Vous connaissez forcément le héros de Marvel à l'affiche du nouveau film produit par Sony et en ce moment au cinéma. Eh bien, sachez que l'une des vidéos promotionnelles de Spider-Man, Brand New Day, a été réalisée par un jeune homme de 18 ans, Angelo Barrière, habitant d'Île-de-France. Sony l'a repéré sur les réseaux sociaux grâce à ses talents de vidéaste et notamment pour sa technique de stop-motion, François Ventéjou, de l'animation Image. Par image.
4: C'est une vidéo de 22 secondes postée en mars dernier, deux jours après la sortie de la bande-annonce officielle.
5: On voit Spider-Man voltiger dans cette animation.
4: Sur l'écran, plus de 130 images défilent. Tout a été tourné dans la chambre d'Angelo Barrière, 18 ans, avec l'une de ses figurines Spider-Man.
5: Je pense que ce qui a bien fonctionné, c'est aussi le choix de la musique, qui rappelle fortement les thématiques du nouveau film, c'est-à-dire la solitude.
4: Le clip cumule plus de 16 millions de vues sur son compte Instagram, et surtout, il a tapé dans l'œil des producteurs.
5: Pendant que je réalise une animation qui recrée une scène du trailer, je fais une petite pause, et là, je consulte mon téléphone. Je vois un mail dont l'intitulé est « Spider-Man Brand New Day-Sony Pictures ».
4: Pas d'arnaque, et c'est à peine croyable pour le jeune homme, la société de production américaine lui propose de venir à New York pour tourner un clip avec Tom Holland.
5: Je tremblais, comme si j'avais froid. Mon cœur battait à 1000 à l'heure. En même temps, je réalisais pas trop et je me dis que c'est une opportunité de fou.
4: Quelques jours plus tard, le voilà dans un avion avec sa sœur et dans la valise, deux figurines Spider-Man.
5: Premier voyage aux États-Unis, premier voyage à New York. Dès qu'on arrive, j'ai été frappé par l'Empire State Building qui nous écrasait littéralement, moi et ma sœur.
4: La suite, c'est au 28e étage d'un immeuble en plein cœur de Manhattan, dans les bureaux de Sony Pictures.
5: Avec ma sœur, on se regarde, on se dit « Ah, c'est bon, il est là, c'est vrai, c'est en train de se passer. »
4: Sur son ordinateur, Angelo nous montre la rencontre avec Tom Holland, mais aussi John Bernthal, qui joue le Punisher.
5: C'est un peu comme si je regardais un film, j'ai un peu l'impression que c'est faux.
4: La mission, c'est de réaliser un film en 10 minutes top chrono.
5: J'étais littéralement en train de les diriger comme pour un film. Là, je leur explique la chorégraphie à faire. Ils étaient très, très enthousiastes à l'idée de faire ce stop motion, notamment Tom Holland. Je pense que c'est lui qui a convaincu John Bernthal. Parce que c'est lui qui parlait le plus.
4: Les deux stars jouent le jeu et le résultat, c'est une vidéo de 21 secondes postée sur les réseaux d'Angelo. Le jeune homme cumule aujourd'hui plus de 100 000 abonnés sur Instagram.
3: Puisqu'on parle de films, dans vos coulisses télé à suivre, Johan Rock.
0: C'est une série télé diffusée sur les réseaux sociaux en ce moment pour vos adolescents, dont on vous parle ce matin dans les coulisses. En attendant, on va faire un petit retour dans le passé. Souvenez-vous, l'été... Les années 80. C'est un grand été, c'est un été de 10 ans, mais oui. Au milieu de cet été, il y a eu cette chanson qui est arrivée, qui a tout, qui a fait l'ambiance, qui a fait l'été de cette décennie. Voici Life is Live, opus sur votre radio. Bon réveil, il est 5h18.

0: 5h21, ce mercredi matin, vous écoutez ici et vous faites bien. C'est un 19 août qu'ils sont nés, le médecin urgentiste Patrick Peloux, médiatisé à l'été 2003, première canicule du 21e siècle, qui avait provoqué, rappelez-vous, une surmortalité chez les personnes âgées. Ce mercredi, c'est également l'anniversaire de la comédienne Valérie Caprisky, alors que de l'autre côté de l'Atlantique, Bill Clinton, 42e président des États-Unis, élu à la Maison-Blanche dans les années 90, fête aujourd'hui ses 80 ans. Un 19 août au 18e siècle, une comtesse célèbre voyait le jour, Madame du Barry, la fameuse roturière, devenue la dernière favorite officielle du roi Louis XV, l'une des dernières à avoir profité du faste du château de Versailles avant de finir sous l'échafaud en 1793. Et puis c'est aujourd'hui la journée mondiale de la photographie, puisque c'est aujourd'hui, ce mercredi, qu'on célèbre l'anniversaire de cette invention qui a changé la face du monde. Enfin, aujourd'hui, petite pensée pour Groucho Marx, humoriste, comédien qui disparaissait il y a 49 ans, l'humoriste au gros cigare et moustache peinte, membre des fameux Marx Brothers, avait quelques classiques laissés au cinéma, en noir et blanc, des classiques, et puis de nombreuses saillies, des petites phrases dont ma préférée, je n'accepterai jamais d'appartenir à un club qui m'accepterait pour membre. Merci Groucho. 5h23, ce mardi, au programme des coulisses télé, Le Magasin, c'est une nouvelle série disponible sur Slash, c'est une plateforme, un média social pour les 18-30 ans, par France Télévisions. Son titre, Le Magasin, le lieu qui sert de décor à cette série qui est une réserve au sein d'une agence de création de contenu. On y trouve tout un tas d'accessoires, du matériel, des costumes, des décors, une vraie petite caverne d'Ali Baba dans laquelle travaillent Enzo et Jade, les deux personnages principaux qui doivent au quotidien répondre aux demandes les plus fantasques des créateurs de contenu.
1: Le Magasin, est-ce que vous êtes chaud ce soir ?
2: On a une liste de matos, on doit aller le chercher au stock et le mettre sur le chariot.
3: Tu sais, c'est lourd tout ça.
4: Alors, on a l'habitude.
2: Ça va, Escobar ?
5: Bien sûr que ça va.
4: Tu as un trou, toi, dans l'oreille ?
0: C'est Boris Barou qui réalise cette série humoristique conçue pour le digital. La comédie, il l'a grandi avec. D'abord parce que son père se prénomme Olivier, la moitié du tandem Cadet Olivier, et puis parce que Internet, il est tombé dedans quand il était tout petit.
6: J'ai d'abord été un spectateur. Moi, je regarde YouTube depuis que je suis tout petit. J'ai grandi aussi avec cette génération-là. En commençant à écrire et en commençant à réaliser, à jouer aussi, j'ai pu me faire ma place aussi sur YouTube et faire des créations, etc. Donc, je me suis toujours senti assez proche de ce milieu-là parce que c'est un levier. Quand j'ai vu que je voulais faire ça, de créer du contenu, de raconter des histoires, etc. Ça m'a paru être le meilleur billet pour le raconter. Et au passage, évidemment, j'ai rencontré les Squeezie, les Cyprien, j'ai pu les regarder et aussi m'inspirer d'eux, qu'ils fassent de la fiction ou du divertissement. Je trouve qu'il y a beaucoup à prendre.
0: Et justement, au casting du Magasin, on retrouve nombre de youtubeurs qui jouent leur propre rôle dans la série. Juju Fitcats, Étienne Moustache ou Justin Bisou. Si leur nom ne vous dit rien, vos enfants, eux, verront forcément de qui il s'agit. Rassurez-vous, parmi les guests, on trouve aussi quelques figures familières de notre bonne vieille télévision, comme Samuel Etienne et Jamy Gourmaud. Au total, 24 épisodes de 3 minutes maxi pour cette première saison. Car une série écrite pour les réseaux sociaux, ça signifie un format différent de celui de la télé, comme me l'a expliqué son réalisateur.
6: Oui, il faut pour moi faire attention à la plateforme de diffusion, à la manière dont c'est diffusé, à qui va consommer le contenu. Parce que voilà, il y a des codes et il ne faut pas non plus complètement s'en passer. Oui, il a été question de rythmer peut-être un petit peu plus la série parce qu'elle est faite pour les réseaux sociaux que si on avait fait un 8x52 pour une plateforme, c'est pas la même dynamique. Je trouve ça intéressant de prendre en compte le biais de diffusion et de savoir coller à ça. Donc oui, il faut qu'on comprenne l'enjeu de l'épisode assez rapidement pour qu'il puisse rester et nous suivre.
0: Le Magasin, c'est une série à découvrir cet été sur la plateforme France.tv. Et les coulisses télé sont à retrouver en replay, en podcast sur le site ici.fr. J'espère que vous allez bien. On se réveille ensemble ce mercredi matin en musique avec Mylène Farmer, nouveauté à Kiltour sur votre radio locale, 5h26.

0: Vous écoutez ici, avant de retrouver le 90 secondes sur votre radio locale et vos infos, justement, locales. Il est temps d'accueillir Stéphane Bern pour son grand voyage quotidien dans l'histoire de France. Ce matin, Stéphane, retour au temps des crinolines et des couronnes impériales.
1: Avant les influenceuses et la Fashion Week, il y a eu Eugénie, première ambassadrice du luxe français. L'original, la vraie, sans filtre Instagram et sans placement de produits. Nous sommes le 30 janvier 1853, jour du mariage d'Eugénie avec Napoléon III. Le Conseil de Paris lui offre une parure de diamant à 600 000 francs. On est loin du collier de macaroni fabriqué pour la fête des mères. Diamonds are a girl's best friend. Mais Eugénie refuse. L'argent servira à créer l'Institut du Collier, un établissement de bienfaisance, grande princesse et grande classe. Mais pour son trousseau, elle ne se prive pas. 52 robes, des fourrures, des dentelles et un éventail Médériau. Eugénie l'a compris, la France du Second Empire veut retrouver l'éclat de Versailles. Place alors au bal, aux soieries, aux crinolines qui s'élargissent à mesure que l'Empire s'affirme. Et pour ce faire, Eugénie s'entoure d'un jeune couturier anglais, Charles Worth. Ensemble, ils inventent la haute couture. Ils créent, elle incarne. Chaque robe devient une vitrine du savoir-faire français. On connaissait la règle des 5 fruits et légumes par jour.
2: Pour bien grandir,
3: mange au moins 5 fruits et légumes par jour.
1: Eugénie, elle, prend l'habitude de porter 5 robes par jour, et jamais la même. Les anciennes sont revendues aux Américaines, prêtes à payer cher un ourlet impérial. Et pour l'inauguration du canal de Suez, en 1869, elle en emporte 500. En 1870, quand l'Empire s'effondre, Eugénie troque la soie pour le gris et s'enfuit des Tuileries. On dit alors qu'elle n'a pris que 2 mouchoirs. En réalité, dans les mouchoirs, il y avait ses bijoux et un coffre bien garni. En octobre 2025, son diadème aux 2000 diamants volés au Louvre nous rappelle qu'en matière d'éclat, Eugénie reste inimitable.
0: Tous les matins à 7h06, Stéphane Bern voyage dans le temps. Ce mercredi également, ici, notre invité est un ou une libraire pendant l'été. Il vous recommande son roman Coup de cœur. Ce sera tout à l'heure, un petit peu avant 6h-10, on ira du côté d'Amiens. Pour l'heure, il est 5h30, l'info en France et dans le reste du monde. C'est l'heure du 90 secondes avec Valentine Letès.
4: La France adopte l'aide à mourir. La loi a été publiée cette nuit au Journal officiel. Une fois parus les décrets d'application, les majeurs atteints d'une maladie grave, incurable, à un stade avancé, pourront s'administrer un produit létal en présence d'un soignant. Nos systèmes d'information comportent des faiblesses. Le ministre des Comptes publics le reconnaît publiquement et il s'excuse après le 3e piratage des données du fisc. C'est l'info du jour dans un instant. Les hackers revendiquent maintenant le vol de données de millions d'élèves et d'enseignants. La légionellose est de retour en Savoie. 3e mort de plus de 80 ans. Cette maladie infectieuse touche les poumons et se transmet par l'inhalation de micro-gouttelettes d'eau. Les autorités sanitaires recherchent toujours l'origine de la contamination. Un mois de flammes, de fumée et de cendres, mais ça y est, l'incendie du Gros Bessillon est éteint dans le Var. 5700 hectares de forêt ont été détruits dans cet incendie. Pour en venir à bout, 11 000 pompiers de France et d'Europe ont été nécessaires. Comment dissuader les visiteurs d'effectuer un salut nazi? Ça paraît fou et pourtant, c'est la question posée en ce moment entre les murs du musée de la Résistance de Besançon, où les saluts nazis dans la salle où un drapeau du Troisième Reich est exposé s'enchaînent depuis des mois. C'est la première astronaute française à quitter son vaisseau spatial pour se jeter dans le vide sidéral. Sophie Adnaud a passé hier plus de 6 heures dans l'espace pour réparer l'une des antennes de communication avec la Terre de la Station Spatiale Internationale.
0: Vous écoutez ici ce mercredi, il est 5h32 et l'info du jour, c'est cette 3e fuite dans les données du fisc.
4: Après celle dans la base des impôts, puis du cadastre, celle des successions. Une faille pas du tout de la même ampleur, selon la Direction Générale des Finances Publiques. Les informations volées sont, selon elle, Boris Allier, beaucoup moins sensibles.
5: Cette 3e intrusion a visé la plateforme des successions vacantes, un site méconnu, accessible à tous. Il permet notamment de consulter l'état des successions qui ne sont pas réclamées ou qui sont refusées par de potentiels héritiers. Amélie Verdier, la directrice générale des finances publiques.
6: Simplement, l'attaquant a eu accès
2: quelque part un journal des demandes qui dit que monsieur ou madame Intel a cherché à savoir si telle succession était vacante ou non. Je ne minimise pas le fait que c'est du vol de données, mais on n'est pas du tout sur des données fiscales.
5: Après les données fiscales et les données cadastrales, c'est donc une nouvelle preuve de la vulnérabilité des systèmes d'information, reconnaît le ministre des Comptes publics, David Amiel.
6: Certains systèmes sont anciens et donc plus lourds à sécuriser. Cette dette technique doit être réduite et la réduire exige d'y mettre des moyens humains et financiers qui sont absolument prioritaires.
5: Parmi les mesures promises, l'élargissement de la double authentification pour protéger les comptes professionnels des agents des impôts. Quant à l'audit mené par l'Agence de sécurité des systèmes d'information, ses résultats seront rendus le mois prochain.
4: Et le ministre des Comptes publics s'excuse. Ce qui est arrivé est insupportable pour les Français, ajoute David Amiel. Si vous êtes concerné, le fisc vous contactera directement par mail pour vous mettre en garde sur les risques. Mais d'ores et déjà, sur ici.fr, on vous explique comment protéger vos données, comment repérer un piège de phishing, une tentative d'hameçonnage ou quoi faire en cas d'usurpation d'identité avec notre chronique Vie numérique, vie privée.
0: Et elle est à retrouver évidemment en podcast. Merci Valentine. C'est le retour d'une perturbation ce mercredi sur une grande partie nord avec des nuages, des pluies et puis une perturbation accompagnée également d'une baisse des températures avec des pluies annoncées ce matin sur le Finistère, les côtes de la Manche, le Nord, le Grand Est. Nuageux aussi mais pas pluvieux a priori sur toute la façade ouest, la façade atlantique, alors que dans le sud, en revanche, le ciel va être dégagé, un temps ensoleillé et puis il va faire chaud. 19 degrés ce matin à Biarritz, 15 à Aurillac, 20 à Strasbourg et 24 en milieu de matinée déjà à Montpellier. Puis cet après-midi, sur une large partie nord du pays, qui ira de la pointe bretonne jusqu'au Grand Est en passant par le bassin parisien, eh bien le programme sera pluie, nuages et de l'humidité donc pour la tendance, alors que dans le sud le soleil va régner avec des températures estivales, un mercure qui affichera par exemple 34 en Occitanie, à Toulouse 24 à Paris, 29 à Limoges, 34 pour la maximale à Montpellier et Perpignan. Comment ça se passe par chez vous ce matin? Vous nous le dites, vous nous l'écrivez surtout, comme l'a fait Didier en Auvergne, qui vit à Saint-Éloi-les-Mines. C'est dans le Puy-de-Dôme. Il a relevé ce matin, Didier, 16 degrés, un ciel mitigé, mais pour l'instant, pas de gouttes. Merci à vous, Didier. Dominette, elle, vit à Cormontreuil. Ça se trouve près de Reims. Il fait 17 degrés. Puis 21 degrés prévus ce matin à Martin-le-Ginoux. C'est Alexandre qui nous donne l'info. Tiens, allez, une dernière pour la route. On part dans l'Avandoux cette fois-ci où vit Eddy. Il fera 24 degrés ce matin. Ça se passe comme ça ici. On mélange et on croise les infos et les données. Ça s'appelle la météo ensemble et c'est ici, évidemment, sur votre radio locale.
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0: Écoutez-moi ça. C'est le son des années 80. Glenn Frey, montez le volume de la radio. Encore, encore, encore un peu. Enfin voyons, tant pis pour les voisins, on se réveille ensemble. Et après, il arrivera. Bon réveil.

0: l'époque, cette chanson, c'était sur la BO du film Le Flic de Beverly Hills. J'espère que vous allez bien. C'est mercredi matin, vous êtes ici et il est 5h40.
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0: Et ici, tous les jours, ensemble, on évite les arnaques. Aujourd'hui, Valentine, ce pourrait être un dicton. Qui peut arnaquer une fois, le peut une seconde fois.
2: L'arnaque à la double détente ou comment se faire arnaquer deux fois, coup sur coup, lorsqu'on reçoit un PV de stationnement par SMS. Aude Razo nous explique tout dans quelques minutes.
0: Et nous, on ne vous arnaque pas, on vous fait du bien, avec la musique notamment.
3: J'ai oublié.
0: Et Johnny, il viendra susurrer dans vos oreilles d'ici quelques minutes. Pour l'heure, souvenir, c'était les années 90 avec une chanson qui, elle, ressemblait aux années 70. À la production, à la composition, Lenny Kravitz. Au chant, à l'interprétation, Vanessa Paradis. Be my baby. Merci d'être des nôtres.

0: vous êtes ici. Le matin, on se réveille de bonne humeur et en musique. Dans un instant, c'est pas vrai, votre rendez-vous anti-arnaque.
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0: 5h43, chaque matin, c'est pas vrai, votre rendez-vous anti-arnaque avec vous, Aude Razo. Aujourd'hui, vous nous alertez sur l'arnaque. À la double détente, elle fait des ravages, c'est quand on se fait arnaquer deux fois, coup sur coup.
4: Oui, je vous raconte cette fois l'histoire de Florent. C'est un collègue, il m'a raconté ça l'autre jour. Florent reçoit un jour un texto pour un PV de stationnement. Il clique sur le lien qui lui est proposé et là, il tique un peu. Il me dit « je trouvais que le site était bizarre ». Donc il ne fait rien, il ferme tout. C'est là qu'arrive la deuxième arnaque, la seconde détente. Le soir même, son portable sonne. « Je suis votre conseiller bancaire », dit le monsieur au bout du fil. « Est-ce que vous n'auriez pas cliqué ce matin sur un site un peu étrange ?» Florent répond que oui, et le banquier, enfin le faux banquier, lui dit qu'un prélèvement de 2 400 € est en cours sur son compte en banque et qu'il faut réagir très vite. Il lui envoie une notification sur son téléphone. Florent clique et patatras, il ne voit pas qu'il est en train de valider le débit de 2 400 €.
0: Alors Aude, est-ce que finalement Florent a pu se faire rembourser ?
4: Il a réussi, effectivement, et il a même réussi à faire arrêter le voleur. Je vous raconte, Florent comprend son erreur, il contacte sa banque, la vraie cette fois. La banque refuse tout net de le rembourser. Monsieur, vous avez validé ce paiement, vous êtes fautif, pas de remboursement. Mais là où Florent a beaucoup de chance, c'est que le voleur n'était quand même pas bien malin. Sur le débit, Florent voit écrit 2 400 € Airbnb. En fait, son argent a été utilisé pour payer une réservation. Florent appelle donc Airbnb, l'entreprise le rembourse illico et cerise sur le gâteau, elle appelle la police. Et la police s'en va cueillir le malfaiteur dans le chalet savoyard qu'il avait réservé, pris la main dans le sac.
0: Merci Aude Razo, il est 6h moins le quart en prévision de l'épisode du jour du monde merveilleux du vivant. Allez donc chercher un verre d'eau, promis, dans 5 minutes vous n'allez plus le voir différemment. Et pareil, ce sera grâce à Benoît Prospero qui arrive dans un instant. Le temps d'écouter Vita, ça fait mal sur votre radio locale. Merci d'être là.

0: 7h37, c'est mercredi, ici. Bienvenue dans cette nouvelle journée d'été. Le plaisir de vous savoir de l'autre côté et de se rapprocher de Dame Nature. Soyez les bienvenus dans le monde merveilleux du vivant. Aujourd'hui, trois choses à savoir sur un être vivant auquel on ne pense pas tout de suite quand on nous dit être vivant. L'eau, tout simplement. Bonjour Benoît Prospero.
1: Et pourtant, bonjour à toutes et tous au programme Création, Mémoire et Glaçons. Et donc d'abord, première chose à savoir, sachez que sur la Terre, sur cette planète océan, l'eau ne se crée jamais. Elle circule, elle se transforme, elle voyage dans un cycle infini et fermé. Elle passe d'un réservoir à l'autre, de la mer aux nuages, du sommet des montagnes aux profondeurs des roches. Oui, elle change de forme, mais elle reste fondamentalement la même, et ce, depuis les premières vapeurs terriennes, en fait. C'est-à-dire il y a environ 4 milliards d'années.
0: Ça fait longtemps quand même.
1: Ah bah oui. Et à ce sujet, deuxième chose à savoir, l'eau a une mémoire. C'est-à-dire qu'avant d'arriver dans votre verre, l'eau que vous voyez a probablement séjourné dans l'immensité salée des mers, puis sous l'effet du soleil s'est envolée, s'est purifiée dans l'atmosphère. Puis le vent a poussé les nuages, alors elle est retombée sous forme de pluie, elle a ruisselé le long des versants et des feuilles d'un chêne, s'est infiltrée dans le sol à travers les couches de terre pour se reposer durant des siècles dans le silence des nappes phréatiques. Ou peut-être a-t-elle dévalé des rivières, ces artères qui acheminent la vie jusqu'à vos cellules.
0: À moins qu'elle n'ait été épuisée par les racines d'une forêt.
1: Vous avez tout compris. Et alors, troisième chose à savoir sur l'eau, un glaçon flotte. Alors je sais, de l'eau dans de l'eau, ça peut paraître banal. Et pourtant, vous avez devant vous une anomalie miraculeuse aux propriétés qui semblent défier la logique et les lois de la physique. L'eau est plus légère à l'état solide qu'à l'état liquide. Et c'est pour cela que la glace flotte au lieu de couler. Et ça, qu'est-ce que ça change? Eh bien, sans cette petite curiosité physique, sans ce déséquilibre de la perfection, les fonds marins gèleraient entièrement et la vie n'aurait jamais pu s'épanouir. Appelle-moi Gecko et regarde-moi courir au plafond pour voir le monde à l'envers, le monde vivant. Vivant et merveilleux, préservons-le. Et merci aux auteurs du livre publié aux éditions La Relève et La Peste qui s'intitule O-E-A-U, bien
0: merci,
1: évidemment.
0: Merci Benoît Prospero. On va voir différemment notre verre d'eau. Bon verre d'eau à vous si vous êtes de l'autre côté avec les tartines, le café, le thé. L'eau, c'est la vie. C'est un bon slogan publicitaire ça. Il est 5h49, vous êtes bien ici, on se réveille ensemble.
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0: Et c'est à la une de la presse, comme tous les mercredis à cette heure-ci, des librairies aux quatre coins du pays vous recommandent leurs romans favoris.
3: Et ce matin, on part à Amiens, à la librairie Martel, où nous attend Marie Godefroy.
0: Bonjour Marie.
4: Bonjour Yoann.
0: On s'est déjà parlé il y a quelques semaines dans cette émission, vous êtes libraire à Amiens. Est-ce que lorsqu'on est libraire, on voit rentrer des clients différents du reste de l'année, quand on est en période estivale?
4: Tout à fait, on va avoir des clients touristes, donc de passage. On a aussi la chance en Haute-France d'être une terre vraiment touristique de par la baie de Somme, mais aussi de par l'histoire qu'on a par rapport à la guerre. Donc on a énormément de clients étrangers qui viennent également.
0: Les vacances d'été, c'est un moment privilégié pour se consacrer à la lecture. On a du temps, plus que pendant l'année. C'est le moment de se plonger dans un livre.
4: C'est un temps un peu suspendu, oui. On est peut-être moins pris dans les rouages de la vie quotidienne et on accorde peut-être un peu plus de temps à la lecture et c'est pour le plus grand bonheur des libraires.
0: Vous êtes libraire depuis 3 générations. Il y a un genre littéraire dont vous raffolez en particulier?
4: Moi particulièrement, c'est le polar, notamment depuis ces dernières années, on est passé vraiment sur un cran au-dessus en termes de polar. Nos auteurs et nos autrices polar abordent des thèmes sociétaux très intéressants sous un prisme toujours passionnant de l'enquête policière.
0: Ce matin, il ne sera pas question de polar, mais de recherche. Lily, désespérément, c'est le roman que vous avez choisi qui a la particularité d'être signé d'une autrice qui est de chez vous. Elle s'appelle Karen Ponte. En quelques mots, qui est-elle?
4: Alors, Karen Ponte, c'est une autrice qui a su s'imposer parmi les plus grands, les plus grandes. C'est effectivement une autrice qui est de chez nous, donc on en est assez fiers, et qui est fidèle à notre librairie, c'est-à-dire qu'elle vient très régulièrement. C'est aussi sa façon de soutenir les libraires qui sont là à ses côtés jour après jour.
0: De quoi parle-t-il ce roman?
4: Lily, C'est une jeune femme qui est un peu victime des réseaux sociaux, c'est ce qu'on dirait aujourd'hui. À la suite du décès d'une de ses stars préférées, il y a un changement en elle qui va s'opérer. Dans son quotidien, tout doit être absolument parfait. Elle va décider de tout claquer et de partir dans un village isolé qui a été inventé par l'autrice et qui s'appelle Valflore-les-Bains. Et loin de ses repères, Lily, elle va devoir affronter pour la première fois la solitude. Et ça, elle n'en a vraiment pas l'habitude. On va être entraîné dans un récit sur l'importance de se recentrer et de savoir déconnecter pour mieux se retrouver.
0: Vous avez trouvé des affinités avec le personnage principal, Lily ?
4: Moi, personnellement, pas forcément, parce que les réseaux sociaux, j'essaye de m'en tenir éloigné. En revanche, là où j'apprécie toujours l'écriture de Karen Pont, c'est l'humour et la tendresse.
0: Recherche Lily désespérément, c'est le roman de Karen Pont, Le choix de Marie Godefroy, à la librairie Martel à Amiens, qui fait partie du groupement des libraires Ensemble. Merci d'avoir été notre invitée ce matin, Marie.
4: Merci à vous, Johan.
0: Il est 5h52 dans la tendance ce mercredi des hommes et des femmes qui divorcent sur le tard. C'est à venir, après Johnny. J'ai oublié de vivre. C'est pas vrai, il n'a pas oublié de vivre et surtout de faire de belles chansons. La voici, cette chanson incroyable sur votre radio locale. 5h52.

0: 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Dans quelques minutes, il sera à 6h, l'heure de retrouver les infos tout près de chez vous sur votre radio locale. Ça vous laisse le temps d'accueillir Muriel Jordan qui vient décrypter, comme tous les matins, la tendance du jour. Muriel, ce mercredi, on va s'intéresser au divorce tardif.
1: Oui, divorcer à 50, 60 ou 70 ans, c'est tendance. Et ça porte même un nom, les divorces gris. Référence, vous savez, aux cheveux grisonnants. Comme on vit de plus en plus longtemps, forcément, on peut avoir envie de se séparer au-delà de 50 ans. Continuer à faire la bouffe, la vaisselle, le ménage, quand on commence à avoir mal au dos et de l'arthrose. Je comprends que ça puisse vous gonfler.
2: Peux-tu, s'il te plaît, me donner juste un petit signe que tu m'aimes encore un peu?
1: Non, mais c'est vrai, quoi, vous l'avez remarqué, les seniors, ils font de plus en plus jeunes. Certains ont 75 ans, ressenti 27. J'en ai trouvé plein sur YouTube et sur les réseaux sociaux, tous très inspirants.
3: L'âge où je me suis sentie vraiment très à l'aise, c'est surtout vers mes 50 ans.
4: Bonjour, je m'appelle Nicole, j'ai 73 ans. Je marche, je fais au moins 10 000 pas par jour.
5: Je m'appelle Joël, j'ai 61 ans, je suis jeune retraité et je suis bénévole à un festival de musique.
1: Donc, si vous pensez que les personnes âgées passent leur vie derrière leurs fenêtres à épier les voisins, qu'ils sont dans les bus exprès aux heures de pointe ou qu'ils sont planqués derrière la porte d'entrée à regarder dans le Judas, c'est faux. Enfin, en partie. Oubliez ces clichés. Les seniors sortent, font la teuf, divorcent quand ils ne s'aiment plus et profitent d'une forme de liberté nouvelle.
0: D'autant que divorcer n'est plus quelque chose de honteux ni d'inconcevable comme ça l'était avant.
1: Oui, c'est d'ailleurs la première génération de retraités qui osent se séparer sans culpabiliser, sans se soucier du regard des autres. Ils ont besoin de renouveau, ils l'assument. Et attention messieurs, tremblez, parce que ce sont les femmes de plus de 60 ans qui sont souvent à l'initiative de la séparation. Elles hésitent moins à partir, même quand le mariage a duré des lustres. Logique, hein, elles vivent une indépendance financière et sociale qui n'existait pas comme ça auparavant. Autre cas de figure, des seniors qui sont ensemble, mais qui vivent séparément pour casser la routine, comme l'expérience. Que cette retraitée au micro de M6.
6: On n'a pas envie d'être tout le temps ensemble parce que quand on est ensemble, là je fais à manger, mais c'est pas une corvée. C'est le plaisir de savoir qu'on va partager un repas à deux. Alors que quand tu fais au quotidien tous les jours à manger, c'est pas tout à fait la même chose.
1: Bon, mais si on veut éviter le divorce gris et qu'on veut garder un mariage tout rose bonbon, pas facile, hein. D'où ma question posée à ce couple de seniors croisés dans la rue.
7: C'est quoi le secret d'un couple qui dure?
8: Oh là, ça fait... Depuis quand? Depuis 78 qu'on se connaît. 1978.
7: Oui, oui, c'est ça.
8: Ah, les tâches ménagères, bah oui.
7: Bah, elles sont partagées chez nous.
8: Oui, après, c'est
7: bien. Déjà. Elles ont toujours été partagées, d'ailleurs.
1: Ah, la charge mentale, un fardeau qui n'a pas d'âge. Bref, divorcer quand on est grands-parents, c'est de plus en plus tendance. Le divorce gris pour revoir la vie en rose est davantage accepté. Bon, bah moi sur ce, je vous laisse, hein, parce que ouais, je dois passer l'aspi. Dites-moi juste un truc. Quand vous avez divorcé, lequel des deux a eu la garde de l'aspirateur?
0: On vous répondra demain. Merci Muriel Jordan. C'était un plaisir de démarrer cette journée avec vous. On vous laisse avec toute l'équipe d'ici matin. Excellente journée.
9: Bah oui, encore un plus grand plaisir de la continuer. Je plaisante, Johan, ne vous vexez pas. On vous souhaite un bon mercredi et à demain. Ce matin, toute l'équipe justement, avec Arthur qui répond à vos appels au 04 76 46 45 45. Lénie qui réalise cette émission. Et pour l'info locale, Emma Jacob, bonjour.
10: Bonjour Mathieu, bonjour à tous.
9: Le mercredi en plein milieu de la semaine, mais avec encore plein de choses à vous raconter, à vous expliquer pour bien vous accompagner.
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9: Il est 6h, merci d'écouter la première radio sur l'info locale en Isère. Le journal présenté par Emma Jacob. Emma, après la fermeture en urgence des crèches Calliope, les familles ont plein désarroi.
10: Sans solution de garde pour leurs enfants et surtout en attente de réponse. Fin juillet, la préfecture de l'Isère a fermé du jour au lendemain plusieurs micro-crèches de ce réseau. On vous l'a raconté sur Ici Isère. Soupçon de maltraitance, burn-out des salariés, même un signalement de bébé secoué à Morestel. Là-bas, une dizaine de familles est concernée par ces fermetures brutales, comme cette maman rencontrée par Olivier Castel.
12: Au milieu des jouets de sa fille, Morgane est inquiète. Parties intimes, irritées, morsures, des bleus en nombre. Selon elle, ces stigmates qu'elle avait constatés sont probablement liés au manquement pointé par l'arrêté de fermeture administrative de la crèche de Morestel.
13: On ne voit pas de répercussions pour l'instant. Ce n'est pas peut-être à un moment donné qu'elle va finir par en parler si elle a vu quelque chose. Mais à l'heure actuelle, c'est le flou. On essaye, mais elle ne s'exprime pas sur le sujet.
12: 6 crèches du réseau Calliope fermées depuis 3 semaines. De quoi laisser entre 50 et 60 familles sur le carreau pour la rentrée. Certaines ont tout de même reçu la facture du mois dernier, alors que la structure est fermée depuis le 6 juillet.
13: Alors certains ont reçu une facture fin juillet qui demandait du coup la totalité de la garde en paiement. Et là, nous avons reçu la facture du coup hier soir avec déduction de toute la période de l'arrêté finalement. On nous compte justement, oui, la première semaine du 1 au 6 juillet.
12: Le collectif de parents qui s'est formé réclame de la transparence et Marion, autre mère de famille qui témoigne sous anonymat, prépare une procédure collective.
14: Elle est en train de se structurer. Chaque parent fait son témoignage écrit, apporte toutes ses preuves et l'a transmis à l'avocat. Et là, c'est l'avocat qui est en train de préparer la suite.
12: Les familles en appellent au pouvoir public pour trouver des solutions en urgence. Elle pourrait aussi se retourner vers des assistantes maternelles à domicile.
10: Témoignage ici, Isère, au micro d'Olivier Castel.
9: Une conductrice de bus giflée par un passager à Grenoble.
10: Ça s'est passé hier après-midi dans le quartier des Eaux-Claires. Après une remarque à une passagère, la conductrice est giflée par un autre passager, un homme qui lui a ensuite volé ses lunettes avant de prendre la fuite. La chauffeuse de bus va déposer plainte. Un bateau de plaisance a pris feu hier au port des Roches de Condrieu, dans la vallée du Rhône. Incendie d'origine électrique, pas de blessés. Heureusement, les deux occupants ont été relogés par la mairie. Dans nos massifs, le risque d'incendie, lui, est de nouveau sévère dans plusieurs secteurs du département. Aujourd'hui, ça concerne la vallée du Rhône, le Nord-Isère et l'Isère aval.
9: On le rappelle, Emma, 9 incendies sur 10 sont d'origine humaine.
10: Et les consignes de la préfecture ne changent pas. Interdiction d'allumer un feu, de fumer ou de jeter un mégot en forêt et à moins de 200 mètres des massifs.
9: La menace de la fièvre catarrhale ovine plane toujours sur nos éleveurs.
10: Des cas ont été détectés en Nord-Isère il y a quelques jours. L'épidémie et qui touche les bovins a fait des ravages il y a 2 ans. Elle avait notamment perturbé le concours départemental de l'élevage en Isère. Les précautions sont donc toujours de rigueur pour la 10e édition de l'événement ce week-end à Nantouin. Précautions contre la FCO, mais aussi contre la dermatose nodulaire, explique Guillaume Noël Baron, président de l'association des éleveurs dans le département.
15: L'élevage, c'est notre boulot et c'est notre gagne-pain. Donc si c'est pour venir en concours et derrière ramener des maladies chez soi et après avoir des soucis sur le troupeau, c'est pas notre intérêt. Normalement, c'est un concours qui devait se passer sur la commune de Valencogne. Avec la maladie, la DNC de l'année dernière, on a dû revoir nos cartes rapidement au printemps parce qu'on a voulu attendre le printemps pour voir si la maladie, elle s'arrêtait complètement ou elle redémarrait. Donc du coup, les préparatifs ont commencé il y a 4 mois à peu près. Donc on a mis les bouchées doubles. Les concours pour nous, à la base, c'est déjà une passion. La passion de la génétique, la passion de notre métier, et de montrer également au grand public comment on travaille, comment on produit de la bonne viande, comment on produit du bon lait. On aime sortir en concours pour montrer ce qu'on sait faire, parce qu'on a une très très belle agriculture en Isère.
10: La 10e édition du concours départemental de l'élevage de l'Isère, c'est ce week-end, donc à Nantouin, près de la côte Saint-André. Une partie des habitants du centre-ville deviennent privés d'eau. Hier, une canalisation s'est rompue pendant des travaux près de la rue Victor Hugo. La coupure a concerné les secteurs de Pipé, Ponsard ou encore Saint-Charles. Retour à la normale hier en fin d'après-midi. Après le piratage des données du fisc, les excuses du gouvernement hier à un vol de données fiscales qui touche 700 000 particuliers et professionnels. Si vous êtes concerné, vous serez contacté directement par le service des impôts.
9: 6h04, elle est restée fermée près de 60 ans, mais ça valait le coup.
10: La Tour Perret à Grenoble a rouvert ses portes au public il y a un peu plus d'un mois maintenant. Un point de vue unique sur la ville et les montagnes, 90 mètres de hauteur. Depuis son inauguration, les visiteurs sont au rendez-vous. 300 entrées par jour, touristes comme grenoblois. Et si vous n'êtes pas encore monté, ça devrait vous convaincre.
16: On a une très très belle vue de là-haut et puis la descente de l'escalier est très belle aussi. Donc si les gens peuvent le faire, qu'ils descendent par l'escalier. Puis alors aujourd'hui c'était dégagé, donc on voyait bien toutes les montagnes.
17: Moi j'en entends parler depuis qu'on est tout petit de cette Tour Perret. On allait souvent en ville pour grimper jusqu'à la Bastille et voir le paysage. Et là, d'aller en haut, de voir une autre position, ouais, à 380 degrés.
9: Ouais, donc panorama.
17: Ouais, c'est vraiment c'est impressionnant. On voit tous les quartiers.
18: Là c'est un boulot de fou. Hein.
19: Après, c'est vrai que ça mériterait peut-être un peu plus d'explications, comprendre un peu d'histoire, non seulement de la tour, mais aussi peut-être de Grenoble en général, ce serait sympa.
10: C'est à faire pour vous alors, qu'on soit grenoblois ou pas ?
20: Absolument. Non, ça vaut le coup, surtout quand il fait beau comme ça, on a un beau point de vue.
10: Bon, même avec la pluie qui va arriver ces prochains jours, Mathieu, on est sûr que ça vaut le coup aussi. On revient sur la réouverture au public de cette mythique Tour Perret dans l'info d'ici, dans une demi-heure. Dans la course pour accéder à la Ligue des Champions, ça va se jouer à domicile pour les footballeurs lyonnais. Lyonnais, match nul hier face au Fenerbahçe à Istanbul. Un but partout, un but de Loïs Openda pour les Lyonnais. 0 point donc pour l'OL après ce match aller. Deuxième rencontre mercredi au Groupama Stadium.
9: La danse s'invite au Festival Berlioz.
10: Un coup d'envoi aujourd'hui de l'édition 2026 au programme du hip-hop, des ballets et des danses chorégraphiques orchestrales, mais aussi évidemment 12 jours de concerts et de musique en partenariat avec votre radio ici Isère. Ça commence ce soir avec Carmina Burana du compositeur allemand Karl Orff, interprété par l'Orchestre National et le Chœur de Lettonie. 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
10: Un petit coup d'œil à la météo. Bon, le temps est un peu plus capricieux peut-être aujourd'hui.
9: Alors, pas encore aujourd'hui.
10: C'est pas encore aujourd'hui. Bah, je suis trop pressée alors de voir la pluie.
9: Mais je pense que tout le monde est dans votre cas, effectivement. Non, justement, aujourd'hui, du beau temps, bon. Des éclaircies, des températures qui remontent. Oh là là, non.
10: Alors, non, mais j'aurais jamais cru demander de la pluie.
9: Hein. Oui, voilà, c'est ça. Oui, voilà.
10: Bon, c'est une belle journée.
9: Moi,
10: bien
9: j'ai
10: aussi.
9: Fait des petites danses chez moi pour que la pluie arrive. Et demain, elle arrive, donc ça va juguler un peu ces températures élevées. Ça n'empêchera pas voilà, de retrouver même un peu de soleil d'ici la fin de semaine. Donc bon, finalement, les choses ne sont pas si horribles que cela. Aujourd'hui, et là en ce moment, 18 à Grenoble, 19 à Vienne, 18 à Bourgoin-Jallieu. Nous saluons Yanis qui est à Montfalcon, il nous dit 19 degrés ce matin. On salue également Sandrine qui dit « Je sens une petite brise matinale, fenêtre ouverte sur Grenoble. » Ça nous annonce encore une belle journée ensoleillée que je vous souhaite agréable. Et bien merci, vous aussi Sandrine, on espère que ça le sera pour vous. 32 à 34 degrés en pleine, donc ça remonte un peu cet après-midi, 29 à 31 000 mètres. Mais demain, avec la pluie et les orages, on devrait voir ça un peu baisser. Pas de soucis de circulation, même si on reste vigilant. Vous nous appelez hein, si jamais un problème venait à arriver. On regarde ça avec attention. Et si besoin également, eh bien, vous nous appelez pour nous donner des infos sur la circulation ferroviaire. J'ai une info à vous donner. Il y a un train, le train de 7h21 pour Chambéry qui est supprimé. Mais c'est pour une défaillance de matériel qui normalement ne devrait pas toucher le reste du réseau. On restera vigilant quand même.
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9: C'est un peu votre boîte à outils du réveil le matin. Vous trouvez tout avec Ici Isère, avec l'équipe d'Ici Matin. Notamment vos chansons préférées. Voici un grand classique et Gérard Blanc, une autre histoire.

0: Gérard Blanc, une autre histoire. Sachez qu'Emmanuel Jacob a hurlé les paroles en karaoké. J'en rajoute souvent un petit peu quand même. Et j'espère que vous avez fait pareil. Bon réveil.
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0: Avec Emma Jacob, justement, pour l'info locale et avec vos rendez-vous pour démarrer ce mercredi et pour passer une bonne journée, nous irons découvrir des habitants de l'Isère, des habitants de Saint-Savin, dans les gens d'ici. Nathalie Malochet est allée rencontrer Nathalie et Franck, leur portrait à 6h20 pour montrer un très bel accueil, justement, et découvrir le restaurant emblématique Les Faisans. Avant cela, ce qu'il faut savoir sur l'actu du jour qui a marqué l'histoire, c'est maintenant.
3: Et dans l'éphéméride, Mathieu, on s'intéresse à la ceinture fortifiée de Grenoble.
0: Oui, parce que le 19 août 1994, le fort du Mur est inscrit au titre des monuments historiques. Il se situe à Gières, à 420 mètres d'altitude, et c'est l'un des sept forts de la ceinture fortifiée de Grenoble. On remonte le temps encore, 19 août 1913, Adolphe Pégou, originaire de Montferrat, à côté du lac de Paladru, qui est considéré comme le pionnier de la voltige aérienne, même peut-être son inventeur, est le premier pilote à sauter en parachute, et c'est pendant sa descente, et en observant son avion faire des figures qu'il jugeait impensables, que naissent ses idées de voltige pour le symbole. Il est l'un des premiers, sinon le premier, à avoir réalisé un looping, et d'ailleurs, si vous avez envie de vous plonger dans son univers, bien, il y a justement une fête qui lui est dédiée, c'est ce 23 août à Montferrat, la 11e Célestin Adolphe Pégou, si vous voulez tout son nom, avec des démonstrations aériennes, des baptêmes de l'air, enfin il y aura plein de choses à découvrir, on vous en parlera d'ailleurs d'ici la fin de la semaine. Ça, c'est juste à côté de la salle des fêtes de Montferrat, c'est gratuit, donc profitez-en. Et puis on va rester dans le vol pour saluer également Louis-Hippolyte Bouteille. Il est né le 12 janvier 1904 et nous a quitté le 19 août 1881. Il arrive à Grenoble comme pharmacien, mais à côté il est passionné d'histoire naturelle, il fera apparaître des ouvrages dédiés à l'ornithologie, est tellement passionné qu'il s'occupera pas trop de sa pharmacie, qui va fermer en 1847, pour prendre un poste assez important, puisqu'il est devenu, en tout cas le cabinet d'histoire naturelle s'agrandit et devient le muséum d'histoire naturelle de Grenoble. Il est donc le premier conservateur du muséum dont il supervisera la construction. Voilà, petit tour de personnalités qui ont marqué l'histoire de l'Isère et peut-être même un peu plus. Dans quelques instants, l'histoire de votre santé, elle sera marquée par les conseils que va nous donner le docteur Kirzek, des brûlures en cuisinant, comment bien accompagner ça ou peut-être même les éviter. Explication dans une minute.
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4: Tous les matins, le docteur Kirzek nous donne ses conseils pour passer l'été en pleine forme. Et docteur, aujourd'hui, grâce à vos conseils, on évite les brûlures en cuisinant.
5: Bonjour à toutes et à tous. Les vacances, c'est aussi les soirées autour d'un feu, les grillades en camping, les réchauds pour le café du matin. Mais attention, chaque été, les brûlures liées à ces activités remplissent aussi nos urgences. Heureusement, elles sont presque toutes évitables. Première erreur à ne pas commettre, l'utilisation d'accélérateurs. L'essence, l'alcool, le kérosène, tout ce que vous voulez, mais ces produits vont faire exploser la flamme et vous brûler gravement au moment de l'allumage. Donc pour un allumage sécurisé, utilisez plutôt du papier journal, des allumes-feux solides faits pour et du petit bois bien sec. Deuxième erreur, laisser le feu sans surveillance. On se laisse emporter par la convivialité, mais un feu, ça ne se délègue jamais. Si vous consommez de l'alcool autour du feu, désignez un conducteur qui ne va pas boire, justement, c'est le conducteur de vigilance, une personne sobre qui surveille les flammes. Troisième erreur, négliger le cercle de sécurité. Un enfant doit se tenir à au moins 1,20 m du foyer et un adulte à au moins 1 m. Et après avoir éteint le feu, c'est pas fini parce que le danger disparaît pas complètement. Vous savez, les braises et les cendres, elles peuvent rester brûlantes pendant plusieurs heures. Il faut jamais les recouvrir de sable. Le sable va isoler la chaleur et le feu continue de couver sous la surface. Et un enfant qui marcherait dessus se brûlerait gravement. La seule méthode sûre, finalement, c'est d'éteindre vraiment le feu avec de l'eau. Et une petite astuce, si un adulte peut poser le dos de sa main au-dessus des cendres sans sentir de chaleur, c'est que le feu est vraiment éteint.
4: Parlons maintenant des réchauds de camping. Quels sont les risques spécifiques ?
5: Les réchauds à gaz ou à essence présentent plusieurs dangers. D'abord, le monoxyde de carbone, le CO. Les utiliser dans une tente ou un espace clos expose à une intoxication. Il n'y a pas d'odeur, c'est incolore, inodore, insipide. Et on commence à avoir des maux de tête, à avoir des vomissements. Donc il faut toujours y penser et surtout toujours les installer en extérieur, sur une surface stable et à l'abri du vent. Ensuite, il y a les fuites de gaz en cas d'odeur. Ne jamais allumer de flamme. Contrôler les raccords avec de l'eau savonneuse avant chaque utilisation, voir que ça soit bien étanche. Et puis le dernier risque, ce sont les brûlures. Le brûleur atteint des températures élevées. Laissez toujours l'appareil refroidir complètement avant de le ranger ou de changer de cartouche. Et en cas de brûlure, vous savez, un seul geste, c'est refroidir immédiatement. On passe la zone sous l'eau tempérée pendant au moins 10 à 15 minutes. Et on n'utilise surtout pas d'eau glacée qui va aggraver les lésions. Allez, bon été, bonne santé à l'écoute d'ici, bien sûr.
4: Merci pour tous ces conseils. Par exemple, l'eau glacée, ça vous donne peut-être, ça tord peut-être le coup à une idée reçue. Bon, je l'avais. Dans quelques instants, nous partons donc à Saint-Savin pour découvrir les propriétaires du restaurant emblématique Les Faisans, Nathalie et Franck en compagnie de Nathalie Malocher après Talk Talk, It's My Life.

0: Talk, It's My Life sur ici, Isère, il est 6h21, bon réveil. Tous les matins, les gens d'ici, de l'été, vous permettent de découvrir des personnalités iséroises dont Nathalie Malouchet vous fait le portrait. Elle nous emmène aujourd'hui à Saint-Savin pour rencontrer Nathalie et Franck Lerouge. Ils ont repris le restaurant emblématique Les Faisans. Et à Saint-Savin, ils ont reçu un très bel accueil de la population. Il faut dire que tout était très bien organisé, Franck.
1: Quand on a repris le restaurant, l'ancien propriétaire a organisé une soirée de présentation avec tous les commerçants du village et alentour, tous ceux qui pouvaient être présents. Et voilà, donc ça nous a permis de découvrir un peu tout l'environnement et les commerçants du coin quand on est arrivé.
2: On a été très bien accueillis, on est tombé sur des gens charmants qui aimaient leur village et leur environnement. Donc ça s'est fait naturellement. Voilà, des gens qui se rencontrent et qui ont envie de que ça se passe bien. Tout le monde en avait sa petite histoire à raconter sur le village. Donc très bien, on s'est vraiment senti accueillis tout de suite, chaleureusement. Donc voilà. C'était très très agréable.
3: Donc vous êtes arrivé pour faire de la belle cuisine, hein, c'est de la gastronomie. Vous êtes chef cuisinier. Franck, lui, est chef pâtissier. Vous fonctionnez pas mal avec les producteurs du coin parce que vous aimez aussi travailler les produits locaux.
1: Oui, on essaye au maximum voilà, de travailler avec les gens qui nous entourent. Et voilà, donc ça se passe plutôt bien et on a de jolis produits autour de chez nous.
3: Alors, vous êtes arrivé avec vos enfants. Est-ce que quand on arrive dans ce genre de village, le fait d'avoir des enfants qui vont à l'école, qui participent à des activités sportives, est-ce que ça facilite le contact et le fait de faire des connaissances et des connaissances durables, des personnes qui... Je pense, aujourd'hui, 6 ans après, sont devenus des amis, Franck.
1: Oui, c'est vraiment bien. Voilà, les enfants, ça permet d'accélérer les relations et de connaître pas mal de monde. On a la chance, en plus, d'être juste en face de l'école. Donc, avec les enfants à l'école, ça fait connaître plein de monde et démarrer de belles amitiés.
3: Ce que vous aimez aussi à Saint-Savin, c'est la dynamique autour de la vie associative, le sport, évidemment, n'en parlons pas, le rugby, ici à Saint-Savin. C'est une commune où il se passe beaucoup de choses, et tout le temps, et pour tout le monde.
2: Exactement, il se passe plein de choses toute l'année, que ce soit pour toutes les générations, les anciens, les petits, les moyens, ceux qui sont au milieu, sportivement, culturellement, humainement, il se passe plein de choses. Il y a plein d'associations qui font des tas de choses très sympas, et je pense que tout le monde peut y trouver son compte, donc c'est très appréciable aussi.
3: Ouais, mais j'ai l'impression qu'on est bien ici à Saint-Savin, hein. C'est unanime. Hein.
1: Oui, c'est vraiment une super commune, il fait bon vivre, tout le monde est très gentil, voilà, c'est vraiment une belle commune qui bouge, qui vit, et voilà, on se sent vraiment bien ici.
0: On entend cet amour pour Saint-Savin de Nathalie et Franck Lerouge, les gens d'ici tous les matins pour découvrir des Isérois. Découvrir votre horoscope du jour, ça c'est avant 6h30 avec Catherine Viguier. On va retrouver un peu ce qu'on a eu hier, explication après Zazie, et peu importe.

0: et peu importe, ici Isère, votre horoscope du jour avec une réplique d'hier à découvrir dans quelques instants avant l'info d'ici à 6h30.
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0: Un été où on va découvrir ce que les astres nous réservent dans l'horoscope du jour. Bonjour Catherine Viguier, la réplique d'hier aujourd'hui.
5: Alors, avec toutefois une évolution en soirée.
6: Bélier, si vous êtes perturbé en journée, au fil des heures, vous retrouvez de la légèreté.
5: Taureau, vous êtes encore très occupé, voire préoccupé par un lien amoureux ou professionnel.
6: Gémeaux, votre besoin d'indépendance est tel, tant pis si certains ne vous comprennent pas dans l'immédiat.
5: Cancer, un petit rappel dans votre combat, évitez d'être trop susceptible à ce que l'on vous dit.
6: Lion, pas question de renoncer. Envoyez vos messages, les résultats sont pour début septembre.
5: Vierge, vous êtes touchée que l'on fasse appel à vous. Peut-être êtes-vous un peu plus sage pour résoudre un souci.
6: Balance, il y a de la joie dans l'air et vous bénéficiez de cette ambiance, surtout en soirée.
5: Scorpion, vos idées sont prises en compte, ne vous inquiétez pas. Alors restez calme et confiant dans vos échanges.
6: Sagittaire, vos objectifs évoluent et dès ce soir, vous avez les rênes en main et vous avancez.
5: Capricorne, votre nature indépendante va avoir besoin de supporters, de soutien, et c'est super bien.
6: Verseau, encore aujourd'hui, votre capacité à décider, à diriger et valoriser, en soirée, ce sera plus léger.
5: Poisson, vous partez pour ailleurs, vous changez de lieu, vous vous évadez grâce à un film ou une belle conversation.
6: Et pour nous tous, ce qui fait battre notre cœur passionnément, c'est qui, c'est quoi?
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0: Dans quelques instants, l'info d'ici, Emma Jacob, on prend de la hauteur.
7: À 90 mètres de haut précisément, au sommet de la Tour Perret à Grenoble, elle a rouvert ses portes et les visiteurs sont au rendez-vous.
0: Et c'est à découvrir juste après l'actualité nationale et internationale. 6h30, c'est le 90 secondes, Valentine Lottès.
8: Les excuses du gouvernement après une troisième fuite de données du fisc, les impôts, le cadastre et maintenant la base d'information des successions a été consultée par des hackers. Et ils revendiquent également le vol de millions de données à l'éducation nationale, celle d'élèves, de parents, de profs et du personnel. Nous avons désormais droit à l'aide à mourir en France. La loi promulguée est au journal officiel depuis cette nuit, uniquement destinée aux majeurs, atteints d'une affection grave ou incurable à un stade avancé. Les patients auront le droit de s'administrer un produit létal en présence d'un soignant lorsque les hôpitaux seront prêts. L'incendie du Gros Bessillon est éteint après quasiment un mois de flammes dans ce massif du Var, le déploiement de 11 000 pompiers et la destruction de près de 6 000 hectares. Deux Français emprisonnés au Togo. Le ministère des Affaires étrangères confirme sans donner le motif de leur arrestation dans le pays il y a un mois et dirigé depuis plus de 20 ans par Fornia Simbe, successeur de son père et où Radio France International n'aimait plus depuis plus d'un an. Batteur historique du célèbre groupe ZZ Top, Frank Bird est mort à l'âge de 77 ans. Formé en 1969 à Houston, au Texas, le trio de musiciens, reconnaissable à leur barbe, est devenu l'un des groupes emblématiques du rock américain. 6h23 dans l'espace, Sophie Adnaud entre dans l'histoire. C'est la première astronaute française à quitter la Station Spatiale Internationale. La vidéo est à voir sur ici.fr.
0: Merci beaucoup Valentine. 6h31, c'est l'info d'ici. Emma Jacob, on vous emmène observer Grenoble, vue d'en haut.
7: Depuis la Tour Perret, dans le parc Paul Mistral, 60 ans après sa fermeture, elle accueille de nouveau le public depuis un mois. Public au rendez-vous, 300 visiteurs par jour pour découvrir cette vue à 360 degrés sur Grenoble et nos massifs. Lou et Cal n'est pas monté, mais a recueilli les impressions des visiteurs au pied de la tour.
9: Oui, et Laurent et son père Claude viennent de finir la visite de la tour Perret. Claude est assis dans son fauteuil roulant.
10: Ça fait 40 ans que j'attends pour pouvoir monter la tour. J'ai dit que je voulais absolument la boire avant de crever. Donc ça y est, je suis, maintenant je peux crever tranquille.
9: Perchés à près de 60 mètres, ils ont eu l'impression de redécouvrir leur ville et leur montagne.
11: On a une vue qu'on ne voit pas du tout ailleurs. Hein. C'est incroyable, hein, c'est vrai. Hein. Et après, on est redescendu par l'escalier en colimaçon qui fait tout le tour de la tour. C'est génial. C'est sympa à voir, quoi. À faire, absolument.
9: Bertrand et Marjorie sont avec Pierre, leur papa. La tour Perret, ça fait partie de leur tout premier souvenir.
12: Ben moi, je m'entends parler depuis qu'on est tout petit de cette tour Perret.
13: Ben, il nous disait que c'était l'une des premières tours en béton d'Europe, qu'elle avait 100 ans. C'est la plus haute tour, d'ailleurs,
14: d'Europe
13: pendant très longtemps. Pendant des années, c'est vraiment la vue sans jamais pouvoir la visiter à l'âge où on avait envie de monter dedans.
9: Alors évidemment, le cadeau, c'était d'y aller tous les trois.
12: Je suis super content de l'avoir fait avec notre papa. Il a fait la surprise et du coup, on attendait vraiment que ça ouvre pour pouvoir faire la visite avec lui. Quoi. C'est impressionnant. On voit tous les quartiers.
13: Non, c'est vraiment, c'est émouvant.
14: Oh, c'est un plaisir parce qu'il y a tellement longtemps qu'on l'a envoyé massacré et prêt à tomber. C'est vraiment plaisant.
9: Pierre, lui, avait déjà visité la tour une fois. C'était à l'aube des années 60, juste avant la fermeture. Des histoires comme celle-ci, Alexis Monge, adjoint à la culture à la mairie de Grenoble, en entend beaucoup depuis la réouverture de la tour il y a un mois.
15: Des vraies histoires, en tout cas, de famille. Il y a plein de petites histoires qui renaissent, de liens entre les familles, des grands-pères qui emmènent des petits-enfants. Donc, c'est une tour qui est présente, en tout cas, dans l'histoire des Grenoblois depuis très longtemps. Donc, on voit que les Grenoblois sont très présents. On a à peu près 60% de Grenoblois. Ça provoque plein de petites histoires au cœur de cette grande histoire que représente la tour Perret.
9: Mais les Grenoblois ne sont évidemment pas les seuls à découvrir la tour depuis un mois. Sur l'ensemble des visiteurs, 20% sont des touristes extérieurs à la métropole.
7: Objectif de la ville, merci Lou et Cal, 45 000 entrées par an.
0: Et à la une dans le journal de 7h, Emma.
7: Des parents toujours dans la tourmente après les fermetures des crèches Calliope. Pour maltraitance dans le Nord Isère, ils sont sans solution de garde et en attente de réponse. Dans l'actu aussi, le meurtre de Thomas à Crépol était-il raciste alors que le procès pourrait avoir lieu l'année prochaine? Juges et procureurs ne sont pas d'accord, on l'entendra. Un petit coup d'œil à la météo, c'est encore une belle journée ensoleillée aujourd'hui.
0: Je sais qu'à chaque fois qu'on dit ça, vous vous dites si c'est pour avoir trop chaud, non. Non, un peu plus chaud, mais ne vous inquiétez pas, ça ira mieux demain puisque le retour de la pluie et des orages est annoncé par Météo France. Donc on profite finalement de ce beau temps avant de retrouver un peu de pluie que vous attendez avec impatience. Didier est avec nous du Bourdoisan. Bonjour Didier.
16: Bonjour.
0: Alors Didier, dites-nous quelle est la tendance chez vous? Ça doit être relativement frais.
16: Oui, on a une petite fraîcheur depuis 3-4 jours, là, un petit peu le soir et la nuit, avec de la pluie de temps en temps.
0: Et là, en ce moment, le ciel, il est chargé, dégagé, c'est comment?
16: Là, nous avons un grand ciel bleu zébré par les avions et quelques nuages de traîne en altitude de couleur rouge.
0: Bon, bah parfait. Est-ce que vous m'avez dit la température? Je ne sais plus.
16: Non, nous avons une température au sol de 14 degrés.
0: Ok, bon, oh oui, ça va. On ouvre les volets et puis comme ça, on emmagasine un peu de fraîcheur, ce qui va faire beau et un peu plus chaud aujourd'hui. Mais demain, retour de la pluie, des orages, pas forcément pendant plusieurs jours, mais ça va juguler les températures. Voilà Didier.
16: Si ça ne pleut pas trop fort, ça ne pourra faire que du bien.
0: Exactement, voilà, on va essayer d'avoir le top du top après avoir un peu souffert pendant plusieurs semaines. Je vous souhaite une belle journée Didier.
16: Pareillement, bonne journée, à bientôt.
0: À bientôt. Je rajoute Eliane qui est à Chimilin, qui nous dit 19 degrés avec un ciel clair également à Sablès-du-Buis, nous dit Irène avec 20 degrés. Pas de souci de circulation, la route est calme et vous n'êtes pas nombreux pour l'instant. On verra si ça change. Pour ce qui est du train, on a toujours ce train de 7h20 en direction de Chambéry au départ de Grenoble qui est annulé, mais c'est tout. Donc pas d'impact significatif sur tout le réseau.
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0: Besoin d'un petit guide pour bien démarrer la journée. Michel Jonas, ça en fait souvent partie. Voici la boîte de jazz sur Ici Isère.

0: Voilà, on va au bout, histoire de profiter un maximum. C'était Michel Jonas, c'est la boîte de jazz sur Ici Isère.
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0: Avec Emma Jacob pour faire le point régulièrement sur l'actualité locale, pour échanger, pour rigoler aussi. Hein.
3: C'est bien aussi.
0: On aime bien écouter, voilà, un peu de sourire. Et en plus, j'aurai un endroit à vous faire découvrir juste avant 7h. Petit endroit lounge, détente.
3: Lounge.
0: Ouais, j'aime bien ces termes.
3: J'ai hâte
0: de voir. Je trouve ça très daté, mais je trouve ça marrant. Ce sera notre Iséroise Capucine qui va vous parler de son Israël, son petit coin de paradis. Alors, c'est dans l'agglomération grenobloise. Vous découvrirez ça avec nous juste avant 7h. Pour l'instant, on va en Matésine et c'est bien aussi pour faire du vélo avec Christophe Chardon, l'Isère à vélo tout l'été, on la parcourt. Aujourd'hui, nous parlons de multisport avec Rémi. Le plateau matésin, c'est un endroit extraordinaire pour cela.
4: C'est très varié la Matésine. Donc moi, je pratique le VTT, la planche à voile, le canyoning, enfin plein de choses.
5: Endroit rêvé donc.
4: Voilà. Et pour moi, c'est juste un petit paradis. Donc pour le VTT, un secteur que je conseillerais, c'est le secteur de Saint-Honoré. Là, on a un secteur qui est juste parfait pour la pratique de l'enduro. C'est un secteur qui devrait évoluer vers un secteur labellisé par la communauté de communes. Et depuis Saint-Honoré 1500, on a une vue sur le plateau, l'Aubiou, mais aussi le Vercors, les lacs. Enfin, c'est un point de vue superbe. Dans cette station dite fantôme.
5: Oui, alors on a compris que vous aimez le plateau matésin, mais il y a peut-être encore une vallée supplémentaire que vous aimez. Comment s'appelle cette vallée ?
4: Ben, moi, j'affectionne particulièrement la vallée de la Roisonne. Donc, depuis le plateau matésin, on y passe par le col de Malissol. Et puis, on redescend dans cette vallée qui est, malgré sa faible altitude, très alpine, avec de très beaux sommets tout autour. C'est très beau. Il y a de l'eau qui coule et on est au frais, c'est superbe.
5: Et que peut-on pratiquer dans cette vallée, hormis le VTT, rando?
4: Ouais, il y a de belles randos. Une en particulier que je pourrais vous donner, c'est la rando qui va au Rivebriand. Donc après le petit village de la Valette, on poursuit un peu dans cette vallée, puis on se gare juste avant Fontagneux. Et là, on grimpe, on est au-dessous du Coireau, il y a une boucle qui permet d'arriver sur le lac. Et c'est, voilà, le Rivebriand, c'est là d'où vient l'eau qui est bue dans les robinets à la Mure. Voilà. Il n'y a pas que ça. Le plateau matésin, c'est aussi la planche à voile. On peut aller naviguer à Savelle, qui est quand même le lac de Monténard, c'est un des meilleurs spots en Europe. Donc il y a des tas de gens qui viennent des quatre coins de l'Europe. Pour pratiquer le kitesurf, la planche à voile, la wing maintenant.
5: C'est quoi la spécificité ? C'est qu'il y a un microclimat et qu'il y a du vent ?
4: Exactement, il y a un thermique qui se lève tous les après-midi, qui vient renforcer le vent du nord quand il est présent. Et ben, on est voilà, une sorte de petite plage, pas trop courue, puisque Savelle reste assez confidentiel vis-à-vis de Grenoble. Et de la plage de Tréfort qui est très courue par contre, elle. Le vent y est peut-être un peu moins fort, un peu moins régulier, mais les habitués vont pas de l'autre côté.
5: Qu'on vous voit pas redescendre dans la vallée, pas tout de suite. Hein.
4: Non, même jamais. Ça c'est clair.
5: Vous êtes originaire d'où ?
4: Ben un peu d'ici. Mais j'ai pas mal roulé ma bosse. Et je suis revenu.
0: Ça donne envie. Demain, Christophe Chardon vous proposera une séquence historique avec le personnage emblématique de la Matésine, j'ai nommé Napoléon. Historique pour vous donner des conseils et s'occuper correctement de ses animaux. C'est avec le docteur Pierre Fabin, notre vétérinaire. Et on va s'occuper de nos chiens qui tirent un peu trop sur la laisse et il va nous donner des conseils pour les corriger.
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0: On peut être bien informé et s'occuper de ces animaux grâce au conseil du docteur Pierre Fabin tous les matins. Bonjour docteur.
3: Bonjour Mathieu.
0: Vous êtes notre vétérinaire et on s'occupe des chiens aujourd'hui. Il y a ceux dont le chien marche au pied tranquille comme dans une pub et puis il y a les autres, ceux qu'on croise en train de se faire traîner façon traîneau urbain. Si votre chien tire en laisse, rassurez-vous, vous n'êtes pas seul. On en parle avec vous docteur, vous nous donnez quelques conseils.
3: Avoir un chien qui tire en laisse, c'est un peu le cauchemar des balades. On commence avec l'idée de prendre l'air et on finit avec une épaule en vrac. Pourtant, ce comportement n'est pas un caprice. Dans la majorité des cas, c'est juste que votre chien n'a jamais appris à marcher autrement. Un chiot explore le monde avec enthousiasme. Il tire vers une odeur, un copain, un truc qui bouge. Et si à ce moment-là, vous suivez le mouvement sans y prêter attention, vous lui apprenez que tirer, eh ben, ça marche. Résultat, à l'âge adulte, il est persuadé que la laisse sert à tirer son humain et pas à marcher avec lui. Et plus il grandit, plus ça devient vite un enfer.
0: Donc c'est un problème d'apprentissage. Comment on corrige ça ?
3: Déjà, il faut reprendre les bases. Le premier exercice, c'est ce que j'appelle la laisse détendue. Quand votre chien tire, arrêtez-vous. Pas un mot, pas une engueulade, pas de geste brusque. Devenez juste un poteau. Et quand il revient vers vous, ou détend la laisse, et bien là, vous avancez. L'idée, c'est de lui montrer que la tension stoppe tout plaisir et que la détente permet, elle, d'aller de l'avant. C'est très fastidieux au début, je sais, mais très efficace. Et bien sûr, récompensez-le quand il marche bien. Une petite friandise discrète, une parole douce, ça encourage les bons comportements. Et attention à la laisse en rouleur. C'est l'ennemi numéro un de la marche au pied. Ça encourage votre chien à rester en tension en permanence.
0: Mais il y a des races qui tirent plus que d'autres, non ?
3: Clairement, oui. Un husky ou un berger ont des instincts de poursuite ou de traction bien plus marqués qu'un cavalier King Charles. Mais quel que soit le chien, on peut améliorer la marche en laisse. Ça demande juste un peu de patience et de cohérence. Évitez juste d'être incohérent. L'empêcher de tirer une fois et le laisser faire une autre. C'est comme parler deux langues en même temps. Et surtout, n'attendez pas que la balade devienne un enfer. Mieux vaut corriger tôt que d'espérer un miracle plus tard. Et si vraiment vous êtes dépassé, il n'y a pas de honte. Un bon éducateur canin peut tout changer. Et après tout, il vaut mieux investir dans quelques cours d'éducation que dans une séance d'ostéo pour votre épaule.
0: Eh ben c'est bien résumé. Je suis d'accord avec vous. Et si on peut être tous contents, c'est quand même mieux. Merci docteur Pierre Fabin. Tous vos conseils sont sur ici.fr et sur l'application ici. Des autres conseils à venir, ce seront les 3+ dans quelques instants. 3 infos pratiques locales utiles et sympas. Et on ira découvrir des assos, des festivals, de la fête. Bref, ça va être hyper chouette après Calogero. Et ce titre 1987, c'est devenu un des piliers de sa discographie. Un plaisir de le retrouver ce matin. Pour vous accompagner, ça fait partie des tops.

me souviens, attendez, 1987, quel titre toujours agréable, plein de nostalgie, mais d'une nostalgie un peu légère de Calogero sur Ici Isère, il est 6h50. On change un peu d'ambiance, mais on reste dans un côté un peu festif, là, dans les 3 plus, 3 infos pratiques locales utiles et sympas, des conseils pour vous accompagner, faire le point sur ce qui se passe autour de vous. En allant à Ebens, avis aux associations, la rentrée des associations aura lieu le samedi 5 septembre à la salle des fêtes Joséphine Baker. Ce sera de 9h à 13h. Les inscriptions se terminent pour y participer le 21 août. Le formulaire est en ligne sur le site de la Maison des associations, donc pensez à vous inscrire. Au Fontanil-Cornillon, inscription également, mais cette fois pour la fête du village. Les inscriptions se feront demain, rendez-vous à la mairie entre 18h et 20h. La fête aura lieu également le 5 septembre, donc il va falloir tout bien noter dans votre agenda pour faire un peu tout le tour. Ce sera à partir de 19h sur la place de la Fontaine. Le forum des associations, lui, se déroulera samedi 29 août de 9h à midi à l'espace Jean-Yves Poirier. Buvette et petite restauration sur place, et j'en profite pour vous signaler qu'à Saint-Égrève, la fête des associations est prévue le 5 septembre à 14h au parc Marius Camé. Et puis à Saint-Martin-de-Vinou, on reste un peu dans la thématique ce matin avec le forum des associations qui est organisé aussi le 5 septembre de 13h à 19h au parc du gymnase Pierre Mendès France. L'occasion également de découvrir les activités loisirs proposées sur les territoires de la commune. On a fait un peu le point sur ce qui se passait dans l'agglomération grenobloise, mais on ira visiter un peu tout le reste de l'Isère tout au long de cette fin d'été pour préparer la rentrée. Donc vous restez bien avec nous avec d'autres conseils à venir, au moins jusqu'à 9h et même toute la journée en écoutant Ici Isère. Des conseils certes, mais aussi des grands artistes, des groupes incontournables, considérés comme l'un des plus grands groupes du monde, on peut le dire. Voici U2, With or Without You, avant de découvrir un petit coin de paradis en Isère.

0: To With or Without You, c'est un des plus grands succès du groupe, mais sachez-le, au départ, les membres, ils aimaient pas trop cette chanson qu'ils trouvaient trop classique et répétitive. Et ce qui les a décidés à vraiment intégrer ce morceau, vous avez entendu cette guitare là qui dure un peu longtemps, c'est une guitare un peu spéciale qui s'appelle toujours l'Infinite Guitar, et en gros, il y a une espèce de boucle magnétique qui permet d'avoir un son comme ça, continue avec une guitare comme si c'était un violon, et c'est ce qui a persuadé notamment le guitariste du groupe The Edge de choisir ce titre, et bien leur en a pris puisque ça a été l'un des plus gros succès. U2 With or Without You, autre succès, mais cette fois c'est pour vous permettre de savoir où aller en Isère. Votre petit coin de paradis, on l'échange sur les bonnes idées dans Mon Isère à moi. Ce sera avec Capucine dans quelques instants avant de retrouver l'info. Il est 6h57 et l'info ce sera à 7h.
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0: Tous les matins, vous nous donnez votre petit coin de paradis. C'est Mon Isère à moi, l'occasion de découvrir, pourquoi pas pour vous, un coin fort agréable. Et c'est Capucine qui est avec nous pour nous parler du sien. Bonjour Capucine.
6: Bonjour.
0: Alors, vous, pour votre petit coin de paradis, il semblerait que ce soit un lieu où on se pose près de l'eau.
6: Oui, ça s'appelle le Ponton, aux alentours de Saint-Égrève, je crois, Saint-Martin-de-Vinou-Saint-Égrève.
0: Ouais.
6: C'est un lieu où on peut boire un verre, où on peut manger des tapas ou manger au restaurant. Il y a des balançoires à l'intérieur.
0: Pour les adultes comme pour les enfants ou...
6: Oui.
0: D'accord.
6: Et du coup, voilà, c'est des sièges en fait. C'est vraiment très agréable, c'est à l'écart de tout, c'est un peu isolé et le soir, ouais, c'est fort agréable.
0: C'est quoi l'ambiance, justement, c'est une ambiance, alors je vais reprendre un terme connu, lounge, il y a ce côté vraiment calme, on n'est pas sur un bar où il y a beaucoup d'ambiance et...
6: Non, effectivement, on n'est pas sur un bar où il y a beaucoup d'ambiance, je dirais que c'est plutôt bucolique.
0: Ah, c'est bien comme terme, beaucoup plus joli.
6: Si je peux utiliser ce terme, mais effectivement, on est posé, c'est l'été, c'est le soir, c'est tranquille, c'est plutôt frais, il y a un point d'eau, il n'y a pas trop de moustiques, franchement c'est chouette, parce que parfois on a peur de ça, et on raconte sa vie.
0: Et on échange, et on passe une bonne soirée.
6: Et voilà,
0: parfait. Le Ponton à Saint-Égrève, voilà le petit coin de paradis de Capucine dans Mon Isère à moi. Merci beaucoup Capucine.
6: Merci à vous.
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0: Il est 7h et vous écoutez la première radio sur l'info locale en Isère. Bon réveil avec nous. Le journal est présenté par Emma Jacob. Emma, dans le Nord-Isère, des dizaines de parents en attente de réponse après la fermeture des crèches Calliope.
7: Des crèches fermées en urgence par le département il y a 3 semaines. On vous en parlait sur Ici Isère, des faits de maltraitance sur les enfants, des salariés en souffrance aussi, et des familles donc depuis dans le flou, sans solution de garde, avec beaucoup de questions. Marion, une maman concernée, attend maintenant des réponses. Son prénom a été modifié pour préserver son anonymat.
8: De la part de Calliope, on attend qu'ils communiquent, puisque c'est à eux de le faire dans ce genre de circonstances. Et à part la réponse à la lettre ouverte que le collectif de parents avait écrit, aucune réponse concrète, même la réponse à notre lettre ouverte en fait ne répond à aucune question. Donc c'est à eux de communiquer. On attend qu'ils communiquent sur la partie administrative, sur éventuellement les suites pour la crèche, et notamment sur les factures qu'on continue de recevoir alors qu'ils sont censés ne pas facturer pendant la période de fermeture. C'est l'arrêté qui l'oblige. Et on attend aussi de la part peut-être de la PMI, en tout cas des services de l'État ou des mairies, enfin de tous ceux qui peuvent nous aider, de nous aider à trouver des places d'urgence de garde pour nos enfants à la rentrée.
7: Une soixantaine de familles est concernée par la fermeture de ces 6 crèches du réseau Calliope dans le Nord-Isère. À Grenoble, la conductrice d'un bus agressée pendant son service hier. Après une remarque à une passagère, elle a reçu une gifle de la part d'un homme, lui aussi présent dans le bus. Le suspect a ensuite pris la fuite. La victime va déposer plainte.
0: Le meurtre de Thomas Perotto à Crépol était-il raciste ?
7: Eh bien, la question divise. Oui, selon les juges d'instruction qui parlent de racisme anti-blanc. Une circonstance aggravante pour les 14 personnes mises en examen dans la mort de Thomas, 16 ans, lors d'une fête de village à Crépol dans la Drôme. C'était en novembre 2023. Selon plusieurs témoins, des propos anti-blancs et anti-français ont été entendus ce soir-là. Des témoignages insuffisants pour le parquet de Valence. Lundi, le procureur a contesté le caractère raciste de ce meurtre, Damien Triomphe.
9: Oui, parce qu'il estime d'abord que ses témoins sont minoritaires. 16 témoignages sur 200 auditions, avait-il dit à Isidro Mardèche, que les récits sont peu précis, variables, voire contradictoires. Contradictoires sur lesquels des suspects ont prononcé ces mots. Planter des blancs, tuer des français. Pour le procureur, juridiquement, le caractère raciste ne tient pas. Il l'avait écarté en début d'été. Il persiste et signe. En revanche, contrairement à son premier réquisitoire, le parquet demande au juge de retenir une circonstance aggravante, la concomitance, c'est-à-dire la tentative de meurtre sur deux autres participants au bal de Crépol en même temps que le meurtre de Thomas Perotto. Objectif, alourdir la peine maximale encourue. On passe de 30 ans à perpétuité. Maintenant, au juge d'instruction de trancher. Leur décision est attendue d'ici 3 semaines environ. Ils doivent se prononcer lesquels des 14 suspects actuellement mis en examen seront renvoyés devant une cour d'assises et sur quel motif, meurtre raciste ou pas, concomitance ou pas.
7: Et un procès pourrait se tenir à l'automne 2027. L'auteur du coup de couteau mortel sur Thomas Perotto, lui, n'est toujours pas identifié. Nous ne sommes plus en vigilance orange canicule, mais prudence, les flammes menacent toujours la vallée du Rhône. Le Nord-Isère et l'Isère Aval sont de nouveau classés en risque sévère pour les feux de forêt et de végétation aujourd'hui. On le rappelle, évidemment, interdiction d'allumer un feu, de fumer ou de jeter un mégot dans les bois, mais aussi à moins de 200 mètres d'une forêt.
0: Nos éleveurs, toujours en alerte face aux maladies.
7: Des cas de fièvre catarrhalovine ont été détectés dans le Nord-Isère ces derniers jours. Il y a 2 ans, le virus avait perturbé le concours départemental de l'élevage en Isère. Alors, pour la 10e édition de l'événement ce week-end à Nantouin, près de la côte Saint-André, toutes les précautions ont été prises, Clémence Cavaleri.
10: Les éleveurs s'activent pour monter le chapiteau avec quand même une inquiétude, le retour de la fièvre catarrhale ovine. Guillaume Noël Baron est président de l'association des éleveurs de l'Isère.
11: La semaine dernière, il y a eu des premiers cas de FCO dans le Nord-Isère. La FCO, malheureusement, ça touche petits ruminants et gros ruminants. Donc c'est la même réglementation qu'il y a 2 ans. Si on a des cas cliniques chez nous, il faut les déclarer et à ce moment-là, on avise.
10: Il faut aussi composer avec les contraintes liées à la dermatose nodulaire contagieuse. Depuis l'épidémie de l'année dernière, plusieurs zones du département sont toujours soumises à des règles.
11: On a le nord du département qui est en zone vaccinale et le sud du département qui ne l'est pas. Et l'obligation a été de faire dans une commune hors zone vaccinale. Mais par contre, les gens qui sont dans la zone vaccinale ont le droit de sortir avec des laissez-passer et des documents à remplir.
10: Participer à ce concours, c'est donc toute une logistique pour les éleveurs. Mais l'important, c'est de pouvoir se retrouver. Pour Laurent Michel, éleveur et membre de l'association.
12: C'est important parce que ça permet justement à tous les éleveurs de se rassembler, de parler de leurs inquiétudes, de ce qui va bien aussi. Parce qu'il faut quand même garder une attitude positive par rapport à l'élevage. Des maladies, il y en a, il y en aura demain, il y en a eu avant, mais il faut pas vivre dans ce... Enfin, moi, je veux pas vivre dans cette peur-là.
10: Jusqu'à 350 animaux sont attendus pour cette 10e édition.
7: Pour venir en aide à nos agriculteurs confrontés à la sécheresse et à des pertes inédites cet été, la grande distribution annonce un assouplissement de ses pratiques. Priorité donnée aux produits origine France, les fruits et légumes plus petits et de moins belle apparence seront aussi acceptés dans les rayons.
0: 7h05, un mois après la réouverture de la tour Perret, le public est au rendez-vous, Emma.
7: Oui, après 60 ans de fermeture. Cette tour emblématique du parc Paul Mistral a rouvert le 10 juillet. 90 mètres de hauteur pour admirer Grenoble et ses alentours. Au rendez-vous des Grenoblois, mais aussi beaucoup de touristes, assure Alexis Monge, adjoint à la culture à la ville de Grenoble.
13: Et depuis un mois, on dénombre à peu près 7800 visiteurs. On est vraiment contents parce que on a vécu un mois de juillet, août, très caniculaire, donc avec des fortes chaleurs. On avait un peu peur, en tout cas, que les gens ne viennent pas. En fait, non, les visiteurs sont au rendez-vous. Ça fait à peu près 300 visiteurs par jour. Donc, on voit que les Grenoblois sont très présents. On a à peu près 60% de Grenoblois. On compte aussi, si on ajoute à peu près 20% du côté de métropole et un peu plus lointain, et 20% de touristes extérieurs. Enfin, ouais, c'est que c'est populaire et on s'en réjouit.
7: L'objectif sur un an pour l'élu serait d'atteindre les 45 000 entrées. Plus de 800 enfants isérois vont pouvoir profiter du parc d'attractions Walibi aujourd'hui aux Avenirs vers Intuélin. C'est la journée des oubliés des vacances organisée par le Secours Populaire. 200 bénévoles sont mobilisés pour les accompagner.
0: Et puis match nul pour les footballeurs lyonnais hier.
7: Un but partout face au Fenerbahçe à Istanbul. L'OL doit gagner au match retour. Ce sera mercredi prochain pour décrocher le ticket pour la Ligue des Champions. Elle est devenue la première française à réaliser une sortie dans l'espace. L'astronaute Sophie Adnaud a passé plusieurs heures en dehors de la station spatiale internationale hier pour effectuer des petites réparations à 400 km de la Terre. Rien que ça, Mathieu. Vous avez la vidéo sur ici.fr.
0: Ah, c'est une autre ambiance, voilà. Que quand nous on est là, tu passes la perceuse.
7: Exactement.
0: Là, faut s'équiper un peu plus, quoi.
7: Mais bon, je crois que ça s'est bien passé pour elle. Donc.
0: Bon, elle a l'air très très compétente, mais bravo parce que voilà. Bon,
7: un petit coup d'œil au ciel. On va regarder le ciel.
0: On va le regarder voilà. Du sol.
7: Voilà,
0: et c'est beaucoup mieux pour nous avec un temps très agréable aujourd'hui. Je vous rassure, certes, les températures vont remonter, mais ce ne sera pas déjà aussi lourd que ce qu'on a pu connaître, et puis surtout, ce ne sera pas toute la fin de semaine. 18 à Grenoble ce matin, 19 à Vienne, 18 à Bourgoin-Jallieu. Pascal à Châtonnet nous confirme qu'il y fait également 18 degrés avec un ciel dégagé. Et à Saint-Clair-du-Rhône, Agnès nous signale 17 degrés avec un ciel dégagé également. Ciel qui sera donc toujours dégagé cet après-midi. Éclairci et beau temps. Des températures qui vont atteindre 32 à 34 degrés en pleine et 29 à 31 degrés à 1000 mètres. Ça remonte un petit peu. Mais demain, Météo France nous annonce de la pluie, de l'orage, ce qui devrait juguler ces températures d'ici la fin de la semaine. Peut-être avoir un peu plus d'eau parce que vous êtes nombreux à nous en parler. Notamment Jérôme, un de nos agriculteurs, qui passe sur la page Facebook et dit « Oui, la terre en a besoin, ce serait pas mal. » Donc, c'est prévu. Pour ce qui est de la circulation, pas de soucis. Vous avez une circulation fluide partout en Isère. Pas de point de blocage. Et c'est pareil au niveau de la circulation des trains. Il n'y a pas vraiment de gêne, à part ce petit incident et ce train supprimé au départ de Grenoble en direction de Chambéry à 7h20. Mais pour le reste, tout va bien.
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0: Il est tôt, 7h08. Alors on estime avec toute l'équipe qu'on a encore le droit de vous mettre de bonne humeur. Mais je pense que ça, on va le prendre toute la journée, ce droit-là. Voici Rose Lorraine, c'est Africa.

0: Rose Lorraine, c'était Africa, vous écoutez ici Isère, on vous souhaite un excellent réveil, il est 7h11.
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0: Avec Emma Jacob pour l'info locale et avec aussi Lenny qui réalise cette émission et Arthur qui répond à vos appels. Emma, c'est quoi votre disque préféré?
3: Alors, moi, pardon Mathieu, mais j'écoute plus de disques, hein, sur le téléphone. Hein.
0: Non, mais parce qu'on va parler de Mélina Robert-Michon qui lance des disques.
3: Mais je savais que vous alliez me piéger, savais que c'était
0: exactement
3: un truc comme ça.
0: C'est pour ça, parce que je sais que vous êtes une grande athlète, donc préférez danser quel disque, quel poids, tout ça, on en parlera tout à l'heure, parce qu'on fera le portrait de Mélina Robert-Michon, qui est une de nos illustres iséroises, en plus... championnat d'Europe, puis recordman des participations, enfin une athlète incroyable. Vous découvrirez toute son histoire tout à l'heure, donc ce sera à 7h20, et puis avant cela, dans notre vision vers le futur, mon œil dans le projecteur, on va parler de la rentrée littéraire qui se prépare avec Gérard Roux, ce sera dans une minute.
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0: Il est 7h13, tous les matins, on se projette dans l'info à venir. C'est mon œil dans le projecteur avec vous Gérald Roux.
3: Et dans cette dernière partie de l'été, on jette un regard sur ce qui nous attend d'ici la fin de l'année. Ce matin, la rentrée littéraire.
5: La rentrée littéraire, beaucoup de livres, beaucoup moins de lecteurs. Dans les jours, dans les semaines qui viennent, jusqu'à fin octobre, environ 460 romans vont débarquer dans les rayons de vos librairies et de vos grandes surfaces. Au même moment, il y aura la promo des écrivains, invités des télés, des radios, interviewés par la presse écrite, sur les réseaux sociaux, et les éditeurs commanderont de grosses campagnes de publicité. Ce sera l'occasion de belles découvertes et de s'évader grâce à un bon roman, mais au-delà de l'aspect artistique, ce flot de nouveautés littéraire a quelque chose d'étourdissant, car les sorties de livres, c'est aussi une affaire de volume qui peut paraître disproportionnée par rapport au lectorat. En moyenne, chaque année en France, 190 000 tonnes de livres sont transportées par les éditeurs vers les points de vente. Les livres restent en moyenne 3 mois en rayon nouveauté, et comme un livre en chasse un autre, environ 20% de ce qui a été livré est renvoyé à l'éditeur, ce sont les invendus. Et quand ils sont retournés, les deux tiers des invendus vont au pilon, c'est-à-dire qu'ils sont détruits et partent au recyclage. En face, il y a nous, les lecteurs, qui lisons de moins en moins. Selon le baromètre 2025 du Centre National du Livre, seuls 56% des personnes interrogées se disent lecteurs réguliers. Une baisse de 5 points en 2 ans. Le temps de lecture, lui, a baissé de 10 minutes. Seuls les seniors lisent plus. À l'autre extrémité de la pyramide des âges, la dégringolade de la lecture chez les jeunes, qui décrochent à l'adolescence, surtout les garçons. Pour se divertir, ils passent 10 fois plus de temps sur un écran que face à un livre. Et il faut encore savoir qu'un tiers des 16-19 ans ne lisent pas du tout, c'est particulièrement net dans les milieux les plus pauvres. Tout ça n'est pas vraiment étonnant quand on connaît l'importance des smartphones dans nos vies, des images qui nous happent, des notifications qui nous perturbent. Ce qui reste surprenant, c'est que le volume de livres expédiés chaque année soit toujours aussi démesuré.
0: Merci beaucoup Gérald Roux. Mon œil dans le projecteur tous les matins. Et puisqu'on se projette, une grande projectrice, c'est Mélina Robert-Michon. Elle envoie des disques à des distances faramineuses. Et c'est son portrait que vous allez découvrir dans Les Illustres Isérois. Je vous le raconte juste après. Julien Clerc, ce n'est rien.

0: Julien Clerc, ce n'est rien, vous écoutez ici Isère, excellent réveil.
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0: 7h18, tous les matins, je vous raconte l'histoire d'une personnalité originaire de l'Isère qui a marqué l'histoire, qui la marque encore parfois, ce sont les illustres Isérois. Elle a démarré sa discipline un peu par hasard et pourtant elle la domine depuis pas mal d'années. Voici l'incontournable Mélina Robert-Michon.
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0: Une longévité qui est une performance à elle toute seule. Mélina Robert-Michon naît à Voiron le 18 juillet 1979. Elle grandit à Colombes, juste à côté du Grand Lens. Et pendant une bonne partie de sa jeunesse, Mélina vit comme une enfant normale, le quotidien à l'école, le ski à Villard-de-Lans, l'été les baignades au lac de Paladru.
3: Alors, on n'attend pas Patrick ?
0: Et c'est à l'école justement que le parcours va changer du tout au tout. Au collège du Grand Lens, un de ses professeurs lui conseille de rejoindre un club d'athlètes et la présente aux entraîneurs de la Côte-Saint-André. Mélina rejoint la section de Bourgoin-Jallieu, de son propre aveu, sans trop de motivation. Et pourtant, impressionnée par la préparation des athlètes qu'elle rencontre, c'est sur le lancer de disque que se porte son choix, pour ne jamais perdre ensuite sa passion pour la discipline. Cette grande timide, elle mesure 1m80 à 14 ans, a pour une fois l'impression que sa taille est un atout quand elle envoie ses assiettes à des distances faramineuses.
4: Alors là, laisse-moi, Astérix, laisse-moi.
5: Si tu veux, mais lance-le fort, hein, le plus fort possible.
4: Tu vas voir.
0: Le succès n'attend pas son premier titre, 1998. Elle remporte le titre de championne de France junior du lancer de disque, mais l'envie est probablement trop grande de se tester face aux grands, et elle participe à ses premiers championnats d'Europe tout court. Elle s'incline dès les qualifications, mais la machine à lancer est lancée.
6: C'est marrant.
0: 2 ans plus tard, Mélina est à Arles. Pour entrer dans ce nouveau siècle, l'Iséroise établit simplement un nouveau record de France avec un jet à 62,08 mètres, décrochant par là même un premier titre de championne de France, le premier d'une longue série. La même année, elle part à Sydney pour les JO, mais échoue en qualification. Elle battra et améliorera son propre record de France en 2002, et durant les 10 années suivantes, Mélina sera plusieurs fois finaliste des grands championnats, JO de Pékin, championnat du monde de Berlin, championnat d'Europe de Helsinki, mais elle ne dépasse pas la 6e place.
7: On n'apporte rien au monde en se dévalorisant. Il n'est pas éclairé de se faire plus petit que l'on est, simplement pour rassurer les autres autour de nous.
0: 2010, la naissance de sa fille Elissa lui amène une nouvelle vision des choses. Elle se rend compte que sa vie de sportive ne va pas durer éternellement et elle doit en profiter un maximum. Elle se lance alors complètement dans sa préparation pour les Jeux de Londres. L'objectif est là, d'autant plus qu'elle l'annonce, ce seront ses derniers JO. Elle fera encore 1 an de compétition après et ce sera fini. Mélina participe à la finale, les choses se présentent bien. Elle réalise un jet à 63,98 mètres, son meilleur lancer de l'année. La Française finit 5e, pas de médaille, mais une vraie frustration de finir au pied du podium.
8: Les enfants, je suis colère, je suis violence parce que je suis trahison.
0: S'étant engagée à continuer, Mélina participe au championnat du monde de Moscou et là, boum, boum, la Française améliore son record d'un demi-mètre avec un jet à plus de 66 mètres. Elle obtient la médaille d'argent. Elle a 34 ans et pourtant, la flamme vient de reprendre en puissance. Mélina développe une nouvelle addiction, une envie de médaille. Appliquée, sérieuse, la Française prépare ses Jeux et en 2016, en finale à Rio, elle bat son propre record et obtient la médaille d'argent aux Jeux Olympiques, la consécration, mais aussi encore un renouvellement de son envie de continuer.
9: On va en arrêter ?
10: Bah non, c'est pas fini.
0: Une envie entretenue par la naissance de sa seconde fille. En 2018, Mélina montre à tous qu'entre une vie d'athlète et une vie de famille, eh bien, il n'y a pas besoin de choisir. Si la Française n'a depuis pas obtenu de nouvelles médailles olympiques aux Jeux de Tokyo et de Paris, elle a réalisé un autre de ses rêves en étant désignée porte-drapeau de la délégation française pour les Jeux dans notre capitale. Mélina Robert-Michon, 46 ans, encore et toujours patronne du disque français, est une iséroise, illustre iséroise. Mélina Robert-Michon, à qui l'on souhaite bien sûr une longue carrière et d'autres médailles, puisque elle a annoncé vouloir participer aux JO de 2028. Portrait réalisé par Simon Berthier. Et vous retrouvez ce portrait avec tous les illustres iséroises sur ici.fr en page Isère. Que diriez-vous de jouer avec nous pour aller profiter de l'événement du moment, le festival Berlioz? On en a parlé un peu plus tôt ce matin avec vous, Emma, notamment le Lac des Cygnes, un grand classique. C'est ce samedi à 21h à la Côte-Saint-André au château Louis XI. Alors, je vous donnerai pas le nom de l'orchestre philharmonique parce que c'est en anglais, en allemand, pardon. Deutsche Kammerphilharmonie Bremen. Voilà, je m'en suis pas trop mal sorti pour aller écouter Tchaïkovski. Et pour ça, il faut répondre à cette question. Moi, je joue avec les cygnes, l'animal. Ok. Pour vous vous permettre de remporter deux places pour aller voir ce spectacle, ce concert. Quelle est la spécificité des cygnes quand ils se mettent en couple? Trois propositions. Est-ce que 1, ils se mettent ensemble pour la vie? 2, ils se séparent après la première ponte? Ou 3, ils sont tombés amoureux via l'appli amoureuse des oiseaux Tinduck? 04 76 46 45 45. J'ai envie de la rajouter celle-là. Ce serait dommage de ne pas la mettre. Vous me donnez la bonne réponse, vous la donnez à Arthur et on se retrouve après Jimmy Cliff. We all are one. Bon début de journée, bon réveil.

0: Jimmy Cliff, We All Are One. Vous écoutez ici Isère, dans quelques instants, deux places pour aller au festival Berlioz et profiter du Lac des Cygnes samedi à 21h à la Côte Saint-André au château Louis XI. On joue avec vous et juste après l'info d'ici.
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0: Et c'est le bon moyen de bien démarrer votre journée, justement. D'autant plus qu'on vous offre des cadeaux. 7h28, deux places pour aller voir le Lac des Cygnes dans le cadre du festival Berlioz. Ici Isère, partenaire du festival, samedi à 21h à la Côte Saint-André au château Louis XI. Donc déjà le cadre est magnifique et là vous pourrez suivre la prestigieuse Deutsche Kammer Philharmonie Bremen. Vraiment, j'ai réussi à le dire une fois, je le dis deux fois, qui est l'orchestre philharmonique qui va vous interpréter cette suite de Tchaïkovski. Evelyne nous appelle de Grenoble. Bonjour Evelyne.
6: Bonjour.
0: Evelyne, on joue ensemble et juste après on discute, mais je vous repose la question pour remporter les places. On joue avec les cygnes, avec le Lac des Cygnes. Quelle est la spécificité, les spécificités, je vais jamais réussir à le dire ce mot, des cygnes quand ils se mettent en couple? Est-ce qu'ils se mettent ensemble pour la ville, se séparent après la première ponte, ou ils sont tombés amoureux via l'appli amoureuse des oiseaux Tinduck?
6: Mais c'est trop beau, pour la vie.
0: Mais oui, c'est vrai.
6: C'est trop beau.
0: Symbole de l'amour. Pas toujours très sympathique dans la vraie vie, les cygnes, mais symbole de l'amour quand même.
6: Ouais, exactement.
0: Ça peut mordre, ça peut piquer. Vous vouliez emmener votre mari, c'est ça, pour découvrir ce beau moment?
6: Bah lui, il est musicien professionnel, moi, amatrice. Et on aime beaucoup la musique. Et c'est vrai que le Lac des Cygnes, c'est des musiques incroyables, quoi.
0: Ouais, effectivement. Vous faites quoi comme instrument, vous?
6: Moi, je fais accordéon.
0: Ok.
6: Mais petit niveau. Et j'ai commencé l'année dernière le ukulélé.
0: D'accord, très bien. Ah, c'est. Oui. Vous pourrez faire une petite reprise du Lac des Cygnes ukulélé accordéon, ce serait original.
6: Bah, pourquoi pas? Bah, mais attendez. Pourquoi pas?
0: Bah oui, bah si vous faites, vous nous dites. Nous, on viendra voir avec Emma, ce sera avec plaisir. En tout cas, Evelyne, c'est gagné. Vous ne quittez pas, on vous passe Arthur, il vous explique comment récupérer les places. Quel est le prénom de votre mari?
6: Jean-Pierre.
0: Et ben voilà, Jean-Pierre et Evelyne pour un beau moment. Quelle est votre radio locale en Isère, Evelyne?
6: Bah, ici Isère, bien sûr.
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0: Dans quelques instants, l'info d'ici, Emma Jacob, la détresse de dizaines de parents après la fermeture des crèches Calliope.
7: Oui, des fermetures d'urgence dans le Nord Isère, c'était il y a 3 semaines sur décision du département pour des faits de maltraitance. Ici, Isère a recueilli un nouveau témoignage de maman toujours dans l'attente de réponse.
0: Et c'est à découvrir juste après l'actualité nationale et internationale. Il est 7h30, voici le 90 secondes Valentine Lottès.
8: Une troisième fuite de données au fisc, les excuses du gouvernement et maintenant les hackers revendiquent un piratage à l'éducation nationale face au risque d'usurpation d'identité et de tentative d'hameçonnage. Votre radio ici vous explique comment vous protéger dans toutes ces situations avec notre chronique Vie numérique, vie privée sur notre site internet. Après 4 années de débats, la loi sur la fin de vie est promulguée par Emmanuel Macron. Parue cette nuit au journal officiel, elle instaure l'aide à mourir en France. Une sorte de suicide assisté pour les patients condamnés qui souffrent le plus. Plus une flamme ne brûle dans le massif du Gros-Bessillon, l'énorme incendie du Var est désormais éteint, près d'un mois après le début du feu et environ 6000 hectares réduits en cendres. Comment empêcher les saluts nazis? La question paraît folle et pourtant, elle se pose au musée de la Résistance de Besançon où ils s'enchaînent depuis le début de l'année à chaque fois dans la salle où un drapeau du Troisième Reich est présenté. Des poissons morts par milliers à la surface de ce qu'il reste d'un lac dans les Landes. Quelques dizaines de centimètres d'eau, selon nos reporters. L'image du carnage sur ici.fr. La cause de cette baisse de niveau brutale est encore floue. Sécheresse, chaleur, le lac de la Jules sert également à l'irrigation de champs de maïs. Jouer la Ligue des Champions, l'Olympique Lyonnais peut encore y croire. Après son nul, un partout contre les Turcs du Fenerbahçe hier soir, le match retour à Lyon, c'est mercredi prochain.
0: Merci Valentine. Il est 7h31 et c'est l'info d'ici Emma Jacob. Des parents toujours dans la tourmente après les fermetures des crèches Calliope dans le Nord Isère.
7: La fermeture d'urgence par le département pour des faits de maltraitance. Les parents l'ont appris il y a 3 semaines. On vous en a déjà parlé sur Ici Isère. Depuis, ces parents donc sont sans solution de garde et en attente de réponse. Une de ces mamans a accepté de témoigner au micro d'Olivier Castel.
9: J'étais certaine d'avoir tout analysé avant de l'inscrire dans cette crèche. C'était la crèche parfaite.
10: Morgane et son compagnon avaient choisi la crèche Calliope de Morestel pour leur petite fille. Mais la fillette a été négligée par la structure et ses salariés, selon sa mère.
9: Beaucoup de bleus à cette période-là. Beaucoup plus qu'habituellement un enfant de 2 ans et demi peut en avoir. Des morsures, disons que notre fille était plus violente aussi à ce moment-là. On voit pas de répercussions pour l'instant. C'est pas peut-être à un moment donné, elle va finir par en parler si elle a vu quelque chose. Mais à l'heure actuelle, on essaye, mais elle s'exprime pas sur le sujet.
10: La crèche Calliope de Morestel accueillait les enfants d'une dizaine de familles, des parents qui discutent souvent par messagerie depuis la fermeture. Ils sont aujourd'hui sans solution de garde. Morgane n'a plus besoin de la crèche pour sa petite fille qui rentre à l'école, mais elle attend un second enfant.
9: Pour notre deuxième enfant, on ne sait pas ce qu'on va faire pendant 3 ans. Est-ce que réellement, pour la sécurité de notre deuxième enfant, je peux me permettre de travailler ou pas ? Entre financièrement et sentimentalement vis-à-vis de nos enfants, on ne peut pas faire ce sacrifice.
10: De plus, les parents ont reçu de la part de la crèche les factures pour le mois de juillet, avant finalement d'en recevoir une deuxième version le 31 août. Selon un document que nous nous sommes procurés, les jours de fermeture du 6 au 27 juillet ont été décomptés. Mais pour Morgane, la somme reste trop haute sans les aides de la CAF, qui a suspendu ses paiements.
9: C'était 950 euros. Et là, du coup, ils nous réclament 109,90 euros. À l'heure actuelle, nous ne pouvons pas payer, même s'il y a eu la déduction. Sans aide de la CAF, nous, on n'est pas dans la capacité de payer des centaines d'euros, c'est pas possible.
10: Le cofondateur du réseau, Eric Giordano, avait déclaré qu'il entendait contester en justice la fermeture de ses crèches. Au nom du collectif de parents, Marion, autre mère de famille qui témoigne sous pseudonyme, réclame transparence et solution d'urgence.
11: Je n'ai pas de mode de garde puisque je suis en attente de réponse des structures, de réouverture des structures qui sont en vacances. Au-delà de trouver une place, il faut aussi que nous, psychologiquement, on puisse refaire confiance à une structure. Il faut comprendre aussi que c'est pas une étape évidente quand il faut, dans l'urgence, retrouver une garde et accepter de refaire confiance à une autre équipe.
10: Le collectif regroupe aujourd'hui entre 50 et 70 familles. Il prépare, lui aussi, son dossier avec des avocats spécialisés dans ce genre d'affaires.
7: Un témoignage recueilli par Olivier Castel.
0: Dans le journal de 8h, Emma.
7: On sera aux côtés des éleveurs avant la 10e édition du concours départemental de l'élevage. En Isère, ils sont toujours en alerte face aux maladies ovines et bovines. Dans l'actu aussi, le carton plein pour la Tour Perret. 1 mois après sa réouverture à Grenoble, les visiteurs sont conquis.
0: Et on le comprend.
7: Un petit coup d'œil à la météo, Mathieu.
0: C'est une belle journée pour aller à la Tour Perret, par exemple. Voilà, parce qu'il va faire beau. Les températures sont un peu en augmentation, mais bon, au parc Paul Mistral, si vous êtes à Grenoble, voilà, la Tour Perret est située au parc Paul Mistral. Il y a des arbres, on peut être un peu plus au frais. Pour le moment, 21 à Grenoble, 22 à Vienne, 21 à Bourgoin-Jallieu. Vous passez sur notre page Facebook, entre autres, pour nous donner les tendances. Ça nous permet de savoir un peu ce qui se passe vers chez vous. On a beaucoup de photos du ciel qui sont absolument magnifiques. À la chapelle de la Tour, Patricia nous a mis une photo du lever de soleil splendide. Splendide également ce que l'on pouvait voir, des fleurs, voilà, des beaux chemins. Annie est à Lens-en-Vercors, 12 degrés ce matin si vous êtes un peu en altitude. Enfin voilà, ça se passe bien. Une belle journée donc, 32 à 34 degrés en pleine, ça augmente un petit peu par rapport à hier, et 29 à 31 degrés à 1000 mètres. Mais je vous rassure, si vous aviez peur que ça commence à réchauffer pendant un moment, non. Demain, Météo France annonce le retour de la pluie et des orages, ce qui devrait juguler ces températures d'ici la fin de la semaine. Pas besoin de juguler la circulation en voiture, hein, parce que vous n'êtes pas nombreux, on sent que c'est encore les vacances. C'est tant mieux, c'est ouvert partout en Isère, et pas de soucis non plus en termes de circulation des trains ce matin. La circulation est fluide et pas d'incident qui pourrait vraiment impacter le réseau dans son ensemble. Vous nous appelez si jamais ça change au 04 76 46 45 45.
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0: Parce qu'on est là aussi pour ça, vous faire tomber sur une chanson que vous aviez envie d'entendre. Eh bien, Étienne Dao, Le Grand Sommeil, c'est pile dans la cible.

0: vous voyez, en train de regarder le ciel avec Étienne Dao et le grand sommeil derrière, là, un peu en bande son. C'est pas mal pour démarrer la journée. Écoutez, voilà, on a réalisé votre rêve peut-être ce matin. On salue Marie qui vient de nous appeler pour nous dire justement qu'elle avait face à elle un superbe ciel avec les traînées d'avion, les nuages. Vous nous en avez parlé sur la page Facebook, on a des photos. Bref, voilà, un bon début de journée avec vos échanges et vos photos, c'est parfait.
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0: Avec Emma Jacob pour l'info locale, on vous accompagne jusqu'à 9h dans Ici Matin. Léni réalise l'émission et Arthur répond à vos coups de fil, comme il l'a fait avec Marie il y a quelques instants. Donc si vous avez envie de nous appeler pour partager les belles choses, c'est ce que nous a dit Marie, ça nous fait bien plaisir. Du partage de l'info, c'est également ce qui vous attend avant 8h. Vous avez déjà pratiqué le snowboard, Emma Jacob?
3: Le ski seulement, ski. Je m'en tiens au ski.
0: Parce que tous les matins, Olivia Leray vient nous parler des futurs grands sportifs, ceux sur lesquels il faut garder un œil. Et en l'occurrence, on va parler d'un snowboarder, il s'agit de Jonas Chollet. Elle a eu envie de nous parler de ce jeune homme qui il y aura 18 ans dans quelques mois, mais c'est déjà
3: un très très jeune sportif.
0: Un grand espoir, mais déjà très très fort.
3: Oui.
0: Alors que nous, bon, peut-être il nous aura des cours en snowboard. Effectivement, moi non plus, je sais pas faire. Je suis plutôt un skieur. Avant cela, bah tiens, puisqu'on parle de ski, on va rester en montagne. Si vous aimez marcher en montagne et vous voulez de la fraîcheur, là-haut dans nos montagnes, c'est tous les matins pour vous proposer des beaux endroits à visiter. La balade qu'il vous faut d'ailleurs à faire en famille, parce qu'elle est très facile, c'est en Belledonne et c'est la rando vers la cascade de l'Oursière. À la ferme, du coup, Emma, dans la forêt communale de Saint-Martin-du-Riage. Alain Salomon l'a fait en compagnie de Daniel Léon, auteur de quelques ouvrages sur la montagne, et l'un comme l'autre ont parfois été surpris.
4: Ah, les racines des arbres. Alors, c'est assez étonnant. On a un conifère là qui a poussé sur un bloc rocheux. Alors, littéralement, évidemment, il n'a pas trouvé de terre pour planter ses racines. Alors, ses racines, elles viennent courir sur le rocher, de tous les côtés du rocher, pour venir ensuite s'enfoncer dans la terre. Alors, mais on a les racines qui sont à l'extérieur, là, sur 3 mètres, 3 mètres 50, au bas mot, hein, facilement, avant de pénétrer dans la terre. Étonnant, non?
5: Tout à fait, Daniel.
4: Hein, tout à fait, hein. Bon, allez, on repart.
5: Dis donc, t'as vu la vue à gauche?
4: Eh oui, ça y est, ça s'est un peu ouvert. Là, ça s'ouvre pas beaucoup sur ce sentier, mais c'est vrai que là, on remonte donc un versant et donc on a eu la vue sur l'autre versant.
5: Puis surtout la Chartreuse, là
4: et
5: en face.
4: Puis en face, on a, voilà, plus à gauche, on se retourne.
5: Chemin chaude.
4: On a toute la Chartreuse avec son point culminant, tu l'as dit. Donc même si c'est une balade en forêt, eh bien, la moindre occasion, c'est l'extase, quoi. C'est d'avoir un beau panorama.
5: Et puis de profiter de l'eau aussi.
4: Mais là, bon, de toute façon, de l'eau, hein, c'est le maître mot de la balade, puisque le but, l'objectif, c'est une cascade. Et là, on s'approche d'un nouveau cours d'eau. Mais là, déjà, on sent, alors qu'on est encore à une bonne dizaine de mètres, que c'est plus qu'un, rue. Voilà, un passage à gué, hein, alors vraiment très simple. Alors, il est évident que quand on voit ce passage là qui est facile, hein, parce qu'on est quand même, il faut le dire, à la mi-août là, ça va. Mais si vous venez ici un mois et demi plus tôt, méfiance, parce qu'il sera beaucoup plus gros. Il sera donc, le passage sera peut-être moins stabilisé, et puis bon, forcément humide, hein, n'est-ce pas? Donc faut quand même faire attention, mais c'est beau, on va s'approcher tout doucement. Hein.
6: Allez, à toi l'honneur.
4: Voilà, j'attaque.
6: Voilà. Hein. Enfin, on sent le vent de fraîcheur.
4: Voilà, là ça vient de haut, hein. Ça, c'est ça aussi, c'est la caractéristique des torrents, des cours d'eau de Belledonne, comme ça, c'est qu'ils déboulent dans les versants, et ils viennent de très très haut. Hein. On l'a dit tout à l'heure, la cascade de l'Oursière, elle est alimentée par la croix de Belledonne elle-même. Hein. Ça vient des points culminants du massif. Et ce qui est bien, c'est qu'on les voit descendre. C'est pas comme certains torrents qui, des fois, décrivent des méandres, se cachent un petit peu avant de... Là, vous avez toute la continuité du torrent pratiquement dans tout le versant. Et on voit l'eau comme ça qui bondit de ressaut en ressaut. Il n'y a qu'ici qu'on trouve ça. C'est vraiment une des caractéristiques du massif. Et on comprend mieux pourquoi nos ancêtres, hein, eh bien, cette eau, ils ont voulu la canaliser, ils ont voulu l'exploiter, ils ont voulu vraiment en tirer le meilleur parti. Parce que c'est le rêve, quoi, pour ça.
7: Alors, que vous dire de plus avant d'arriver à la cascade de l'Oursière, si ce n'est d'aller faire un tour sur notre site internet pour en savoir un peu plus sur cette rando.
0: Mais quelle belle balade. Merci beaucoup, Alain Salomon. On continue de la faire, hein, tout au long de cette semaine. La cascade de l'Oursière, et vous l'avez entendu, l'ambiance est absolument formidable. Vos vacances, pas que en Isère, c'est tout l'été, on va se balader un peu partout en France. Nous irons en Lorraine, à Metz, dans quelques instants, pour visiter une carrière.
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0: Tous les matins, vos vacances ici vous proposent de découvrir la France. On sort un peu de l'Isère pour avoir des idées, pourquoi pas, pour les prochains voyages. Direction la Moselle, plus précisément, l'ancien bassin houiller dans l'est du département dans vos vacances ici. Les carrières sont désormais inactives et il faut leur redonner vie pour essayer d'attirer les touristes. La carrière Simon, située à Forbach, Schoneck et Stierenwendel, a été en activité pendant plus de 75 ans. Elle laisse place désormais à un espace naturel de 85 hectares qui a été ouvert au public il y a seulement 2 ans. Et l'année dernière, une piste cyclable a été aménagée pour découvrir ce lieu au passé. C'est historique fort que vous avez traversé à bicyclette, Mathis Fabien.
10: Casque clipsé sur la tête, une petite descente nous emmène à l'intérieur de la vaste carrière. Premier arrêt à plusieurs mètres de hauteur, c'est ici que tout a commencé, au début du XXe siècle.
11: En fait, vous n'aviez pas cette carrière, donc nous étions au même niveau que les arbres que vous voyez au sommet qui couronnent, si vous voulez, cette carrière.
10: Jacques Koenig a longtemps travaillé à l'agglomération de Forbach. Il est un spécialiste du passé minier. Mais à cette époque de l'extraction du charbon, une autre matière est indispensable au bon fonctionnement de la mine.
11: On avait besoin de remblayer une partie du fond avec du sable. Et l'idéal, c'était évidemment de trouver une carrière à proximité pour éviter des transport trop long et trop coûteux.
10: C'est alors que la carrière Simon est créée en 1910. Les mineurs sont descendus dans ce trou tout en l'agrandissant au fur et à mesure des années.
11: Qui venaient récupérer le sable, mis en forme grâce à des explosifs. On venait comme ça récupérer au fur et à mesure 500, 600, 700 tonnes par heure.
10: De retour sur le vélo, le bruit des explosifs paraît bien loin. Aujourd'hui, c'est le calme de la nature qui domine. La végétation a pris le dessus sur les roches oranges, symboliques des carrières de sable. Le plus surprenant se trouve tout en bas, en plein milieu de l'immense cratère. Une étendue d'eau a surgi il y a quelques années.
11: En fait, on a un phénomène qui est ce qu'on appelle la remontée de la nappe phréatique. Elle retrouve, si vous voulez, son niveau d'avant l'exploitation charbonnière.
10: Et ce lac doit encore monter de 30 à 40 mètres de hauteur dans les années à venir.
11: On ne verra plus du tout une partie de la végétation que vous voyez aujourd'hui.
10: Et au-delà de ce lac et des différents arbres qui ont poussé, c'est toute une faune qui a pris place dans cet espace en quelques années.
11: Vous avez des reptiles, plus d'une dizaine de variétés de libellules, vous avez une vingtaine de variétés de papillons.
10: Jessica Delpech dirige l'office de tourisme du pays de Forbach. Et désormais, il faut réussir à faire changer cette image de la Moselle grise de la tête des touristes.
12: On est en fait sur une zone qui a donc été réhabilitée pour faire revivre le passé par de la balade, hein, qu'elle soit pédestre ou cyclable. On se réinvente et on se réinvente grâce à la nature.
11: Ben ça, oui, c'est les restes de schiste.
10: Même si le long des 4 km de piste, les restes de cette période minière ne sont jamais bien loin.
11: Il y a de la roche, du charbon.
10: Donc on a quand même des restes de la carrière.
11: Oui, il y a quelques petites choses qui demeurent.
10: Pour rentrer plus en détail dans le quotidien des mineurs, il suffit de continuer sur 2 km la piste cyclable. Direction le musée de la mine de Petite Rosselle.
0: Merci beaucoup Mathis pour cette balade. Gardez ça en tête hein, si vous allez dans cette région dans les prochaines vacances ou même pourquoi pas là encore pendant les quelques jours qui vous restent. C'est un bel endroit à visiter. Du sport au programme avant 8h. C'est dans quelques instants qu'Olivia Leray met le focus sur un sportif, un snowboarder, Jonas Cholet. Elle vous le fait découvrir après un très joli titre. Voici Louane.

0: Louane et Chien, c'est ici Isère, bon réveil.
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0: Il est 7h52. Pour savoir qui seront nos champions de demain, retenez bien son nom, c'est votre rendez-vous quotidien avec vous, Olivia Leray, pour mettre en lumière les sportifs et les sportives qui compteront dans les années à venir. Et ce matin, Olivia...
2: Jonas Chollet, parce qu'en plein été, c'est quand même pas mal de se prendre un peu de fraîcheur dans le visage. Alors je vous emmène faire du snow avec Jonas Chollet. Il aura 18 ans dans quelques mois et il est spécialiste du snowboard cross. Vous savez, c'est ce parcours, cette course à quatre avec des bosses et des virages que vous avez certainement regardé aux Jeux Olympiques cet hiver. Il s'est mis sur un snow à 3 ans, Jonas. Son grand frère avait déjà commencé, ses parents étaient moniteurs. Basique. D'ailleurs, c'est le papa Julien qui l'a entraîné en premier. À la bonne franquette, à la débrouille. Hein. Il découpait des petits carrés de coton pour les mettre dans le caleçon de ses petits garçons pour pas qu'ils se fassent mal s'ils tombent. Et puis Jonas va choper le truc. Il va tout gagner chez les jeunes et débouler en équipe de France pour rejoindre son grand frère. En décembre dernier, il a même fini devant lui sur une étape de Coupe du Monde. Les Cholets devant, les autres derrière. Jonas, premier sur le podium. Aidan, deuxième. Mais les places, ça veut rien dire. Franchement, la rivalité, ça n'existe pas entre eux. Ils se taquinent, ils se chambrent, ils se tombent dans les bras. Ils ne sont pas l'un contre l'autre, non. Ils sont ensemble pour faire perdre les autres, aussi potes que frères. Ils ont même découvert les Jeux Olympiques, je vous le disais, ensemble, cet hiver. Jonas, il ne devait pas être de la partie, mais il a été l'invité surprise de dernière minute grâce à sa victoire de décembre. Il termine sixième des Jeux Olympiques. À 17 ans, si vous me suivez bien. Quand il ne fait pas du snow, il surfe. Quand il ne surfe pas, il fait du skate. Jonas ne connaît pas les jours de repos. Il connaît la glisse. Partout, tout le temps. Et puisque les prochains Jeux Olympiques d'hiver sont dans les Alpes, venez, on lui dit « Ah, dans 4 ans ».
0: Jonas Chollet, en plus, qui est de chez nous, hein, au ski club des Deux Alpes. C'est là qu'il opère. Donc, avec son frère, on leur souhaite le meilleur pour qu'il puisse nous ramener, pourquoi pas, de belles médailles aux prochains Jeux Olympiques. Dans quelques instants, du luxe et la première ambassadrice du genre. C'est ce que va nous raconter Stéphane Bern dans Voyage dans le temps. Que des beaux portraits ce matin. Après Marvin Gaye, Sexual Healing.

0: Et Sexual Healing, c'est bien pour se réveiller ça. Vous écoutez ici Isa avec toutes vos chansons préférées et des voyages dans le temps qui se précisent tous les matins grâce à notre spécialiste historique Stéphane Bern, la première ambassadrice du luxe. Vous allez la découvrir juste avant le journal de 8h, c'est dans une minute.
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0: Tous les matins, un peu d'histoire avant l'actu, c'est avec vous Stéphane Bern, bonjour.
7: Bonjour Mathieu, bonjour l'Isère.
0: Ce matin, on voyage au temps des crinolines et des couronnes impériales.
7: Avant les influenceuses et la Fashion Week, il y a eu Eugénie, première ambassadrice du luxe français. L'original, la vraie, sans filtre Instagram et sans placement de produits. Nous sommes le 30 janvier 1853, jour du mariage d'Eugénie avec Napoléon III. Le Conseil de Paris lui offre une parure de diamant à 600 000 francs. On est loin du collier de macaroni fabriqué pour la fête des mères. Diamonds are a girl's best friend. Mais Eugénie refuse. L'argent servira à créer l'Institut du Collier, un établissement de bienfaisance, grande princesse et grande classe. Mais pour son trousseau, elle ne se prive pas. 52 robes, des fourrures, des dentelles et un éventail médériaux. Eugénie l'a compris, la France du Second Empire veut retrouver l'éclat de Versailles. Place alors aux bals, aux soieries, aux crinolines qui s'élargissent à mesure que l'Empire s'affirme. Et pour ce faire, Eugénie s'entoure d'un jeune couturier anglais, Charles Worth. Ensemble, ils inventent la haute couture. Ils créent, elle incarne. Chaque robe devient une vitrine du savoir-faire français. On connaissait la règle des 5 fruits et légumes par jour.
8: Pour bien grandir,
9: mange au moins 5 fruits et légumes par jour.
7: Eugénie, elle, prend l'habitude de porter 5 robes par jour, et jamais la même. Les anciennes sont revendues aux Américaines, prêtes à payer cher un ourlet impérial. Et pour l'inauguration du canal de Suez, en 1869, elle en emporte 500. En 1870, quand l'Empire s'effondre, Eugénie troque la soie pour le gris et s'enfuit des Tuileries. On dit alors qu'elle n'a pris que 2 mouchoirs. En réalité, dans les mouchoirs, il y avait ses bijoux et un coffre bien garni. En octobre 2025, son diadème aux 2000 diamants volés au Louvre nous rappelle qu'en matière d'éclat, Eugénie reste inimitable.
0: Merci beaucoup Stéphane pour ce portrait que vous pouvez retrouver avec tous les autres dans Voyage dans le temps sur ici.fr en page Isère et sur l'application ici.
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0: Vous écoutez la première radio sur l'info locale en Isère. Bon réveil, il est 8h. Les infos présentées par Emma Jacob. Emma, après la fermeture en urgence des crèches Calliope, les familles sont en plein désarroi.
11: Sans solution de garde pour leurs enfants et surtout en attente de réponse. Fin juillet, la préfecture de l'Isère a fermé du jour au lendemain plusieurs micro-crèches de ce réseau. On vous l'a raconté sur Ici Isère. Soupçons de maltraitance, burn-out des salariés et même un signalement de bébés secoués à Morestel. Là-bas, une dizaine de familles est concernée par ces fermetures brutales, comme cette maman rencontrée par Olivier Castel.
12: Au milieu des jouets de sa fille, Morgane est inquiète. Parties intimes irritées, morsures, des bleus en nombre. Selon elle, ces stigmates qu'elle avait constatés sont probablement liés au manquement pointé par l'arrêté de fermeture administrative de la crèche de Morestel.
13: On ne voit pas de répercussions pour l'instant. Ce n'est pas peut-être à un moment donné qu'elle va finir par en parler si elle a vu quelque chose. Mais à l'heure actuelle, c'est le flou. On essaye, mais elle ne s'exprime pas sur le sujet.
12: 6 crèches du réseau Calliope fermées depuis 3 semaines, de quoi laisser entre 50 et 60 familles sur le carreau pour la rentrée. Certaines ont tout de même reçu la facture du mois dernier, alors que la structure est fermée depuis le 6 juillet.
13: Alors certains ont reçu une facture fin juillet qui demandait du coup la totalité de la garde en paiement. Et là, nous avons reçu la facture du coup hier soir avec déduction de toute la période de l'arrêté finalement. On nous compte justement, oui, la première semaine du 1 au 6 juillet.
12: Le collectif de parents qui s'est formé réclame de la transparence et Marion, autre mère de famille qui témoigne sous anonymat, prépare une procédure collective.
8: Elle est en train de se structurer. Chaque parent fait son témoignage écrit, apporte toutes ses preuves et l'a transmis à l'avocat. Et là, c'est l'avocat qui est en train de préparer la suite.
12: Les familles en appellent au pouvoir public pour trouver des solutions en urgence. Elle pourrait aussi se retourner vers des assistantes maternelles à domicile.
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0: Un corps retrouvé hier soir à Saint-Martin-d'Air.
11: Découverte faite par un passant dans le petit parc d'une résidence rue de la Houille Blanche. On ne connaît pas encore les causes du décès, mais selon les premières constatations du médecin, il pourrait s'agir d'une mort violente.
0: Une conductrice de bus giflée par un passager à Grenoble.
11: Ça s'est passé hier après-midi dans le quartier des Eaux Claires, après une remarque à une passagère. La conductrice reçoit donc une gifle par un autre passager, un homme qui lui a ensuite volé ses lunettes avant de prendre la fuite. La chauffeuse de bus va déposer plainte. Après le piratage des données du fisc, les excuses du gouvernement hier. Ce vol de données fiscales concerne 700 000 particuliers et professionnels. Si vous en faites partie, vous serez contacté directement par le service des impôts. Dans nos massifs, le risque d'incendie est de nouveau sévère dans plusieurs secteurs du département. Aujourd'hui, ça concerne la vallée du Rhône, le Nord-Isère et l'Isère.
0: Puisqu'on le rappelle, Emma, 9 incendies sur 10 sont d'origine humaine.
11: Et les consignes de la préfecture ne changent pas. Interdiction d'allumer un feu, de fumer ou de jeter un mégot en pleine forêt et à moins de 200 mètres des massifs. Dans les rayons des supermarchés, vous pourriez bien trouver des fruits et légumes plus petits que d'habitude et avec quelques défauts. La grande distribution assouplit ses pratiques pour venir en aide aux agriculteurs touchés par la sécheresse.
0: 8h03 sur nos éleveurs, cette fois c'est la menace de la fièvre catarrhale ovine qui plane toujours.
11: Des cas ont été détectés en Nord-Isère. Il y a quelques jours, l'épidémie qui touche les bovins a fait des ravages. Les ovins, pardon, a fait des ravages il y a 2 ans. Elle avait notamment perturbé le concours départemental de l'élevage en Isère. Les précautions sont donc toujours de rigueur pour la 10e édition de l'événement qui se tient ce week-end à Nointin. Précautions contre la FCO, mais aussi contre la dermatose nodulaire, explique Guillaume Noël Baron, président de l'association des éleveurs dans le département.
14: L'élevage, c'est notre boulot et c'est notre gagne-pain. Donc si c'est pour venir en concours et derrière ramener des maladies chez soi et après avoir des soucis sur le troupeau, c'est pas notre intérêt. Normalement, c'est un concours qui devait se passer sur la commune de Valencogne. Mais avec la maladie, la DNC de l'année dernière, on a dû revoir nos cartes rapidement au printemps parce qu'on a voulu attendre le printemps pour voir si la maladie, elle s'arrêtait complètement ou elle redémarrait. Donc du coup, les préparatifs ont commencé il y a 4 mois à peu près. Donc on a mis les bouchées doubles. Les concours pour nous, à la base, c'est déjà une passion. La passion de la génétique, la passion de notre métier et de montrer également au grand public comment on travaille, comment on produit de la bonne viande, comment on produit du bon lait. On aime sortir en concours pour montrer ce qu'on sait faire, parce qu'on a une très très belle agriculture en Isère.
11: La 10e édition du concours départemental de l'élevage en Isère, c'est ce week-end, donc à Nointin, près de la côte Saint-André. Si vous habitez le centre-ville de Vienne, vous avez peut-être subi une coupure d'eau. Hier, une canalisation s'est rompue pendant des travaux près de la rue Victor Hugo. La coupure a concerné les secteurs de Pipé, Ponzard ou encore Saint-Charles. Retour à la normale hier en fin d'après-midi.
0: Elle est restée fermée près de 60 ans, mais ça valait le coup.
11: La Tour Perret à Grenoble a rouvert ses portes au public il y a un peu moins d'un mois. Un point de vue unique sur la ville et les montagnes, 90 mètres de hauteur. Depuis son inauguration, les visiteurs sont au rendez-vous. 300 entrées par jour, touristes comme grenoblois d'ailleurs. Si vous n'êtes pas encore monté, ça devrait vous convaincre.
15: On a une très très belle vue de là-haut et puis la descente de l'escalier est très belle aussi. Donc si les gens peuvent le faire, qu'ils descendent par l'escalier. Puis alors aujourd'hui c'était dégagé, donc on voyait bien toutes les montagnes.
16: Moi je m'entends parler depuis qu'on est tout petit de cette Tour Perret. On allait souvent en ville pour grimper jusqu'à la Bastille et voir le paysage. Et là, d'aller en haut, de voir une autre position, ouais, à 380 degrés.
17: Ouais, donc panorama.
16: Ouais, c'est vraiment c'est impressionnant. On voit tous les quartiers.
17: Là c'est un boulot de fou. Hein.
18: Après, c'est vrai que ça mériterait peut-être un peu plus d'explications, comprendre un peu d'histoire, non seulement de la tour, mais aussi peut-être de Grenoble en général, ce serait sympa.
11: C'est à faire pour vous alors, qu'on soit grenoblois ou pas ?
19: Absolument. Non, ça vaut le coup, surtout quand il fait beau comme ça, on a un beau point de vue.
11: Et même avec les quelques nuages et les petites pluies qui arrivent ces prochains jours, ça devrait valoir le coup aussi de monter. On revient sur la réouverture au public de cette mythique Tour Perret dans l'info d'ici dans une demi-heure. La course pour accéder à la Ligue des Champions se jouera à domicile pour les footballeurs lyonnais. Lyonnais. Match nul hier face au Fenerbahçe à Istanbul. Un but partout, but de Loïs Openda pour les Lyonnais. Zéro point donc pour l'OL après cette première rencontre. Match retour mercredi prochain au Groupama Stadium.
0: La danse s'invite au Festival Berlioz.
11: Coup d'envoi aujourd'hui de l'édition 2026 au programme du hip-hop, des ballets et des danses chorégraphiques orchestrales, mais aussi évidemment 12 jours de concerts et de musique en partenariat avec votre radio ici Isère. Ça commence donc ce soir avec Carmina Burana du compositeur allemand Karl Orff, interprété par l'Orchestre National et le Chœur de Lettonie. Rien que ça, c'est au couvent des Carmes à Beauvoir-en-Royans. Un petit coup d'œil au ciel, Mathieu, ben encore du soleil aujourd'hui.
0: Oui, tout à fait. Si vous avez envie de profiter de bons moments, aller à la Tour Perret ou pourquoi pas au Festival Berlioz.
11: Oui, voilà, pourquoi pas.
0: Ben, le soleil est au rendez-vous aujourd'hui. Profitez-en, puisque demain, il pleut. Alors, on sera très content de voir cette pluie et ces orages arriver. Parce qu'aujourd'hui, les températures remontent. 18 à Grenoble, 19 à Vienne, 18 à Bourgoin-Jallieu. Mais cet après-midi, 32 à 34 degrés en pleine avec ces belles éclaircies. 29 à 31 degrés à 1000 mètres. Pour ce qui est de vos relevés, 17 degrés à Saint-Hilaire-du-Touvet, nous dit René, avec du soleil et un ciel dégagé à Jarry. Cette fois, c'est Michel qui nous prévient avec 20 degrés. Si vous avez prévu de sortir, c'est le bon jour. Comme ça, demain, on fait le plein de fraîcheur et de pluie pour ensuite repartir vers une fin de semaine plus agréable, avec des températures plus basses. Et oui, une alternance quand même avec un temps un peu plus dégradé. Mais on ne peut pas non plus l'oublier à chaque fois. Pas de soucis de circulation sur la route, pas de soucis de circulation au niveau des trains. Bref, tout va bien et c'est tant mieux.
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0: Pour vous dire à quel point tout va bien, vous vous réveillez en entendant la belle voix d'Emma Jacob, la belle voix de Mathieu Montel aussi, est-ce qu'on peut le dire ?
11: On peut le dire.
0: Ah, merci beaucoup. Et la très belle voix, à peine aussi bien, d'Axel Red. Non, c'est pas vrai. Aussi sensualité pour vous.

0: Axel Red et Sensualité, merci de démarrer votre journée avec Ici Isère.
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0: Emma Jacob, attention. Attention, parce que avant. Non, n'ayez pas peur, au contraire, c'est une bonne nouvelle. En 8h30, vous pourriez aller voir ce monsieur sur scène. Qui sera en Isère pour les Belles Journées à Bourgoin-Jallieu, la soirée du vendredi 4 septembre. Ici Isère qui est partenaire des Belles Journées, on est partenaire de tous les beaux événements en Isère. Toujours là, numéro 1, number 1.
3: En quel anglais, vraiment. Ouais,
0: vous avez vu, je sais. Yes, yes, very, very good. Voilà, je ne vais pas aller plus loin. C'est bien qu'il chante plus en français qu'en anglais, Gaëtan Roussel. Ça permet de ne pas être perdu. On vous offrira deux places tout à l'heure. Soyez prêts pour jouer avec nous à 8h20. Et puis dans quelques instants, alors c'est important aussi, c'est d'éviter les arnaques. La double détente, qu'est-ce que c'est? Explication avec Aude Razeau dans une minute.
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0: Il est 8h13, notre rendez-vous anti-arnaque, c'est pas vrai avec vous, Aude Razeau. Vous nous alertez sur l'arnaque à la double détente, elle fait des ravages, c'est quand on se fait arnaquer deux fois, coup sur coup.
5: Oui, je vous raconte cette fois l'histoire de Florent. C'est un collègue, il m'a raconté ça l'autre jour. Florent reçoit un jour un texto pour un PV de stationnement. Il clique sur le lien qui lui est proposé et là, il tique un peu. Il me dit « je trouvais que le site était bizarre ». Donc il ne fait rien, il ferme tout. C'est là qu'arrive la deuxième arnaque, la seconde détente. Le soir même, son portable sonne. « Je suis votre conseiller bancaire », dit le monsieur au bout du fil. « Est-ce que vous n'auriez pas cliqué ce matin sur un site un peu étrange ?» Florent répond que oui, et le banquier, enfin le faux banquier, lui dit qu'un prélèvement de 2 400 € est en cours sur son compte en banque et qu'il faut réagir très vite. Il lui envoie une notification sur son téléphone, Florent clique et patatras, il ne voit pas qu'il est en train de valider le débit de 2 400 €.
0: Alors, est-ce que Florent a pu se faire rembourser ?
5: Il a réussi, effectivement, et il a même réussi à faire arrêter le voleur. Je vous raconte, Florent comprend son erreur, il contacte sa banque, la vraie cette fois. La banque refuse tout net de le rembourser. « Monsieur, vous avez validé ce paiement, vous êtes fautif, pas de remboursement. » Mais là où Florent a beaucoup de chance, c'est que le voleur n'était quand même pas bien malin. Sur le débit, Florent voit écrit « 2 400 €, Airbnb ». En fait, son argent a été utilisé pour payer une réservation. Florent appelle donc Airbnb, l'entreprise le rembourse illico et cerise sur le gâteau, elle appelle la police. Et la police s'en va cueillir le malfaiteur dans le chalet savoyard qu'il avait réservé, pris la main dans le sac.
0: Vous nous avez raconté ça, on aurait presque dit une fable de Jean de La Fontaine.
5: Exactement.
0: C'était génial. Merci beaucoup pour cette mise en garde importante également. C'est pas vrai, vous avez toutes les infos et tous les récapitulatifs de ce que nous raconte Aude Razeau sur ici.fr et sur l'application Ici. Direction Clay pour aller découvrir une association et un très joli portrait. On sera avec Marie-André Michel que va nous présenter Nathalie dans Les gens d'ici après Queen et Radio Gaga.

0: Queen, Radio Gaga, 8h19, un excellent mercredi, un excellent début de journée. Tout ça, ça se passe sur Ici Isère et ça se passe avec les portraits que l'on vous propose de découvrir chaque matin. C'est avec Nathalie Malocher. Nous partons à votre rencontre, ce sont les gens d'ici. Et à Clé, nous y allons pour rencontrer Marie-Andrée Michel. Elle est active dans l'association Clé Patrimoine et Histoire. Et elle nous parle avec passion des trésors cachés dans son village au patrimoine incroyable.
1: Tout à fait. Donc Clé a une histoire très riche qui remonte très longtemps, très loin, on pourrait même dire aux Romains, puisqu'on a des restes romains sur la commune. Et on a un très très riche patrimoine qui s'étend donc de Pont-Rouge, la partie basse de Clé, jusqu'au sommet avec des hameaux élevés comme Le Peuil et Savoyère.
2: Donc vous êtes habitante de Clé, donc clexoise, depuis combien de temps ?
1: Moi, je suis clexoise depuis 1977.
2: Donc ça fait quelques années.
1: Mais je connais Clé, on va dire, depuis 50-60 ans, puisque je l'ai connue avec mon mari qui écrivait déjà beaucoup de livres, particulièrement un livre sur Clé qui détaille tout le patrimoine.
2: Donc un couple de passionnés d'histoire.
1: Absolument, absolument. Enfin, mon mari était passionné et du coup, moi je suis devenue passionnée. Voilà, et donc je peux effectivement vous dire que, ayant vu beaucoup d'autres villages, je trouve vraiment, alors sans être chauvine, que Clé est un très beau village. D'abord parce qu'il est recentré autour d'une place, deux places on va dire, la place du kiosque. Ce kiosque, cette place du kiosque qui était avant avec des voitures qui a été entièrement restructurée et avec le kiosque entièrement refait. Et la place des Alpes que vous avez revue qui est devant l'église. Donc vraiment une commune comme avant. Voilà. Et on peut dire que c'est vraiment une commune qui vit avec un peu notre association et puis beaucoup d'autres associations d'ailleurs. Voilà. Sur Clé, très important, il y a ceci. Et puis alors le Clé présente toujours la même forme qu'au Moyen-Âge. Une forme arrondie. Et actuellement, on peut dire que les maisons dans le bourg de Clé, on va dire 50 maisons encore à peu près, bien sûr, on voit pas tout en extérieur, mais date de cette époque, alors pas de 1300, mais on a beaucoup de maisons qui sont de 1600-1700.
2: Ouais. Alors on l'a vu, hein, des maisons en pierre.
1: On retrouve des accolades, on retrouve, etc. Donc tout ça est très agréable et franchement, Clé reste un village, comment on dit, agréable à vivre.
2: Alors Marie-Andrée, avec l'association Clé Patrimoine et Histoire, on est aussi dans les transmissions, dans la transmission, c'est très important. Vous le faites auprès de classes ici, auprès des plus jeunes.
1: Tout à fait, depuis 2 ans, mais alors ça va être surtout cette année, on leur fait découvrir le patrimoine de Clé. Alors le patrimoine donc construit, architectural on va dire, le patrimoine on va, environnemental, puisque je fais également des visites pour présenter les ruisseaux, les rivières, les cascades, et les enfants sont très friands et très posent énormément de questions.
2: Ils adorent.
1: Et c'est, voilà, ils adorent, et moi j'adore leur faire participer, leur faire découvrir le patrimoine très riche de Clé.
0: Une belle commune iséroise, mise à l'honneur par une habitante passionnée, Marie-Andrée Michel, qui a rencontré Nathalie Malocher dans Les gens d'ici. Jouons pour vous permettre de remporter 2 places pour aller aux belles journées vendredi 4 septembre, une soirée dans laquelle vous rencontrerez et vous verrez sur scène Marguerite et Suzanne et surtout Gaëtan Roussel. Pour remporter ces 2 places, une question sur Gaëtan Roussel. Quel album de Gaëtan Roussel sorti en 2010 qui contient notamment le titre Help Myself, quel est ce titre? Dites-moi, est-ce que c'est Orpailleur, est-ce que c'est Ginger ou est-ce que c'est Trafic? 04 76 46 45 45, vous avez la bonne réponse, eh bien vous irez voir Gaëtan Roussel le 4 septembre pendant les belles journées à Bourgoin-Jallieu. Quel concert! Alors est-ce que cet album sorti en 2010 qui contient le titre Help Myself, c'est Orpailleur, Ginger ou Trafic? C'est Marc Lavoine qui vous fait passer le temps avec ses lèvres avant de vous retrouver.

Marc Lavoine et C'est la vie. Vous écoutez ici Isère, on joue avec Ludivine pour lui offrir des places pour aller voir Gaëtan Roussel. Les belles journées, ce sera le 4 et le 5 septembre et le vendredi 4, Gaëtan Roussel sur scène. Ça va être incroyable.

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3: 8h27, la radio qui vous fait découvrir les rendez-vous musicaux incontournables de la rentrée. Et en l'occurrence, les belles journées à Bourgoin-Jallieu, il n'y a pas plus incontournable pour démarrer l'année. Ce sera le vendredi 4 et le samedi 5 septembre au Parc des Lilates à Bourgoin-Jallieu. Ici Isère qui est partenaire de cette 12e édition, pendant laquelle vous retrouverez notamment Gaëtan Roussel. Deux places pour Gaëtan Roussel. Pour l'entendre sur scène juste après Marguerite et Suzanne qui seront également là pour ce festival. Alors pour remporter les places, je vous posais une question. Quel album de Gaëtan Roussel sorti en 2010 contient notamment le titre Help Myself que vous venez d'entendre? Est-ce que c'est Orpire, Ginger ou Traffic? Ludivine nous appelle de Saint-Quentin sur Isère. Bonjour Ludivine.
4: Bonjour.
3: Alors quelle est la réponse? Orpire, Ginger ou Traffic?
4: C'est Ginger.
3: Mais oui. Bravo Ludivine.
4: Super.
3: Couronné notamment par 3 victoires de la musique, un de ses albums les plus récompensés, Ludivine, vous en entendrez sûrement quelques titres sur scène, parce que vous serez donc pour les belles journées devant Gaëtan Roussel le 4 septembre. Félicitations.
4: Merci beaucoup, je suis trop contente.
3: Il paraît que vous voulez emmener votre conjoint.
4: Oui, c'est son anniversaire en plus, 2 jours après. Donc
3: oh, comment il s'appelle?
4: Frédéric.
3: Et il nous écoute là ou il ne sait pas encore? Ce sera la surprise.
4: Ah non, il ne sait pas encore.
3: Ah. Est-ce que vous allez garder le secret jusqu'au dernier moment ou vous allez lui dire avant?
4: Je ne sais pas s'il lui est craqué avant ou pas.
3: Faut juste qu'il ne prévoie pas autre chose, quoi. C'est le problème.
4: Ne t'inquiétez pas,
3: je m'en occupe. Ouais, je me doute. On va bien s'en sortir et ça promet d'être fort sympathique. Très bien, écoutez, Ludivine, si on peut faire plaisir, c'est tant mieux. Et pour aujourd'hui, c'est quoi votre programme?
4: Du boulot chez ma mère, on va l'aider, elle a besoin de... ça y est, une haie.
3: D'accord, ça a l'air d'être une sacrée...
5: Un peu de jardinage.
3: Exactement, on s'y met. Bon vous pourrez prévenir tout le monde, sauf Frédéric, qui aura une belle surprise qui l'attend le vendredi 4 septembre. Et puis vous aussi, Ludivine, vous nous raconterez, n'hésitez pas à nous envoyer des photos après pour qu'on puisse savoir un peu comment ça s'est passé, même si on n'est pas très dupe sur le fait que ce sera un très bon concert. Ludivine, on vous passe Arthur, il vous explique comment récupérer les places. Quelle est votre radio locale en Isère?
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3: Dans quelques instants, ce sera l'info d'ici. Emma Jacob, on va prendre de la hauteur.
5: 90 mètres de haut, précisément au sommet de la Tour Perret à Grenoble. Elle a rouvert ses portes il y a un mois. Les visiteurs sont au rendez-vous et conquis, on l'entendra.
3: Ce sera juste après l'actualité nationale et internationale. On en profitera aussi pour faire un point sur la météo du jour. Bon, elle est plutôt bonne, avec du soleil. Une remontée légère des températures, ne vous inquiétez pas, ça se rafraîchira demain. Le 90 secondes à 8h30, c'est avec vous Valentine Lottès.
6: Le fisc est maintenant l'éducation nationale. À l'origine des piratages dans les bases de données des finances publiques, les hackers revendiquent maintenant le vol de millions d'autres sur des élèves, des parents, des enseignants et des membres du personnel. C'est officiel, nous aurons bientôt accès à une aide pour mourir en France. La loi est publiée au journal officiel, destinée à ceux qui souffrent le plus, atteints d'une maladie grave ou incurable. Elle permettra d'ici début 2027 aux patients de s'administrer un produit létal et dans certains cas aux soignants de leur faire leur place. Patrick Bruel, visé par une nouvelle plainte pour tentative de viol, des faits concernés par la prescription, précise l'avocate de la plaignante à France Inter. Le chanteur et comédien de 67 ans est déjà mis en examen dans 4 affaires de ce genre. 2 euros en moyenne le litre de sans-plomb 95 E10, 2,23 euros celui du gazole. Après une légère baisse cet été dans l'espoir d'une réouverture du détroit d'Ormuz au Moyen-Orient, le prix du carburant repart à la hausse selon les chiffres du gouvernement. Risque élevé de feux de forêt encore aujourd'hui dans 17 départements de l'Île-de-France jusqu'au sud où l'incendie du Gros Bessillon est enfin éteint. Près d'un mois après le début de ce feu dans ce massif du Var et quasiment 6000 hectares partis en fumée. Reconnaissables entre mille avec leur barbe particulièrement longue, les ZZ Top perdent leur batteur historique. Frank Bird est mort à l'âge de 77 ans. Après avoir marqué la musique, le groupe est devenu un emblème du rock américain.
3: Merci beaucoup Valentine Le Test. 8h31, c'est l'info d'ici, Emma Jacob. On vous emmène observer Grenoble, vu d'en haut.
5: Depuis la Tour Perret dans le parc Paul Mistral, 60 ans après sa fermeture, elle accueille de nouveau le public depuis un mois. Public au rendez-vous, 300 visiteurs par jour pour découvrir cette vue à 360 degrés sur Grenoble et sur nos massifs. L'Ouécal n'est pas monté, mais a recueilli les impressions des visiteurs au pied de la tour.
7: Oui, et Laurent et son père Claude viennent de finir la visite de la tour Perret. Claude est assis dans son fauteuil roulant.
8: Ça fait 40 ans que j'attends pour pouvoir monter la tour. J'ai dit que je voulais absolument la voir avant de crever. Donc ça y est, je suis, maintenant je peux crever tranquille.
7: Perchés à près de 60 mètres, ils ont eu l'impression de redécouvrir leur ville et leur montagne.
9: On a une vue qu'on ne voit pas du tout ailleurs. Hein. C'est incroyable, hein, c'est vrai. Hein. Et après, on est redescendu par l'escalier en colimaçon qui fait tout le tour de la tour. C'est génial. C'est sympa à voir, quoi. À faire, absolument.
7: Bertrand et Marjorie sont avec Pierre, leur papa. La tour Perret, ça fait partie de leur tout premier souvenir.
10: Ben moi, j'entends parler depuis qu'on est tout petit de cette tour Perret.
11: Ben, il nous disait que c'était l'une des premières tours en béton d'Europe, qu'elle avait 100 ans. C'est la plus haute tour, d'ailleurs,
12: d'Europe
11: pendant très longtemps. Pendant des années, c'est vrai, on l'a vue sans jamais pouvoir la visiter à l'âge où on avait envie de monter dedans.
7: Alors évidemment, le cadeau, c'était d'y aller tous les trois.
10: Je suis super content de l'avoir fait avec notre papa. Il a fait la surprise et du coup, on attendait vraiment que ça ouvre pour pouvoir faire la visite avec lui. Quoi. C'est impressionnant. On voit tous les quartiers.
11: Non, c'est vraiment, c'est émouvant.
12: Oh, c'est un plaisir parce qu'il y a tellement longtemps qu'on l'a envoyé massacré et prête à tomber. C'est vraiment plaisant.
7: Pierre, lui, avait déjà visité la tour une fois. C'était à l'aube des années 60, juste avant la fermeture. Des histoires comme celle-ci, Alexis Monge, adjoint à la culture à la mairie de Grenoble, en entend beaucoup depuis la réouverture de la tour il y a un mois.
13: Des vraies histoires, en tout cas de famille. Il y a plein de petites histoires qui renaissent, de liens entre les familles, des grands-pères qui emmènent des petits-enfants. Donc, c'est une tour qui est présente, en tout cas, dans l'histoire des Grenoblois depuis très longtemps. Donc, on voit que les Grenoblois sont très présents, là, à peu près 60% de Grenoblois. Ça provoque plein de petites histoires au cœur de cette grande histoire que représente la tour Perret.
7: Et les Grenoblois ne sont évidemment pas les seuls à découvrir la tour depuis un mois. Sur l'ensemble des visiteurs, 20% sont des touristes extérieurs à la métropole.
5: Objectif de la ville, merci Lou et Cal, 45 000 entrées par an.
3: À la une dans le journal de 9h, Emma.
5: Des parents toujours dans la tourmente après les fermetures des crèches Calliope pour maltraitance dans le Nord-Isère, sans solution de garde et en attente de réponse. Dans l'actu aussi, le meurtre de Thomas à Crépol était-il raciste? Alors que le procès pourrait avoir lieu l'année prochaine, juges et procureurs ne sont pas d'accord, on l'entendra. Un petit coup d'œil au ciel, c'est toujours du soleil aujourd'hui, Mathieu.
3: Exactement, pas trop de débat là-dessus. Hein.
5: Non.
3: Une journée agréable, des températures qui remontent, pas d'inquiétude, je vous rassure. Alors les températures sont encore plutôt fraîches, vous avez toujours la possibilité d'ouvrir les volets pour faire entrer un peu de fraîcheur. 19 à Grenoble, 20 à Vienne, 19 à Bourgoin-Jallieu ce matin. Voilà, ça se réchauffera un peu plus cet après-midi avec de belles éclaircies et un soleil bien costaud. Mais demain, Météo France annonce pluie et orage qui va juguler les températures d'ici la fin de la semaine. Et c'est pas forcément ce qu'on aura jusqu'à la fin de la semaine. Donc vraiment, on devrait plutôt bien s'en sortir avec des moments de soleil et des moments où il pleut et où la terre reprend peut-être un peu d'hydratation. Vous nous appelez, vous nous tenez au courant des évolutions aussi sur la route, même s'il n'y a aucun problème en ce moment. Hein. La circulation est fluide sur tout le département de l'Isère. Pour ce qui est de la circulation en train, pas d'alerte non plus, tout va bien sur le réseau, mais on reste vigilants ensemble.
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3: Parce qu'on est là pour accompagner les premières heures de votre journée, mais les premiers kilomètres aussi que vous faites en voiture, peut-être en courant. Vous courez-vous un peu, Emma Jacob ?
5: Pas du tout.
3: Moi, je cours des fois pour, je sais pas, attraper le bus, par exemple. Vous voyez.
5: Oui, non, moi, je.
3: De manière marche, utile, mais sinon, voilà, je suis aussi sur un rythme de marche. Mais on peut les faire à pied, en évidemment. Marchant les kilomètres, voilà. Pas un problème. Et en écoutant les Communards, You Are My World. Bon début de journée avec ici Isère.

0: Les Communards, You Are My World. Vous écoutez ici Isère, 8h39.
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0: Un très joli rendez-vous que vous allez pouvoir découvrir, c'est le Festival de la Cour du Vieux Temple à Grenoble que l'on vous fera découvrir à 8h45. Nous serons avec sa directrice Emmanuelle Amiel. Voilà, des spectacles, plein de coups de cœur, un beau rendez-vous et un beau moment qu'on vous fera découvrir. L'Isère à vélo, elle est à découvrir avec Christophe Chardon cette semaine. On a visité comme ça tout notre beau département tout cet été. Mais c'est la Matésine sur laquelle nous nous fixons. On parle de multisport avec Rémi cette semaine et aujourd'hui. Le plateau Matésin, c'est un endroit extraordinaire pour cela.
3: C'est très varié la Matésine. Donc moi je pratique le VTT, la planche à voile, le canyoning, enfin plein de choses.
4: Endroit rêvé donc.
3: Voilà, et pour moi c'est juste un petit paradis. Donc pour le VTT, un secteur que je conseillerais, c'est le secteur de Saint-Honoré. Là on a un secteur qui est juste parfait pour la pratique de l'enduro. C'est un secteur qui devrait évoluer vers un secteur labellisé par la communauté de communes. Et depuis Saint-Honoré 1500, on a une vue sur le plateau, l'Aubiou, mais aussi le Vercors, les lacs. Enfin, c'est un point de vue superbe dans cette station dite fantôme.
4: Oui, alors on a compris que vous aimez le plateau Matésin, mais il y a peut-être encore une vallée supplémentaire que vous aimez. Comment s'appelle cette vallée ?
3: Ben, moi, j'affectionne particulièrement la vallée de la Roisonne. Donc depuis le plateau Matésin, on y passe par le col de Malissol. Et puis on redescend dans cette vallée qui est, malgré sa faible altitude, très alpine, avec de très beaux sommets tout autour. C'est très beau, il y a de l'eau qui coule et on est au frais, c'est superbe.
4: Et que peut-on pratiquer dans cette vallée, hormis le VTT, rando ?
3: Ouais, il y a de belles randos. Une en particulier que je pourrais vous donner, c'est la rando qui va au Rivebriand. Donc après le petit village de la Valette, on poursuit un peu dans cette vallée, puis on se gare juste avant Fontagneux. Et là, on grimpe, on est au-dessous du Coireau. Il y a une boucle qui permet d'arriver sur le lac. Et c'est voilà, le Rivebriand, c'est là où d'où vient l'eau qui est bue dans les robinets à la mûre. Voilà. Il n'y a pas que ça. Le plateau Matésin, c'est aussi la planche à voile. On peut aller naviguer à Savelle, qui est quand même un des, enfin, le lac de Monténard, c'est un des meilleurs spots en Europe. Donc, il y a des tas de gens qui viennent des quatre coins de l'Europe pour pratiquer le kitesurf, la planche à voile, la wing maintenant.
4: C'est quoi la spécificité? C'est qu'il y a un microclimat et qu'il y a du vent?
3: Exactement, il y a un thermique qui se lève tous les après-midi, qui vient renforcer le vent du nord quand il est présent. Et ben on est voilà une sorte de petite plage, pas trop courue puisque Savelle reste assez confidentiel vis-à-vis de Grenoble et de la plage de Tréfort qui est très courue par contre. Elle, le vent y est peut-être un peu moins fort, un peu moins régulier, mais les habitués vont pas de l'autre côté.
4: Qu'on vous voit pas redescendre dans la vallée, pas tout de suite. Hein.
3: Non, même jamais. Ça, c'est clair.
4: Vous êtes originaire d'où ?
3: Ben, un peu d'ici. Mais j'ai pas mal roulé ma bosse et je suis revenu.
0: Une belle balade donc, l'Isère à vélo. On continuera demain avec une séquence historique et le personnage emblématique de la Matésine, je l'ai nommé Napoléon. Un personnage emblématique d'ici Isère cette fois. C'est Nelly Gauthier qui nous rejoint dans quelques instants.
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0: Dans une quinzaine de minutes, un poil plus, ne vous inquiétez pas, elle prendra quand même le relais. C'est Nelly Gauthier qu'on va retrouver pour Bienvenue chez vous. Bonjour Nelly.
6: Bonjour Mathieu, bonjour à tous.
0: Sujet de société oui. Tous les matins, sujet social, sujet parfois un peu tabou dont on parle aujourd'hui.
6: C'est vrai, alors on dit que c'est tabou, mais c'est moins tabou. On va parler de sexualité ce matin, ça ne devrait pas l'être. On va aborder la sexualité chez les seniors. Il y a des choses à dire avec Rosa Carbaleda, qui est médecin sexologue à Échirolles. La sexualité chez les seniors n'est pas tabou. tabou, même si elle l'a été longtemps. Mmh. Alors, les bienfaits de la sexualité sur nos aînés, ben, on va en parler. Atteindre le septième ciel, une vraie cure de jouvence.
0: Sans échelle, mais juste à deux. Voilà, c'est très bien.
6: Par exemple.
0: Ça fait toujours du bien, on peut le dire.
6: Et puis, la sexualité, c'est le ciment du couple, de longévité, c'est ce qu'on dit, bien évidemment.
0: Il y a plein d'interrogations, j'imagine.
6: Oui, il y a plein d'interrogations. Il y en a qui disent, oh, mais non, mais c'est plus de mon âge, j'ai 70 ans, j'ai 75 ans, j'ai 80 ans. Enfin, bon. Le fait d'être senior, ça commence tôt, hein.
0: Tout à fait. Et puis parfois,
6: à 50 ans, hein.
0: Dans un couple, il peut y avoir, écoutez, c'est vous qui nous en parlez, des envies différentes et aussi comment on accorde tout ça, j'imagine.
6: Bien évidemment. Alors, on verra ça avec Rosa Carbaneda. Je vous invite à appeler maintenant, à vous inscrire maintenant. Si vous voulez changer de prénom, parce que si vous avez peur qu'on vous reconnaisse, vous changez de prénom, c'est pas grave.
0: Oui, il n'y a pas de souci. Et voilà. Vous pouvez nous laisser des messages aussi vocaux écrits sur WhatsApp 04 76 46 45 45. Merci beaucoup, Nelly. À tout à l'heure. Nous partons pas très loin à Grenoble dans quelques instants pour le festival de la cour du Vieux Temple. C'est juste après Oria, soirée mondaine. Eh oui, on est dans les soirées, on est dans les sorties ensemble.

0: Victoria et Soirée Mondaine, il est 8h48, c'est ici Isère, puisqu'on parle de soirée, on va continuer.
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0: Du théâtre et de la musique au cœur de Grenoble, dans un décor qui fait presque partie du spectacle, le festival de la cour du Vieux Temple revient à partir du samedi 22 jusqu'au vendredi 28 pour sa 26e édition. Pendant une semaine, la cour Marcel Raymond accueille artistes, compagnies, musiciens, une programmation qui fait notamment la part belle à la création locale. On va parler de tout ça et de ces rendez-vous qui sont parfois gratuits, parfois non, avec la directrice du festival, Emmanuelle Amiel, qui est avec nous. Bonjour.
3: Bonjour.
0: Emmanuel, pour quelqu'un qui n'a encore jamais poussé la porte de cette cour, qu'est-ce qui fait la particularité du Festival du Vieux Temple ?
3: Alors, la particularité, c'est d'abord un festival de théâtre et de musique en plein mois d'août au centre de Grenoble, ce qui est assez, voilà, il n'y a pas d'autres événements à ce moment-là, dans un lieu quand même qui est emblématique et qui est magnifique, la cour Marcel Raymond, maintenant qu'on appelle plus couramment la cour du Ministan.
0: Oui.
3: Mais voilà, c'est rencontrer des artistes principalement de l'agglomération, c'est vrai, vous l'avez dit, des artistes professionnels pour la plupart. On laisse quand même une soirée au théâtre amateur, puisque c'est ce qui avait fait quand même le départ de ce festival, l'essence même de ce festival. Donc j'ai décidé de garder quand même au moins une soirée pour des amateurs. Mais tout le reste de la programmation, ce sont des professionnels qui viennent se prêter au jeu du festival.
0: Et vous proposez cette année encore un mélange de théâtre de musique avec des choses assez différentes les unes des autres. Bon, je sais que c'est une question, je la pose à chaque fois. À chaque fois, on me dit, mais je peux pas choisir. Mais quand même, si on devait avoir 2-3 coups de cœur que vous auriez envie de nous faire découvrir pour cette édition, tout est bien, bien sûr. Mais voilà, pour gagner un peu de temps, on conseillerait quoi ?
3: Mais oui, évidemment que je peux pas choisir. Évidemment, c'est impossible. Vous demandez à une mère de choisir entre sa fille et sa fille.
0: Je sais. Mais ils sauront pas.
3: Non, mais bien sûr que je les aime tous. Et puis c'est comme vous le dites, c'est très éclectique. Donc venez découvrir vraiment des artistes locaux de façon très éclectique, de la musique, du folk, de la pop, de la soul, du jazz, et puis du théâtre musical, des grands textes avec Shakespeare, des textes plus contemporains avec Toretton. Souvent, c'est quand même des textes qui font réfléchir malgré tout, mais de façon extrêmement légère. Et j'aime bien dire aujourd'hui, tout le monde dit, oh oui, mais vous savez, on a bien besoin de rire aujourd'hui. Oui, en effet, on a bien besoin de rire aujourd'hui, mais on a aussi bien besoin de réfléchir. Et là, on vous propose les deux.
0: On arrive à tout mixer. Et puis une petite victoire en coulisses cette année, les gradins sont de retour.
3: Alors oui, les gradins sont de retour, absolument. Alors je vous avoue que là, à 2-3 jours du départ du festival, je serre un petit peu les fesses parce que le temps est un peu mitigé sur les météos locales. Donc les gradins, oui, ce qui permettra quand même aux spectateurs d'être beaucoup plus confortables, évidemment, que sur des chaises, d'avoir une visibilité plus grande sur le spectacle, et d'être réellement au cœur de la cour comme le festival l'a toujours été. Et puis avec malgré tout ce repli salle Olivier Messiaen en cas de pluie, donc on n'annule aucun spectacle.
0: Très bien, c'était important de le dire. Rendez-vous du samedi 22 au vendredi 28, 26e édition du Festival de la Cour du Vieux Temple, du théâtre, de la musique, des artistes locaux, et vraiment une programmation à découvrir. Il y a des choses exceptionnelles. Je dirais par exemple, je le dis, on n'a pas le temps de se développer, mais Cabale, comédie musicale, enquête policière, c'est un rendez-vous qu'il ne faut pas rater, mais il y en a plein. Merci beaucoup Emmanuel Amiel d'avoir été avec nous.
3: Je voulais vraiment remercier tous les bénévoles qui font que ce festival existe, et aussi le Ministan de nous ouvrir encore les portes. Voilà.
0: C'était important de le dire aussi, vous avez tout à fait raison. À bientôt Emmanuel, bon festival.
3: À très bientôt, je vous remercie.
0: Avec plaisir, au revoir. Eddy Mitchell, couleur Mentalo, avant de s'occuper de votre santé, et notamment des brûlures quand on cuisine, ça fait mal.

0: Eddie Mitchell, les couleurs Mentalo. Votre santé tous les matins, c'est avec vous, docteur Kirzek, pour avoir de bons conseils. Aujourd'hui, on évite les brûlures en cuisinant. Bonjour.
1: Bonjour à toutes et à tous. Les vacances, c'est aussi les soirées autour d'un feu, les grillades en camping, les réchauds pour le café du matin. Mais attention, chaque été, les brûlures liées à ces activités remplissent aussi nos urgences. Heureusement, elles sont presque toutes évitables. Première erreur à ne pas commettre, l'utilisation d'accélérateurs. L'essence, l'alcool, le kérosène, tout ce que vous voulez, mais ces produits vont faire exploser la flamme et vous brûler gravement au moment de l'allumage. Donc pour un allumage sécurisé, utilisez plutôt du papier journal, des allumes-feu solides faits pour et du petit bois bien sec. Deuxième erreur, laisser le feu sans surveillance. On se laisse emporter par la convivialité, mais un feu, ça ne se délègue jamais. Si vous consommez de l'alcool autour du feu, désignez un conducteur qui ne va pas boire, justement, c'est le conducteur de vigilance, une personne sobre qui surveille les flammes. Troisième erreur, négliger le cercle de sécurité. Un enfant doit se tenir à au moins 1,20 m du foyer et un adulte à au moins 1 m. Et après avoir éteint le feu, c'est pas fini, parce que le danger disparaît pas complètement. Vous savez, les braises et les cendres, elles peuvent rester brûlantes pendant plusieurs heures. Il faut jamais les recouvrir de sable. Le sable va isoler la chaleur et le feu continue de couver sous la surface. Et un enfant qui marcherait dessus se brûlerait gravement. La seule méthode sûre, finalement, c'est d'éteindre vraiment le feu avec de l'eau. Et une petite astuce, si un adulte peut poser le dos de sa main au-dessus des cendres sans sentir de chaleur, c'est que le feu est vraiment éteint.
0: Parlons maintenant des réchauds de camping. Quels sont les risques spécifiques?
1: Les réchauds à gaz ou à essence présentent plusieurs dangers. D'abord, le monoxyde de carbone, le CO. Les utiliser dans une tente ou un espace clos expose à une intoxication. Il n'y a pas d'odeur, c'est incolore, inodore, insipide. Et on commence à avoir des maux de tête, à avoir des vomissements. Donc il faut toujours y penser et surtout toujours les installer en extérieur, sur une surface stable et à l'abri du vent. Ensuite, il y a les fuites de gaz en cas d'odeur. Ne jamais allumer de flamme. Contrôler les raccords avec de l'eau savonneuse avant chaque utilisation. On voit que ça soit bien étanche. Et puis le dernier risque, ce sont les brûlures. Le brûleur atteint des températures élevées. Laissez toujours l'appareil refroidir complètement avant de le ranger ou de changer de cartouche. Et en cas de brûlure, vous savez, un seul geste, c'est refroidir immédiatement. On passe la zone sous l'eau tempérée pendant au moins 10 à 15 minutes. Et on n'utilise surtout pas d'eau glacée qui va aggraver les lésions. Allez, bon été, bonne santé à l'écoute d'ici, bien sûr.
0: Merci pour tous ces conseils, docteur Kirzek. On retrouve d'ailleurs tous ces conseils sur ici.fr, sur l'application ici. Dans 2 minutes, ce sera le journal de 9h.
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0: Et tout l'été, on revient sur des sujets de société tous les matins. Donc bienvenue chez vous avec vous, Nelly Gauthier.
5: Bonjour.
0: Être senior et avoir une vie sexuelle épanouie, c'est pas incompatible.
5: C'est vrai. On sera avec Rosa Carbaleda, qui est déjà dans nos studios, et médecin sexologue à Échirol. On va aborder la sexualité chez les seniors. Il y a des choses à dire, bien évidemment. Et longtemps, ça a été tabou. On va parler des bienfaits de la sexualité sur nos aînés, bien évidemment.
0: Tout à fait.
5: Et il y en a qui se posent des questions. Vous en posez, appelez-nous.
0: Mais oui.
5: 04 76 46 45 deux fois. Surtout, n'hésitez pas, ce n'est plus tabou, voilà. C'est fini ça, cette société-là.
0: Et on peut le redire, si vous voulez être discret, on peut changer le nom, la ville, il n'y a pas de souci.
5: Voilà.
6: On parle comme ça.
5: Vous parlez comme ça, vous parlez avec une voix de canard, faites
0: exactement,
5: comme vous voulez.
0: Exactement, il n'y a pas de problème.
5: Allez, surtout posez vos questions parce qu'on a besoin de vous, merci.
6: À demain. Je vous rappelle.
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5: Merci d'être avec nous sur Ici Isère et passez une excellente journée, il est 9h. Les infos, Yvou et Ma Jacob, bonjour.
7: Bonjour Nelly, bonjour à tous.
5: Dans le Nord Isère, des dizaines de parents en attente de réponse après la fermeture des crèches Calliope.
7: Des crèches fermées en urgence par le département il y a 3 semaines. On vous en parlait sur Ici Isère, des faits de maltraitance sur les enfants, des salariés en souffrance aussi et des familles donc depuis dans le flou, sans solution de garde, avec beaucoup de questions. Marion, une maman concernée, attend maintenant des réponses. Son prénom a été changé pour préserver son anonymat.
8: De la part de Calliope, on attend qu'ils communiquent puisque c'est à eux de le faire dans ce genre de circonstances. Et à part la réponse à la lettre ouverte que le collectif de parents avait écrit. Aucune réponse concrète, même la réponse à notre lettre ouverte en fait ne répond à aucune question. Donc c'est à eux de communiquer. On attend qu'ils communiquent sur la partie administrative, sur éventuellement les suites pour la crèche et notamment sur les factures qu'on continue de recevoir alors qu'ils sont censés ne pas facturer pendant la période de fermeture. C'est l'arrêté qui l'oblige. Et on attend aussi de la part peut-être de la PMI, en tout cas des services de l'État ou des mairies, enfin de tous ceux qui peuvent nous aider à trouver des places d'urgence de garde pour nos enfants à la rentrée.
7: Une soixantaine de familles est concernée par la fermeture de ces 6 crèches du réseau Calliope dans le Nord Isère. Et c'est à retrouver aussi en vidéo sur ici.fr.
5: Un corps retrouvé hier soir à Saint-Martin-d'Hères.
7: Dans le petit parc d'une résidence rue de la Houille Blanche, c'est un passant qui a prévenu la police. On ne connaît pas encore les causes du décès, mais la piste criminelle n'est pas écartée. À Grenoble, la conductrice d'un bus agressée pendant son service hier a pris une remarque à une passagère. Elle a reçu une gifle de la part d'un homme, lui aussi dans le bus. Le suspect a ensuite pris la fuite. La victime va déposer plainte.
5: Le meurtre de Thomas Perrotto à Crépol était-il raciste ?
7: Eh bien, la question divise. Oui, selon les juges d'instruction qui parlent de racisme anti-blanc, une circonstance aggravante pour les 14 personnes mises en examen dans la mort de Thomas, 16 ans, lors d'une fête de village à Crépol, dans la Drôme. C'était en novembre 2023. Selon plusieurs témoins, des propos anti-blancs et anti-français ont été entendus ce soir-là. Des témoignages insuffisants pour le parquet de Valence. Lundi, le procureur a contesté le caractère raciste de ce meurtre, Damien Triomphe.
9: Oui, parce qu'il estime d'abord que ces témoins sont minoritaires. 16 témoignages sur 200 auditions, avait-il dit à Isidro Mardèche, que les récits sont peu précis, variables, voire contradictoires. Contradictoires sur lesquels des suspects ont prononcé ces mots. Planter des blancs, tuer des français. Pour le procureur, juridiquement, le caractère raciste ne tient pas. Il l'avait écarté en début d'été. Il persiste et signe. En revanche, contrairement à son premier réquisitoire, le parquet demande au juge de retenir une circonstance aggravante, la concomitance, c'est-à-dire la tentative de meurtre sur deux autres participants au bal de Crépol en même temps que le meurtre de Thomas Perrotto. Objectif, alourdir la peine maximale encourue. On passe de 30 ans à perpétuité. Maintenant, au juge d'instruction de trancher, leur décision est attendue d'ici 3 semaines environ. Ils doivent se prononcer lesquels des 14 suspects actuellement mis en examen seront renvoyés devant une cour d'assises et sur quel motif, meurtre raciste ou pas, concomitance ou pas.
7: Un procès, merci Damien Triomphe, pourrait se tenir à l'automne 2027. L'auteur du coup de couteau mortel sur Thomas Perrotto, lui, n'est toujours pas identifié. 700 000 Français concernés, le gouvernement a présenté ses excuses hier après le vol informatique de données du fisc. L'éducation nationale a aussi été visée. Les pirates en ligne affirment avoir mis la main sur les infos personnelles de plusieurs millions d'élèves et de dizaines de milliers d'enseignants.
5: Nous ne sommes plus en vigilance orange, canicule, mais prudence, les flammes menacent toujours.
7: À la vallée du Rhône, le Nord-Isère et l'Isère-Aval sont de nouveau classés en risque sévère pour les feux de forêt et de végétation. Aujourd'hui, on le rappelle, évidemment, interdiction d'allumer un feu, de fumer, de jeter un mégot dans les bois, mais aussi à moins de 200 mètres d'une forêt. Vigilance car la sécheresse persiste et avec elle des pertes énormes pour nos agriculteurs. Pour leur venir en aide, la grande distribution annonce un assouplissement de ses pratiques. Priorité donnée aux produits origine France, les fruits et légumes plus petits et avec quelques défauts seront aussi acceptés dans les rayons. À 2 semaines de la rentrée, ces journées parc d'attractions pour 800 petits Isérois. Aujourd'hui, journée spéciale oubliée des vacances au parc Walibi aux Avenirs vers Intuélin. C'est organisé par le Secours Populaire. 200 bénévoles sont mobilisés pour les accompagner.
5: Match nul pour les footballeurs lyonnais hier.
7: Un but partout face au Fenerbahçe à Istanbul. L'OL doit maintenant gagner au match retour mercredi prochain pour décrocher son ticket pour la Ligue des Champions. Déjà 7800 visiteurs pour la Tour Perret, le monument emblématique du parc Mistral à Grenoble, a rouvert ses portes au public il y a un peu plus d'un mois maintenant, après 60 années de fermeture. Un petit coup d'œil au ciel, Nelly, c'est encore du soleil aujourd'hui.
5: Ouais, effectivement, soleil est chaud et puis un petit vent de sud ce soir. Le temps est sec et bien ensoleillé. Ce matin, l'après-midi, quelques petits cumulus vont se former au-dessus de 3000 mètres. Température de nouveau élevée, hein. On va attendre 35 degrés à Grenoble, hein, quand même, jusqu'à même 38 en vallée du Rhône. Alors, c'est pas la canicule, mais bon.
7: Oui, il fait encore très très chaud.
5: Il fait quand même très très chaud. Hein. Température maximale, donc, elle est en hausse. Voilà, 35 à 38 degrés en pleine. Et à 1000 mètres, on a quand même 30 à 31 degrés. Hein, ouais. Voilà. Donc, on aura un passage pluvieux orageux marqué pour demain, ce qui va nous faire un petit peu plaisir. Voilà, ça serait bien, ça va baisser en température demain. Mais il faudra attendre demain. Aujourd'hui, on va encore avoir très chaud. Il va falloir boire de l'eau et aller se rafraîchir dans des eaux limpides et claires. Les piscines, les lacs,
7: par exemple,
5: tout ce que
7: rivières.
5: Vous voulez. Voilà, les rivières, tout ce que vous voulez. Vous revenez tout à l'heure, Emma?
7: À 10h, merci.
5: Allez, merci beaucoup.
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5: C'est Renaud tout de suite, Renaud et sa Miss Maggie, qui tient pas trop dans son cœur hein, d'ailleurs. Écoutez les paroles de la chanson. Bon, ça fait un petit moment qu'on les écoute, mais bon, on se lasse pas.

0: Miss Maggie et Renaud sur Ici Isère, il est 9h10.
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0: Et donc, bienvenue chez vous ce matin et jusqu'à les 9h50 à peu près, on parle de sexualité. Mais attention, on va parler de la sexualité chez les seniors. Il y a des choses à dire, n'est-ce pas Rosa? Bonjour.
3: Bonjour Nelly, bonjour à tous. Alors, je suis tellement contente de ce sujet Nelly.
0: Oui, oui.
3: Ça concerne tellement de millions de personnes et on est vraiment dans un sujet tellement encore tabou et surtout qui véhicule des idées reçues, des fausses croyances terribles.
0: Rosa Carbaleda, médecin sexologue à Échirolles. Pourquoi justement ces fausses idées reçues, c'est quoi?
3: Malheureusement, c'est culturel, c'est notre société qui met de côté les gens qui vieillissent.
0: Hein, donc, ça c'est pour tout. Hein.
3: Oui, c'est pour tous. Bah oui, et la sexualité encore pire.
0: Ouais.
3: Et on ne donne pas d'informations. Moi, les patients et les patientes qui viennent me voir, ils me disent mais on nous a rien dit. Mais

0: on va vous faire une infiltration. Et si la filtration ne suffit pas, on va même jusqu'à la prothèse. Et bien alors, pourquoi quand vous avez un problème sexuel et que vous en souffrez, parce qu'on est bien d'accord que c'est la souffrance qui nécessite une prise en charge, pourquoi vous ne faites pas pareil? C'est ça qui est scandaleux.
1: Oui.
0: Quand vous avez une douleur sexuelle ou que vous avez un problème d'érection ou de désir, vous consultez, vous faites un bilan. Parce que c'est sûr, tout trouble a besoin d'un bilan.
1: Hein. Ouais.
0: Et en fonction du bilan, on cherche les causes. On va notamment avoir une prise en charge, autant les hommes et les femmes, et les couples. Il faut bien savoir qu'en médecine sexuelle, on reçoit les hommes, les femmes et les couples, parce que ça peut être la relation qui est dysfonctionnelle. Mais quoi qu'il en soit, vous avez une solution. Pourquoi dire, c'est l'âge, j'ai été abattu comme ça, c'est stupide.
1: Oui, mais c'est vrai, parce qu'il y en a dit, oui, moi j'ai passé l'âge.
0: Oui.
1: J'ai passé l'âge d'avoir une sexualité.
0: Mais moi, ça me fait penser au yaourt. On dirait qu'il y a une date de péremption. Un truc de dingue. C'est valable. C'est valable que pour la sexualité, ça. Ah, mais si, c'est normal, c'est fini. Non, mais depuis quand? C'est jamais fini.
1: C'est jamais fini.
0: J'ai des couples, moi, merveilleux. 92 ans, 96 ans.
1: C'est vrai.
0: Oh, ils font l'amour une fois par semaine. Et comme ça donne la bonne santé aussi, ça nous aide à rester en bonne santé, c'est excellent. Donc, il est inadmissible aujourd'hui. Moi, je parle de problèmes de santé publique aujourd'hui en France. Le fait qu'on ne prenne pas en charge, surtout chez la femme, parce que chez l'homme, depuis le Viagra, hein, eux, tout de suite, ils ont un problème, ça débarque, on fait des bilans, on leur donne des traitements. Mais les femmes, elles restent dans leur coin, elles disent, mais non, c'est normal, c'est la ménopause, c'est fini. Mais non, on a des troubles, on se fait soigner. Aujourd'hui, il n'y a aucune raison de rester avec des douleurs, c'est inadmissible. Ouais. Moi, je ne fais plus l'amour, c'est ça les couples que je reçois. On ne fait plus l'amour parce que madame a mal. Ça, c'est le plus fréquent. Après, il y a aussi l'homme.
1: Madame a mal.
0: Mais elle a des douleurs sexuelles, mais c'est normal, puisqu'on ne lui a pas pris en charge sa santé vaginale.
1: Mmh.
0: Elle a plus de 50 ans, ménopausée, ça y est. On a moins d'examens gynéco, on est moins surveillé. Ah ouais, parce qu'elle vieillit, ça ne sert plus à rien. Qu'est-ce que c'est que ça?
1: Ouais.
0: Ça, c'est vraiment notre société qui, d'abord, encore traîne bien de la misogynie derrière, hein, quand même, mais c'est inadmissible, et s'il vous plaît, les femmes qui écoutent, ne vous laissez pas faire. Hein,
1: voilà.
0: On ne se laisse pas faire.
1: Elle est en colère, Rosa.
0: Ouais.
1: Rosa Kerbaleda, elle répond à toutes vos questions. Appelez-nous, si vous voulez changer de prénom, parce que c'est un sujet, certains disent c'est encore un sujet tabou, alors si vous voulez changer de prénom, mais vous n'êtes pas obligé, c'est pas, prenez votre deuxième prénom, 04 76 46 45 45, allez, vous nous appelez, vous posez vos questions. Si vous avez un témoignage, tout simplement à nous donner, ou des questions à poser à Rosa Kerbaleda. C'est Gauvin Serres tout de suite sur ICI Isère, 4 enfants plus loin.

0: C'était Gauvin Serres avec 4 enfants plus loin. Il est 9h18 sur Ici Isère.
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0: On parle de la sexualité chez les seniors aujourd'hui avec Rosa Carbaneda, qui est médecin sexologue à Échirolles. Et vous pouvez lui poser n'importe quelle question, n'est-ce pas, Rosa?
3: Ah oui, j'adore les questions.
0: Vous adorez les questions.
3: Il n'y a pas de limite, vous allez y aller.
0: Il n'y a pas de limite, et surtout, il n'y a pas de questions bêtes.
3: Non, ah non, jamais.
0: Jamais.
3: Jamais. Et surtout, quand on n'a pas eu, c'est ce que je disais tout à l'heure, quand on n'a pas reçu les informations. Mmh. Donc forcément, c'est normal de ne pas savoir.
0: Bon. Hein. Alors moi, j'ai quand même une question, Rosa. Imaginons, on est dans un couple et on ne souffre pas de ça, de manque de sexualité. Mmh. On n'en souffre pas, mais on se dit simplement, bon, voilà, j'ai passé l'âge. Oui. Est-ce que c'est quelque chose avec lequel on peut vivre?
3: Alors, la sexualité est une activité facultative. C'est pas parce que je fais de la médecine sexuelle que je vais vous faire de la pub pour la. C'est comme tout. Si vous souffrez pas.
0: Oui.
3: Ben, souvent les gens qui n'ont pas de désir, c'est comme ceux qui n'ont pas d'appétit. Ils souffrent pas quand le frigo est vide. Donc le truc, vous souffrez pas. D'accord. Et ben si vous souffrez pas, c'est comme je disais tout à l'heure. C'est pas grave. Parce que on n'est pas là pour que vous soyez dans des normes. Hein, ouais. Ça c'est terrible. Ça crée des. Au contraire, hein, de vouloir être dans les moules, dans les normes. On crée des souffrances. Et surtout que dans la sexualité, il n'y en a pas, puisque la sexualité est très variée.
0: Oui, mais il y en a qui se résignent à ça, c'est-à-dire qu'ils sont résignés. Ils voudraient bien, mais ils sont résignés.
3: Eh bien, ça, c'est autre chose. Attendez, c'est soit je dis, je souffre, je n'ai pas besoin, mon compagnon ou ma compagne, de toute façon, aussi, ne sait pas, on a d'autres activités, et il n'y a pas de problème. Voilà. Ok. Mais n'empêche qu'il faut s'entretenir pour une femme, sa santé vaginale. Il y a la santé vaginale et il y a la santé sexuelle.
0: C'est quoi la santé vaginale?
3: La santé vaginale, c'est s'occuper de son vagin parce que ça va s'atrophier, la tonicité va être défaillante et donc ça crée des mycoses à répétition, des infections urinaires et des incontinences urinaires. Donc ça c'est la santé vaginale. Les gens confondent les deux. Parce que mon vagin est en forme, bien sûr que je peux avoir une sexualité. Mais je peux pas avoir de sexualité si mon vagin n'est pas en forme. Et si j'ai pas de sexualité, mon vagin il doit être en forme comme mon cœur, comme mes poumons, comme ma tête. Mmh. Hein, il faut bien inclure tout ce qui est sexuel comme une problématique banale, comme parler de cœur et de poumons et tout ça. C'est le problème aujourd'hui par-dessus tout, c'est qu'on exclut le système génital parce que voilà, oh là là, ça sert plus à rien, c'est plus fonctionnel et c'est n'importe quoi. Ça sert déjà pour votre santé globale et ça en dit beaucoup parce que quelqu'un par exemple qui a une sécheresse, ça peut être la ménopause, mais vous savez, Nelly, ça peut être aussi vasculaire.
0: Ah
3: parce
0: oui.
3: que, eh oui, ça peut être parce que mes artères ne vont pas bien, parce que j'ai du diabète, parce que j'ai des troubles neurologiques. La sexualité est un indicateur de bonne santé. Donc, ça veut dire qu'avant de dire un truc, on va consulter pour savoir si j'ai une bonne santé. Après, que vous pratiquiez ou pas de la sexualité, c'est votre histoire.
0: Voilà, c'est l'histoire de chacun.
3: Ça vous appartient. On n'est jamais là pour imposer des choses. Mais on ne peut pas, moi, ce qui me révolte, et c'est pour ça que ce sujet me tient à cœur, ce qui me révolte, c'est la mauvaise prise en charge de la santé des gens.
0: Oui.
3: Et que la sexualité est un signal d'alarme de cette santé générale.
0: Bien sûr.
3: À la fois sur le plan vasculaire, métabolique, neurologique, et bien sûr, après, sexuel, de votre état émotionnel, de votre état relationnel. Hein. Bien sûr, le couple, s'il va pas bien, c'est normal que j'ai pas envie de toi, parce que tu m'énerves et que tu mets toujours les chaussettes partout où je veux pas. Ben voilà, vous voyez, c'est ça qu'il faut voir.
0: Alors justement, dans un couple, il y en a un qui veut, l'autre qui veut pas, admettons.
3: Oui.
0: C'est souvent comme ça.
3: Bah, c'est souvent, il y a souvent, bah, on n'est pas égaux. Enfin, il y a des différences. Il faut accepter les différences. Comme il y en a un qui a plus d'appétit et l'autre a plus envie de dormir. C'est pas une raison.
0: Je suis fatiguée. Voilà. Il est 11 heures du soir, il est minuit.
3: Oui. Parce que, on fait l'amour souvent, et ça aussi, ça nous est imposé pour notre culture, à des heures pas possibles. Est-ce qu'on va faire une activité physique à 11 heures du soir? Mais d'où ça vient, ça? D'abord, je dors et après, je fais l'amour. D'abord, je me repose. D'abord, je suis bien et après, je fais l'amour. Parce que faire l'amour est un signe de bien-être, de bonne santé.
0: Voilà. Alors il paraît que c'est bon pour le moral aussi.
3: Ah, parce que vous sécrétez pendant qu'on vous touche, c'est pour ça qu'aussi il faut bien faire l'amour. Dans le sens, il faut se toucher, il faut se caresser, il faut dire des paroles aimables. Quand j'entends des choses, moi des fois c'est incroyable, des paroles aimables, des choses qui vous donnent, qui vont vous faire sécréter de la sérotonine, de l'ocytocine. Et ça, c'est des molécules qui sont très importantes pour votre santé.
0: La sérotonine, c'est l'hormone de la satisfaction.
3: Oui,
0: du plaisir, du bien-être.
3: Du bien-être, c'est je suis bien. Et vous avez la dopamine, qui est la molécule du plaisir. Je prends mon pied à être avec toi, à partager des choses. Et vous avez surtout l'ocytocine, on n'en parle pas assez. Et ce qui manque dans notre jeunesse d'aujourd'hui, c'est le lien avec, d'être en lien avec quelqu'un. D'être, l'amour, c'est aussi être dans une relation. Et, oui. Et ça, vous sécrétez de l'ocytocine, comme vous en sécrétez avec vos enfants, si vous entendez bien, avec vos amis, si vous entendez. Mais l'ocytocine est une molécule extraordinaire pour votre santé. Et qui maintient la paix sur Terre, en fait, hein, parce que le calme, le bien-être, et ça, c'est important. Oui. Vous savez que tout est chimie, Nelly.
0: Tout est chimie.
3: Tout est chimie.
0: C'est de la chimie.
3: C'est de la chimie.
0: L'amour, c'est de la chimie.
3: Mais bien sûr, vos relations avec les autres, c'est aussi de la chimie. Et bien la chimie, de la bonne chimie, là. Hein.
0: Ah oui, c'est de la bonne chimie. On va en reparler avec vous dans un instant. Appelez-nous, posez vos questions à Rosa Carbaleda, qui est avec nous. Vous avez la chance d'avoir une spécialiste gratuitement.
3: Profitons-en.
0: Médecin sexologue à Échirolles. Allez, appelez-nous, n'hésitez pas. Posez n'importe quelle question sur ça, sur la sexualité. 04 76 46 45 45.
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0: C'est Kim Wright qu'on écoute. You keep me hanging on. On entend toujours vos appels au 04 76 46 45 deux fois. Dans un instant, on aura une question de Didou. Voilà, qui nous a écrit sur WhatsApp.
3: Mignon Didou.
0: C'est mignon Didou. Allez. Kim Wright, la blonde Kim Wright, tout de suite.

0: C'est une chanson des Supremes à la base dans les années 60, reprise ici par Kim Wright dans les années 80.
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0: On parle de la sexualité chez les seniors. Vous êtes avec Rosa Carbaleda, médecin sexologue à Échirolles, qui répond à toutes vos questions. Alors, on a Didou qui nous a écrit sur WhatsApp, il nous a laissé un petit message sur WhatsApp. Il nous dit, est-ce que c'est dangereux de ne pas avoir de sexualité à 50 ans et d'être célibataire ?
3: Alors,
0: c'est pas dangereux.
3: Voilà, le mot dangereux est un peu fort, mais là, ça me. Vous voyez comme quoi que je vous disais, il faut en savoir plus parce que on n'a plus de sexe. Pour quelle raison ?
0: Mais parce qu'il est célibataire.
3: Oui, mais je peux être célibataire. Alors célibataire, ça veut juste dire que je n'ai pas de relation permanente, mais je peux.
0: Voilà, de compagnon ou de compagne.
3: Oui, de tous les jours, mais je peux bien de temps en temps avoir un rapport sexuel. Ça veut dire que je suis pas en relation de couple célibataire.
0: C'est
3: vous
0: ça.
3: Vous avez des célibataires qui ont une sexualité. Attention, ne mélangez pas tout. Hein.
0: On est d'accord.
3: Ah, d'accord.
0: On est d'accord.
3: Donc là-dessus, c'est alors la question que je poserai. Donc,
0: disons, Rosa, c'est plus difficile quand on n'est pas en couple d'avoir une sexualité.
3: Oui.
0: Ou alors il faut aller trouver un partenaire qui voudra
3: plan d'un soir, comme on dit,
0: un plan d'un soir, comme
3: des sex friends,
0: des sex friends,
3: voilà.
0: Ce qui est moins évident.
3: C'est moins non, je dis pas puisque on est dans un domaine où il faut être à deux minimum. Donc ça veut dire que là c'est un plaisir qui se partage.
0: Ou alors on a la veuve poignet.
3: Voilà, exactement. Et c'est là que j'en viens. Là, il faut alors après selon nos convictions, notre culture, nos religions. Par contre, je fais très attention. La masturbation permet d'entretenir, et encore une fois, je fais des comparaisons, comme vous devez entretenir vos genoux, vos cuisses, vos quadriceps, votre dos et vos bras, vous devez bien les entretenir, soit par de l'activité physique en salle, en gym, ou alors en extérieur, mais vous vous débrouillez pour entretenir. Donc il faut entretenir son organe.
0: Ouais.
3: Puisque je dis qu'on ne fait aucune différence entre cet organe et les autres.
0: D'accord.
3: Donc vous devez l'entretenir, mais voilà, on sait que il y a cette dimension culturelle et religieuse des fois. Bon, ça c'est une chose. Et après, par contre, je vous ai dit, c'est une activité facultative. Donc ça veut dire qu'elle va pas vous empêcher de vivre. Mais par contre, Nelly, c'est quand on dit célibataire, moi tout ce qui m'interroge, c'est est-ce que vous êtes isolé ? Célibataire n'est jamais, c'est pas un problème en soi. Le problème, c'est ne plus avoir de relation. L'être humain ne peut pas être isolé. Parce que on a bien vu que le Covid, des choses comme ça, parce que ça nous donne des maladies. Je suis désolée. C'est comme ça. L'être humain doit, c'est un être social.
0: Mais isolé, vous voulez dire.
3: Isolé, ne pas avoir de relation avec quelqu'un, d'avoir des amis, d'avoir un entourage.
0: Ah bah oui, mais ça, c'est autre chose, d'avoir un entourage.
3: Oui, mais souvent,
0: des
3: célibataire, on mélange. Hein.
0: Oui.
3: Célibataire, c'est être isolé qui est dangereux. D'accord.
0: Alors,
3: pas célibataire.
0: Alors, quand Didou nous demande est-ce que c'est dangereux de ne pas avoir de sexualité à 50 ans, à partir de 50 ans et plus, c'est pas nécessairement dangereux.
3: Non. Du moment que après moi ce qui m'interroge c'est pourquoi il est célibataire, si c'est des symptômes derrière, parce que moi il y a des gens qui ont des problèmes sexuels, par exemple les hommes, ils ont des problèmes d'érection, ils n'osent plus chercher à être en couple, ils restent célibataires parce qu'ils ont un problème. Les femmes aussi, elles me disent moi j'ai plus d'envie, je suis sèche, voilà. Donc moi j'aimerais bien savoir si on est célibataire finalement parce qu'on le subit, ou parce que j'ai des troubles, je ne consulte pas, et donc j'en souffre, et du coup je reste comme ça. Mais en tout cas, il est impossible pour un être humain d'être épanoui en bonne santé s'il a un manque affectif. C'est le lien affectif qui est primordial, pas le lien, la sexualité, c'est l'affectif. Il faut avoir un minimum d'amis, d'entourage autour de soi.
0: C'est ça. D'ailleurs, le sexe protégerait en partie le vieillissement.
3: Alors, le sexe protège, mais c'est-à-dire que comme vous sécrétez des choses, toutes ces substances qui sont nombreuses, et le fait aussi d'avoir des rapports sexuels qui entretiennent votre organe, c'est comme, je vous le disais, votre genou, si vous faites du vélo, vous l'entretenez, et ben c'est pareil, vous entretenez quelque chose, mais surtout vous entretenez un lien affectif qui vous fait sécréter ces molécules, puisque tout est chimie, et c'est ça qui vous maintient en bonne santé, c'est vrai. Vous gagnez, les études sont claires, si vous êtes en relation, alors faites attention à mes mots, en relation avec quelqu'un avec qui vous êtes heureux, c'est pas pareil que d'être en couple et se tirer la gueule tous les jours. Vous êtes avec quelqu'un avec qui vous êtes heureux et que vous avez des rapports sexuels régulièrement, vous avez une espérance de vie de 8 à 10 ans supérieure à quelqu'un d'autre.
0: C'est formidable.
3: Ça vous montre à quel point c'est pas le sexe en lui-même, c'est que vous êtes dans un environnement sécuritaire, satisfait et vous êtes épanoui. C'est important de l'être, surtout aujourd'hui où on a le sentiment que tout est stress, que tout est impossible, assez négatif. D'ailleurs, la preuve en est de notre jeunesse. Donc il faut bien se dire qu'il faut être positif, il faut chercher à être bien.
0: Voilà. Vous posez vos questions, n'hésitez pas. Rosa Carbaleda, 04 76 46 45, deux fois, est avec nous pendant un quart d'heure. C'est l'heure de retrouver des bons plans en Isère, tout de suite.
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0: Et avant de retrouver ces bons plans, on va regarder un petit peu ce qui se passe sur la route, bien évidemment, pour voir si, écoutez, si tout roule. Ce mercredi, écoutez, c'est bien, tout le monde est encore en vacances, personne n'est rentré, on voit que tout est fluide sur les routes de l'Isère, en direction de Voreppe, en direction de Voiron. Je regarde un petit peu en direction de Tulin, de Saint-Marcelin, tout est au vert. On regarde la Côte-Saint-André, la Tour du Pin, Villefontaine, on regarde s'il n'y a pas de problématique, Visil aussi, de ce côté-là, Saint-Théoffrey, et en direction de Vif, vous n'hésitez pas à nous appeler au 04 76 46 45 deux fois.
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0: Les années 80 avec ce groupe, vous vous souvenez, Bandolero et Palis Latino.

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2: Bandolero, c'était Paris Latino à 9h39 sur Ici Isère.
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2: Nous parlons de la sexualité chez les seniors. Et il y a beaucoup de choses à dire, on le sait, avec Rosa Carbaleda, médecin sexologue à Échirolles. Alors, il y en a qui se posent pas la question, qui disent, de toute façon, moi, j'ai fermé la boutique depuis 10 ans, depuis 15 ans. Est-ce que c'est malheureux de se dire ça, Rosa?
5: Moi, je dirais oui, parce que je voudrais, enfin, en fait, parce que bon, après, moi, j'aimerais savoir pourquoi. Vous voyez ce que je veux dire? Pour quelle raison? Mais si c'est par fatalité, ça, je suis pas d'accord.
2: Ouais.
5: Parce qu'on a tous les moyens, encore une fois, de
2: après,
5: vous aider.
2: Il y a peut-être un manque de désir
5: et
2: aussi.
5: Voilà. Oui, mais un trouble du désir, eh ben, ça se prend en charge.
2: Ça se prend en charge.
5: Le trouble du plaisir, ça se prend en charge.
2: Ouais.
5: Je veux dire, il n'y a pas que l'érection ou des troubles de l'érection ou des troubles, comme on disait, de lubrification. Tous les symptômes, des troubles du plaisir, il y en a qui ont... Et ça se prend en charge. Je veux dire, c'est cette notion de fatalité qui, moi, m'accable et me désespère au fil des années, ça continue. C'est de se dire, c'est comme, et surtout dans un domaine où le besoin d'aimer, d'être touché, d'être désiré, d'éprouver du plaisir ne disparaît pas parce qu'on vieillit. Vous voyez,
2: c'est-à-dire
5: que ces besoins restent là, et vous êtes là en train de dire, j'ai ces besoins, mais voilà, il y a rien à faire, mais il y a tout à faire.
2: Alors on a quand même des questions. Viviane de Voiron nous dit, j'ai mal à chaque fois que je fais l'amour avec mon compagnon, du coup je ne le fais plus.
5: Alors j'ai mal au genou, vous allez consulter. Vous avez mal à la tête, vous allez consulter, et vous avez mal pendant les rapports, vous consultez pas. Et surtout qu'aujourd'hui, surtout avec la prise en charge féminine, on a des évolutions spectaculaires, des propositions thérapeutiques aujourd'hui.
2: Qu'est-ce qu'on peut faire pour Viviane?
5: Alors Viviane, d'abord on fait un examen. On lui fait un bilan, savoir les causes. Alors, avant de se précipiter et dire toujours que c'est la ménopause, si elle a plus de 50 ans, il faut qu'elle fasse un bilan vasculaire, un bilan sanguin complet. Il faut qu'elle fasse tous les bilans qu'il faut. Et après, on va lui faire une prise en charge. Et pour les douleurs sexuelles, on commence par des hydratants, des lubrifiants. Est-ce que son périnée est devenu moins tonique ou au contraire trop tonique parce que justement, elle a des douleurs et elle se contracte par anticipation, par peur. Est-ce que c'est donc son plancher pelvien qui ne va pas? Et si c'est pas ça, si c'est son tissu qui est... Alors, nous avons l'acide hyaluronique, mais attention, tout le monde connaît l'acide hyaluronique pour la médecine esthétique, ça n'a rien à voir. Là, nous, les médecins sexologues, en médecine sexuelle, on fait de la médecine fonctionnelle, c'est-à-dire qu'on a l'acide hyaluronique, est très efficace aussi, parce que c'est de l'eau, hein, l'acide hyaluronique, ça permet d'hydrater le vagin. C'est du jardinage, la santé vaginale, il faut arroser, il faut mettre de l'engrais, il faut labourer, il faut faire tout ce que vous voulez.
2: C'est du jardinage.
5: Et après, vous avez aussi le laser aussi. Donc, vous voyez, il y a plein de possibilités.
2: D'accord.
5: Et c'est pour ça qu'il n'y a aucune raison, ni pour l'homme, ni pour la femme aujourd'hui, dans leurs troubles, de ne pas se faire prendre en charge.
2: Alors, une très bonne question de Jean-Paul. Jean-Paul Deschirolles qui nous dit, est-ce que le Viagra pourrait donner un arrêt cardiaque?
5: Alors ça, c'est encore des idées reçues terribles. C'est terrible. Alors ça, c'est parce que... À l'origine, il y a déjà maintenant 30 ans, des hommes avaient un petit peu abusé du Viagra, avaient fait des malaises de tension, et parce qu'ils en avaient abusé. Vous savez qu'aujourd'hui, je voudrais que tout le monde écoute bien, aujourd'hui on donne le Viagra sous un autre nom, pour des problèmes cardiaques.
2: Ah bon?
5: Et pourquoi sous un autre nom? Parce que il est remboursé dans ce cas-là.
2: Il y a
5: aussi des questions économiques dans cette affaire. Nos instances, nos élus, ils sont malins aussi, parce que en maintenant la santé sexuelle de côté, c'est aussi un moyen de faire des grosses économies. Donc Jean-Paul. Non, c'est une idée reçue, fausse, puisque au contraire, ça peut même être très bien et pour vos artères et très bien pour la prostate. Mais effectivement, comme tout médicament, il se prend pas n'importe comment et il faut avoir un bilan parce que malheureusement, il y a des gens qui s'auto-médicamentent, qui prennent par internet tout et n'importe quoi. Donc on consulte, on se fait son bilan et le traitement et le Viagra. En plus, il y aura des nouveautés l'année prochaine aussi pour l'érection, aussi pour la femme, beaucoup de nouveautés pour les prises en charge. Mais au contraire, moi je dirais, c'est même très bon de prendre du Viagra à petite dose.
2: À petite dose, très bien. Toujours à petite dose, on ne va pas faire des excès non plus.
5: Non.
2: Rosa, vous restez avec nous, il reste encore quelques instants. Et dans un instant, c'est Françoise de Grenoble qui sera avec nous. Vous restez avec nous. Françoise, elle va avoir 77 ans. Françoise, elle va poser une question dans un instant.
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0: Cause I gotta have faith. C'était George Michael sur Ici Isère.
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0: Et oui, nous parlons sexualité chez les seniors aujourd'hui avec Rosa Carbaleda. Dépêchez-vous de poser vos questions parce que l'émission va bientôt se terminer. Bonjour Françoise de Grenoble.
3: Bonjour à toutes les deux.
0: Bon, merci Françoise. D'être là. Françoise, vous avez une question à poser.
3: C'est pas une question, mais c'est mieux.
0: Un témoignage.
3: Oui, non.
0: Un témoignage.
3: Voilà, un témoignage. Mon mari est décédé en 2010, donc je n'avais à l'époque que 60 ans.
0: Oui.
3: Donc, il a bien fallu que je m'accommode, comme on dit, toute seule. Et depuis, je marche à la Wander.
0: Et vous marchez à la Wander?
3: Voilà.
0: J'adore Françoise. Voilà. La Wander, c'est une pile. C'est une pile.
3: C'est ça. Oui,
0: c'est
3: oui,
0: une
3: voilà,
0: pile.
3: C'est ça.
0: Alors, vous mettez des piles dans quoi, Françoise?
3: On vous fera des
0: dessins,
3: non plus.
0: Mais si, faites-nous un dessin. Faites comme le petit prince. Dessine-moi voilà, un mouton, Françoise.
3: Voilà. Voilà. Donc, je voulais savoir si à mon âge, c'était quand même. C'était normal, quoi.
4: Françoise, si on a bien écouté tout ce que j'ai dit jusqu'à maintenant, ça veut dire, Françoise, que vous êtes en très bonne santé.
3: Parce que vous avez
4: du désir, parce que vous entretenez votre petite machine, et après que les accessoires, moi je m'en fiche avec comment on le fait, c'est-à-dire les sextoys.
5: Bien sûr, les sextoys, voilà. Il est question de ça, des sextoys, parce que pour les gens qui n'auraient pas compris.
4: Oui, des jouets sexuels.
5: Des jouets sexuels. Françoise, vous servez de ça, et vous avez certainement raison, d'ailleurs.
4: Oui, surtout que même pour l'homme et même pour la femme, en vieillissant, on doit s'adapter, puisqu'on n'a pas la même sensation, c'est pour ça qu'on ne fait pas l'amour à 60 ans ou à 70 ans comme à 20 ans, parce qu'on doit avoir plus de contact, de stimulation cutanée. Donc c'est vrai que les vibrations que nous procurent les sextoys et qu'on ne peut pas faire, nous donnent beaucoup plus de plaisir, parce que ça stimule plus. Pour l'homme, ça sera pareil.
5: C'est-à-dire qu'on va plus vite au but.
4: en fait, ça aide, puisqu'il faut plus de stimulation. C'est pour ça qu'en vieillissant, il faut faire plus de préliminaires, que ce sont les préliminaires le plus important de toute façon. Les gens confondent la pénétration et la sexualité. La pénétration est une pratique sexuelle.
5: C'est vrai.
4: Ce n'est pas la définition d'une sexualité, il faut bien l'entendre. Et donc, en vieillissant, il nous faut plus de préliminaires, voire pas de pénétration, mais justement la stimulation par des accessoires, parce que moi j'aime bien qu'on prenne les jouets comme des jouets. Un truc en plus, ça ne doit pas prendre toute la place, des trucs en plus, et Françoise, en faisant comme ça, vous entretenez, si vous avez bien compris, votre santé vaginale et votre santé, et le fait de satisfaire vos envies avec du plaisir, vous sécrétez ces fameuses substances dont vous maintenez votre bien-être et votre bonne santé. Donc là, franchement, je vous mets 20 sur 20.
5: Voilà, donc.
3: Merci.
5: Alors, vous avez 77 ans, François, c'est ça?
3: Oui, au mois d'octobre.
5: Au mois d'octobre, bravo.
4: Et vous voyez qu'on a du désir et du plaisir à 77 ans.
5: Mais j'ai pas dit le contraire, moi.
4: Et donc, j'ai pas dit le contraire.
5: Il me reste encore de longues années, donc, du coup.
4: Et il n'y a pas de retraite sexuelle.
5: Ouais. Et du coup, Françoise, depuis que votre mari est parti, malheureusement, vous n'avez pas eu d'autres partenaires depuis?
3: Voilà. J'avais pas mal tombé.
5: C'est un choix.
3: Et puis, moi, je savais où je mettais les pieds, comme on dit.
4: C'est vrai, vous êtes mis en sécurité. C'est ce qu'on appelle.
5: Voilà. Est-ce que vous avez des copines, Françoise, qui font la même chose que vous?
3: Oui. Ah, qui font la même chose, je sais pas. Je n'ai jamais abordé le sujet avec elles.
5: Ah, ben vous devriez.
4: En tout cas, parler de santé vaginale, il faut, entre copines, savoir parler de santé. Et ça, c'est important. Par contre, après l'intimité, c'est autre chose.
5: Oui, là, voilà, c'est ça. Merci, Françoise, de votre témoignage. Merci beaucoup. Grenoble, et passez une excellente journée. On va se quitter, Rosa,
4: déteste les fins.
5: Je sais, faudrait continuer une heure de plus, ça serait sympa, parce que je suis sûre qu'il y a d'autres personnes qui allaient appeler là maintenant, là, ça y est.
4: Merci.
5: C'était lancé. Bon, vous revenez quand vous voulez.
4: Ah oui, moi j'adore être ici.
5: Allez, merci.
4: Quel plaisir.
5: À bientôt. Merci. Voilà, c'est Valère Correa qu'on va retrouver, comme chaque jour, un bon plan pour notre pouvoir d'achat. Aujourd'hui, vous voulez nous parler de notre facture de consommation d'eau.
6: Oui, parce qu'il peut arriver qu'on se pose légitimement une question, est-ce qu'il n'y a pas un problème? C'est notamment le cas quand on reçoit une facture qu'on trouve particulièrement salée par rapport à la précédente. Ça peut nous amener à cette question, est-ce qu'il n'y aurait pas une fuite d'eau par exemple, ou un souci de comptage de ma consommation d'eau, une fuite avant, une fuite après? Bon, j'ai peut-être fait un peu plus de bain que la dernière fois, mais enfin de la doubler ou tripler la facture, faut pas exagérer. Et le problème, c'est qu'une fuite d'eau peut venir de nombreux endroits, une chasse d'eau, un cumulus, la robinetterie, une chaudière, et dans ce type de situation, si vous avez un doute sérieux, il est tout à fait possible de faire vérifier votre compteur d'eau déjà, ce qui pour autant ne vous exonérera pas à faire venir un plombier ou un professionnel pour vérifier telle ou telle installation.
0: Alors si on a un doute sérieux, à qui faut-il s'adresser pour faire vérifier cette installation ?
6: Alors déjà, en théorie, le service qui gère l'eau dans votre commune a l'obligation de vous prévenir en cas d'augmentation significative de votre consommation. Pour autant, si vous constatez cela lors de la réception de la facture ou que vous avez un doute, vous pouvez tout à fait vous adresser au service des eaux de votre ville et leur demander de venir vérifier votre compteur. Et puis sinon, c'est un plombier, tout simplement, qui va venir à la maison et ce sera à vos frais. Alors attention, un simple robinet qui goutte peut vous faire consommer jusqu'à 35 000 litres d'eau par an en plus. C'est absolument considérable. Soyez donc très vigilants à l'état de vos installations visibles avant de vous intéresser éventuellement à un dysfonctionnement plus important. Et si vous avez déjà rencontré ce genre de problème ou que vous avez des bons plans pour faire des économies d'eau, n'hésitez pas à nous écrire par ici leséconomies@radiofrance.com.
0: Merci beaucoup Valère et prochain rendez-vous demain avec par ici les économies. Ah, ça c'est bon ça. On va se reposer un peu. Tiens, on va repartir sous la couette avec notre thème de la sexualité avec Rosa Carbaleda et on se replonge dans ses souvenirs avec les Bee Gees, ça vous dirait ? À 9h54. Merci d'être là.

0: La chanson Too Much Heaven, qui ne fait pas partie de la bande originale de Saturday Night Fever, non. Elle est sortie en 78 et d'ailleurs cette chanson a été écrite par les Bee Gees pour le concert caritatif de Music for UNICEF concert, et tous ses bénéfices liés aux droits d'auteur ont été reversés par l'UNICEF.
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0: Merci d'être avec nous sur Ici Isère. Dans quelques instants, les infos. Ensuite, on a rendez-vous avec le clin d'œil des associations, aider les femmes atteintes de cancer et faire de la prévention. C'est un combat, on en parlera avec Michel Caron et Véronique Bonnier.
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0: Merci d'être avec nous sur Ici Isère et passez une excellente journée. Il est 10h. Les infos avec vous, Emma Jacob, est encore retrouvée hier soir à Saint-Martin-d'Hères.
6: Découverte faite par un passant dans le petit parc d'une résidence rue de la Houille Blanche. On ne connaît pas encore les causes du décès, mais il pourrait s'agir d'une mort violente. Une enquête est ouverte. Une conductrice de bus giflée par un passager à Grenoble. Ça s'est passé hier après-midi dans le quartier des Eaux-Claires. Après une remarque à une passagère, la conductrice reçoit donc une gifle de la part d'un autre passager, un homme qui lui a ensuite volé ses lunettes avant de prendre la fuite. Si vous allez vous promener dans les massifs aujourd'hui, prudence, toujours la vallée du Rhône, le Nord-Isère et l'Isère aval sont de nouveau classés en risque sévère pour les feux de forêt et de végétation aujourd'hui. La préfecture le rappelle, 9 feux sur 10 sont d'origine humaine. Des familles désabusées et des questions toujours sans réponse après la fermeture brutale des crèches Calliope dans le Nord-Isère. C'était il y a 3 semaines après des signalements de maltraitance. Des avocats ont été engagés par certains parents qui reçoivent d'ailleurs toujours les factures de la crèche. Témoignage vidéo à retrouver sur ici.fr et l'appli ici. Le droit à l'aide à mourir est désormais inscrit officiellement dans la loi française. Plusieurs conditions à remplir pour avoir accès à une injection de substances létales. Le patient devra notamment être majeur et être atteint d'une maladie grave ou incurable en phase terminale ou avancée. La course pour accéder à la Ligue des Champions se jouera à domicile pour les footballeurs lyonnais. Match nul hier face au Fenerbahçe à Istanbul. Un but partout, but de Loïs Openda pour les Lyonnais. Match retour mercredi prochain au Groupama Stadium. Et puis la danse s'invite au festival Berlioz. Coup d'envoi aujourd'hui de l'édition 2026 au programme du hip-hop, des ballets et des danses chorégraphiques orchestrales, mais aussi évidemment 12 jours de concerts et de musique en partenariat avec votre radio ici Isère. Ça commence ce soir avec Carmina Burana du compositeur allemand Karl Orff. Ce sera interprété par l'Orchestre National et le cœur de Lettonie. C'est au couvent des Carmes à Beauvoir-en-Royans. La météo, Nelly, du soleil aujourd'hui.
0: Oui, alors
6: encore.
0: Du soleil, mais de la chaleur quand même.
6: Il
0: encore.
6: Fait très
0: la chaleur,
6: encore.
0: Elle est là, elle est bien présente. On a encore une remontée de température, puisque c'est un temps sec et bien ensoleillé. Il fait chaud, avec des températures maximales qui sont en hausse, qui vont atteindre 38 degrés quand même en pleine aujourd'hui dans la cuvette grenobloise, 35 à 38 et 30 à 31 degrés à 1000 mètres. Cet après-midi, des petits cumulus vont se former au-dessus de 3000 mètres, température donc de nouveau élevée. On vous le rappelle, n'hésitez pas à aller vous baigner. Et puis demain, il va y avoir un passage pluvieux-orageux qui va marquer en fait notre Isère adorée. Merci beaucoup Emma, l'info revient tout à l'heure en 11h.
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0: Ces joueurs de blues comme le chantait Michel Jonas dans les années 80.

0: On est des joueurs de blues. Michel Jonas à l'instant sur Ici Isère. Il est 10h06.
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0: Chaque jour à cette heure-ci, fait un petit clin d'œil à une association. Aider les femmes atteintes de cancer et faire la prévention, c'est le combat que mène l'association Rose Altitude depuis 10 ans. Comment les accompagner? Et c'est ce que nous explique Véronique Bonnier, sa présidente. Elle est au micro de Michel Caron.
3: C'est l'aide aux malades, c'est-à-dire être présente, les soutenir, les accompagner, toutes ces femmes qui sont touchées par la maladie du cancer du sein et cancer féminin aussi. C'est faire de la prévention aussi, hein, c'est informer, sensibiliser le public sur l'importance du dépistage et de la santé. Et puis mon troisième pilier, c'est l'événementiel solidaire. Donc on a réussi à mobiliser le territoire autour d'actions positives, hein, pour financer tous les projets de l'association.
4: Qui sont les membres de l'association?
3: Ce sont des gens qui ont envie d'aider, donc on est toutes bénévoles. Effectivement, on a des médecins, des infirmières, mais il y a des gens en retraite, il y a des gens qui font de la musique. C'est le bon vouloir, c'est envie d'aider, c'est une main tendue vers toutes ces femmes.
4: Alors, j'ai bien compris qu'il y avait de l'événementiel, hein. D'ailleurs, le prochain événement aura lieu début octobre, je crois.
3: Octobre.
4: Oui.
3: Tout à fait, dimanche 4 octobre, à Lannure, cette mobilisation générale pour cette marche rose, qui est de 5 km, qui est ouverte à tout le monde, même aux enfants. Cette mobilisation permet de sensibiliser surtout toute la population au dépistage, à la prévention.
4: D'accord.
3: Là-dessus, on se battra jamais assez.
4: Et donc, quand on est adhérent à l'association, comment vous aider? Alors, on a bien compris, hein, sensibilisation, information, prévention, soutien. Mais concrètement, ça se passe comment?
3: Donc, pour nos femmes qui sont atteintes du cancer du sein, qu'est-ce qu'on fait concrètement pour elles?
4: Oui.
3: D'abord, on va aussi les aider financièrement. Donc, c'est pour ça que la marche, pour nous, est notamment importante, parce qu'on leur alloue une somme de 350 euros quand même, hein,
4: oui,
3: pour les aider pour les prothèses mammaires, tous les soins de support, les dépenses liées à la maladie. Mais on organise aussi au moins une fois par mois ce qu'on appelle des cafés roses. Alors, je vous rassure, hein, on n'a encore pas trouvé pour faire le café vraiment rose.
4: Effectivement,
3: c'est des moments d'écoute.
4: C'est rassurant.
3: C'est des moments d'écoute et de partage pour rompre l'isolement. On a aussi des activités bien-être, sport adapté, relaxation, ateliers créatifs. C'est des moments de partage qui sont importants.
4: Et si on veut vous aider, donc on peut faire du bénévolat, on peut bien sûr vous aider financièrement. Il suffit d'aller sur votre site Rose Altitude.
3: Donc effectivement, on peut aller sur notre site www.rose-altitude.com. On a aussi un numéro de téléphone où on peut être joint sans aucun problème.
0: Véronique Bonnier, présidente de Rose Altitude, une marche est prévue ainsi le 10 octobre à Mince, on en reparlera. Un petit Dracula, ça vous dirait d'écouter ça à 10h09 sur Ici Isère? Eh bien, c'est tout de suite.

0: Jenny avec Dracula à l'instant sur Ici Isère.
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0: Et on retrouve chaque jour à cette heure-ci les illustres Isérois préparés par Mathieu Montel avec aujourd'hui, eh bien, c'est Mélina Robert-Michon.
3: Une longévité qui est une performance à elle toute seule. Mélina Robert-Michon naît à Voiron le 18 juillet 1979. Elle grandit à Colombes, juste à côté du Grand Lens. Et pendant une bonne partie de sa jeunesse, Mélina vit comme une enfant normale, le quotidien à l'école, le ski à Villard de Lans, l'été les baignades au lac de Paladru.
4: Alors, on n'attend pas Patrick ?
3: Et c'est à l'école justement que le parcours va changer du tout au tout. Au collège du Grand Lens, un de ses professeurs lui conseille de rejoindre un club d'athlée et la présente aux entraîneurs de la Côte-Saint-André. Mélina rejoint la section de Bourgoin-Jallieu, de son propre aveu, sans trop de motivation. Et pourtant, impressionnée par la préparation des athlètes qu'elle rencontre, c'est sur le lancer de disque que se porte son choix, pour ne jamais perdre ensuite sa passion pour la discipline. Cette grande timide, elle mesure 1m80 à 14 ans, a pour une fois l'impression que sa taille est un atout quand elle envoie ses assiettes à des distances faramineuses.
5: Alors là, laisse-moi, Astérix, laisse-moi.
6: Si tu veux, mais lance-le fort, hein, le plus fort possible.
5: Tu vas voir.
3: Le succès n'attend pas son premier titre, 1998. Elle remporte le titre de championne de France junior du lancer de disque, mais l'envie est probablement trop grande de se tester face aux grands, et elle participe à ses premiers championnats d'Europe tout court. Elle s'incline dès les qualifications, mais la machine à lancer est lancée.
7: Ouais, c'est marrant.
3: Deux ans plus tard, Mélina est à Arles. Pour entrer dans ce nouveau siècle, l'Iséroise établit simplement un nouveau record de France avec un jet à 62,08 mètres, décrochant par là même un premier titre de championne de France, le premier d'une longue série. La même année, elle part à Sydney pour les JO, mais échoue en qualification. Elle battra et améliorera son propre record de France en 2002, et durant les 10 années suivantes, Mélina sera plusieurs fois finaliste des grands championnats, JO de Pékin, championnat du monde de Berlin, championnat d'Europe de Helsinki, mais elle ne dépasse pas la 6e place.
8: On n'apporte rien au monde en se dévalorisant. Il n'est pas éclairé de se faire plus petit que l'on est, simplement pour rassurer les autres autour de nous.
3: 2010, la naissance de sa fille Elissa lui amène une nouvelle vision des choses. Elle se rend compte que sa vie de sportive ne va pas durer éternellement et elle doit en profiter un maximum. Elle se lance alors complètement dans sa préparation pour les Jeux de Londres. L'objectif est là, d'autant plus qu'elle l'annonce, ce seront ses derniers JO. Elle fera encore un an de compétition après et ce sera fini. Mélina participe à la finale, les choses se présentent bien. Elle réalise un jet à 63,98 mètres, son meilleur lancer de l'année. La Française finit cinquième, pas de médaille, mais une vraie frustration de finir au pied du podium.
9: Les enfants, je suis colère, je suis violence parce que je suis trahison.
3: S'étant engagée à continuer, Mélina participe au championnat du monde de Moscou et là, boum, boum, la Française améliore son record d'un demi-mètre avec un jet à plus de 66 mètres. Elle obtient la médaille d'argent. Elle a 34 ans et pourtant, la flamme vient de reprendre en puissance. Mélina développe une nouvelle addiction, une envie de médaille. Appliquée, sérieuse, la Française prépare ses Jeux et en 2016, en finale à Rio, elle bat son propre record et obtient la médaille d'argent aux Jeux Olympiques, la consécration, mais aussi encore un renouvellement de son envie de continuer.
10: On va en arrêter ?
11: Bah non, c'est pas fini.
3: Une envie entretenue par la naissance de sa seconde fille. En 2018, Mélina montre à tous qu'entre une vie d'athlète et une vie de famille, eh bien, il n'y a pas besoin de choisir. Si la Française n'a depuis pas obtenu de nouvelles médailles olympiques aux Jeux de Tokyo et de Paris, elle a réalisé un autre de ses rêves en étant désignée porte-drapeau de la délégation française pour les Jeux dans notre capitale. Mélina Robert-Michon, 46 ans, encore et toujours patronne du disque français, est une iséroise, illustre iséroise.
0: Merci beaucoup Mathieu Montel, prochain rendez-vous dès demain sur Ici Isère.
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2: Et dans un instant, ce sera mon Isère à moi, Mathieu Montel, qui a rencontré Capucine pour découvrir un petit coin dans la région grenobloise. On va écouter ça dans un instant. Voici un duo mythique.

0: Céline Dion et Garou ensemble sous le vent sur ICI Isère. C'est l'heure de retrouver, mon Isère à moi avec Mathieu Montel et Capucine qui nous offre son petit coin de paradis à elle.
1: Bonjour Capucine.
2: Bonjour.
1: Alors vous, pour votre petit coin de paradis, il semblerait que ce soit un lieu où on se pose près de l'eau.
2: Oui, ça s'appelle le Ponton, aux alentours de Saint-Égrève, je crois, Saint-Martin-de-Vinou-Saint-Égrève.
1: Ouais.
2: C'est un lieu où on peut boire un verre, où on peut manger des tapas ou manger au restaurant. Il y a des balançoires à l'intérieur.
1: Pour les adultes comme pour les enfants ou...
2: Oui.
1: D'accord.
2: Et du coup, c'est des sièges en fait. C'est vraiment très agréable, c'est à l'écart de tout, c'est un peu isolé et le soir, c'est fort agréable.
1: C'est quoi l'ambiance, justement? C'est une ambiance, alors je vais reprendre un terme connu, lounge. Il y a ce côté vraiment calme, on n'est pas sur un bar où il y a beaucoup d'ambiance et...
2: Non, effectivement, on n'est pas sur un bar où il y a beaucoup d'ambiance, je dirais que c'est plutôt bucolique.
1: Ah, c'est bien comme terme, beaucoup plus joli.
2: Si je peux utiliser ce terme, mais effectivement, on est posé, c'est l'été, c'est le soir, c'est tranquille, c'est plutôt frais, il y a un point d'eau, il n'y a pas trop de moustiques. Franchement, c'est chouette, parce que parfois on a peur de ça. Et on raconte sa vie.
1: Et on échange, et on passe une bonne soirée.
2: Et voilà.
1: Parfait. Le Ponton à Saint-Égrève, voilà le petit coin de paradis de Capucine dans Mon Isère à moi. Merci beaucoup, Capucine.
2: Merci à vous.
0: Et Mon Isère à moi, on retrouve ça dès demain, bien sûr, si vous avez une idée sur un petit lieu que vous aimez bien. N'hésitez pas à vous raconter au 04 76 46 45 deux fois. Souvenez-vous, cette chanson en 1985, Chanteur sans frontières, Éthiopie.

0: Chanteur sans frontières, c'était Éthiopie, un souvenir de l'année 1985. C'est l'heure de retrouver Michel Caron pour les bons plans en Isère.
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2: L'info près de chez vous, si vous aimez la vie de château, à Moissieu-sur-Dolon, le château de Bressieux organise des visites guidées les jeudis 20 et 27 août de 15h à 16h15, c'est sur inscription. Surnommée la capitale de la pomme de terre, Le Motier organise la fête et la foire de la patate avec des stands de producteurs et des commerçants locaux ainsi que diverses animations. Ce sera les samedis 29 août à partir de 18h et dimanche 30 août à partir de 9h. C'est au stade et c'est gratuit. À Ornacieux-Balbin, ce sera la brocante du château samedi 22 août à partir de 9h au château d'Armanet. L'entrée de 3€, c'est gratuit pour les moins de 12 ans. À la Côte-Saint-André, visite guidée Berlioz en Dauphiné le 23 août à 9h30 au départ de l'office de tourisme. Tarif 5€ et c'est gratuit pour les moins de 12 ans.
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0: Ah, cette chanson, ça nous rappelle le soleil. Chico Buarque de Holanda. Oui, ça c'est son vrai nom. Es amosata diferente.

0: Un peu de soleil sur ici, Isère, avec Chico Buarque à l'instant. Il est 10h32, on se retrouve dans un instant.
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2: Angela Amico, c'est une artiste italo-ronalpine dont les ballades pleines de tendresse et de douceur vous font voyager. Runaway.

0: Angela Amico, Runaway.
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2: Et en direct de nos territoires, chaque jour à cette heure-ci, les différentes manifestations dans notre région. On part du côté de Saint-Marcellin, vers Corizère, avec Stéphanie et Carlisa. Bonjour Stéphanie.
5: Bonjour et bonjour à tous les auditeurs d'ici.
2: Merci,
5: Isère.
2: Merci beaucoup. Stéphanie, à Saint-Marcellin, il y a des choses à faire, on le sait.
5: Oui,
2: donc on continue pendant ces vacances, parce que l'été n'est pas fini, bien sûr.
5: Ah non, pas encore. Il y a plein d'événements, effectivement. La première idée de sortie que je voulais vous proposer, c'est la visite de l'église abbatiale et de son trésor à Saint-Antoine-l'Abbaye. Ça se déroule le samedi et dimanche jusqu'au 25 août. Et si vous n'êtes pas dispo d'ici là, en septembre, on aura également 3 dates à vous proposer, le samedi 5, le dimanche 6 et le samedi 26 septembre. Donc c'est une belle occasion de venir découvrir ou redécouvrir ce magnifique village médiéval qu'est Saint-Antoine-l'Abbaye.
2: Bien sûr, c'est une très très belle commune et qui avait été, donc on s'en souvient bien sûr, Stéphanie, élue l'année dernière. Et voilà. Alors, d'autres choses à nous proposer ?
5: Oui, d'autres choses pour les sportifs, notamment autour de ce samedi, de 10h à 16h, une randonnée patrimoine des Écouges avec Alain Belmont au départ du Pont Chabert à Saint-Gervais. C'est une animation proposée par le département de l'Isère qui est entièrement gratuite. Sur inscription auprès de l'Office de Tourisme, il reste quelques places pour découvrir ce patrimoine des Écouges où il y a une magnifique biodiversité et on remontera ensemble les traces de 10 000 ans d'occupation humaine avec un spécialiste, l'un des plus reconnus de l'histoire du Dauphiné, qui est Alain Belmont.
2: Bon, merci Stéphanie. En tout cas, si on a d'autres choses à voir, on peut aller sur votre site, on aura toutes les informations.
5: Tout à fait.
2: Hein, sur
5: tout
2: Saint-Marcellin.
5: N'hésitez pas, tourisme.saintmarcellin-vercors-isère.fr.
2: Magnifique, merci, passez une belle journée, à bientôt.
5: Belle journée, au revoir.
2: On va écouter Alain Souchon tout de suite.
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0: Alain Souchon, quand je serai KO à l'instant sur Ici Isère.
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0: Et tous les jours, depuis le début de cet été, on part en montagne avec Alain Salomon, à la haut, dans nos montagnes. Alors vous aimez marcher, vous aimez la fraîcheur, et bien nous avons la balade qu'il vous faut à faire en famille, et qui plus est, car elle est facile. C'est en Belledonne, et c'est la rando vers la cascade de l'Oursière, dans la forêt communale de Saint-Martin-de-Riage. Alain Salomon l'a fait en compagnie de Daniel Léon, auteur de quelques ouvrages sur la montagne, et l'un comme l'autre ont parfois été surpris.
3: Ah, les racines des arbres. Alors c'est assez étonnant. On a un conifère là qui a poussé sur un bloc rocheux. Alors, littéralement, évidemment, il n'a pas trouvé de terre pour planter ses racines. Alors, ses racines, elles viennent courir sur le rocher, de tous les côtés du rocher, pour venir ensuite s'enfoncer dans la terre. Alors, mais on a les racines qui sont à l'extérieur, là, sur 3 mètres, 3 mètres 50,
4: oui.
3: Hein, au bas mot, hein, facilement, avant de pénétrer dans la terre. Étonnant, non?
4: Tout à fait, Daniel.
3: Hein, tout à fait. Hein. Bon, allez, on repart.
4: Dis donc, t'as vu la vue à gauche?
3: Et oui, ça y est, ça s'est un peu ouvert. Là, ça s'ouvre pas beaucoup sur ce sentier, mais c'est vrai que là, on remonte donc un versant, et donc là, on a eu la vue sur l'autre versant.
4: Puis surtout la Chartreuse, là
3: et
4: en face.
3: Puis en face, on a, voilà, plus à gauche, hein, on se retourne.
4: Chaume chaude.
3: On a toute la Chartreuse avec son point culminant, tu l'as dit. Donc même si c'est une balade en forêt, eh bien, la moindre occasion, c'est l'extase, quoi. C'est d'avoir un beau panorama.
4: Et puis de profiter de l'eau aussi.
3: Mais là, bon, de toute façon, de l'eau, hein, c'est le maître mot de la balade, puisque le but, l'objectif, c'est une cascade. Et puis là, on s'approche d'un nouveau cours d'eau. Mais là, déjà, on sent, alors qu'on est encore à une bonne dizaine de mètres, que c'est plus qu'un
4: important, hein.
3: Ouais, que c'est plus qu'un rue. Voilà, un passage à gué, hein, alors vraiment très simple. Alors, il est évident que quand on voit ce passage là qui est facile, hein, parce qu'on est quand même, il faut le dire, à la mi-août là, ça va. Mais si vous venez ici un mois et demi plus tôt, méfiance, parce qu'il sera beaucoup plus gros. Il sera, donc le passage sera peut-être moins stabilisé, et puis bon, forcément humide, hein, n'est-ce pas? Donc faut quand même faire attention, mais c'est beau, on va s'approcher tout doucement. Hein.
5: Allez, à toi l'honneur.
3: Voilà, j'attaque.
5: Voilà, on sent le vent de fraîcheur.
3: Voilà, là ça vient de haut, hein, c'est ça aussi, c'est la caractéristique des torrents, des cours d'eau de Belledonne, comme ça, c'est qu'ils déboulent dans les versants, et ils viennent de très très haut. Hein. On l'a dit tout à l'heure, la cascade de l'Oursière, elle est alimentée par la croix de Belledonne elle-même. Hein. Ça vient des points culminants du massif. Et ce qui est bien, c'est qu'on les voit descendre. C'est pas comme certains torrents qui, des fois, décrivent des méandres, se cachent un petit peu avant de... Là, vous avez toute la continuité du torrent pratiquement dans tout le versant, et on voit l'eau comme ça qui bondit de ressaut en ressaut. Il n'y a qu'ici qu'on trouve ça. C'est vraiment une des caractéristiques du massif, et on comprend mieux pourquoi nos ancêtres, hein, eh bien cette eau, ils ont voulu la canaliser, ils ont voulu l'exploiter, ils ont voulu vraiment en tirer le meilleur parti, parce que c'est ici, c'est le rêve, quoi, pour ça.
6: Alors, que vous dire de plus avant d'arriver à la cascade de l'Oursière, si ce n'est d'aller faire un tour sur notre site internet pour en savoir un peu plus sur cette rando.
0: Voilà, merci beaucoup Alain Salomon et Daniel Léon, qu'on retrouvera dès demain pour cette cascade de l'Oursière dans la forêt communale de Saint-Martin-de-Riage. Voici ici avec Game Love.

0: Game Love, c'était Sia, 10h45 sur Ici Isère.
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0: Et tous les jours à 7h06, c'est Tendance avec Muriel Jordan. Alors on va parler des divorces gris. Mais c'est quoi les divorces gris?
3: Oui, divorcer à 50, 60 ou 70 ans, c'est tendance. Et ça porte même un nom, les divorces gris. Référence, vous savez, aux cheveux grisonnants. Comme on vit de plus en plus longtemps, forcément, on peut avoir envie de se séparer au-delà de 50 ans. Continuer à faire la bouffe, la vaisselle, le ménage, quand on commence à avoir mal au dos et de l'arthrose. Je comprends que ça puisse vous gonfler.
4: Peux-tu, s'il te plaît, me donner juste un petit signe que tu m'aimes encore un peu?
3: Non, mais c'est vrai, quoi, vous l'avez remarqué, les seniors, ils font de plus en plus jeunes. Certains ont 75 ans, ressenti 27. J'en ai trouvé plein sur YouTube et sur les réseaux sociaux, tous très inspirants.
5: Là, je me suis sentie vraiment très à l'aise. C'est surtout vers mes 50 ans.
6: Bonjour, je m'appelle Nicole, j'ai 73 ans.
7: Je marche, je fais au moins 10 000 pas par jour.
8: Je m'appelle Joël, j'ai 61 ans, je suis jeune retraité et je suis bénévole à un festival de musique.
3: Donc, si vous pensez que les personnes âgées passent leur vie derrière leurs fenêtres à épier les voisins, qu'ils sont dans les bus exprès aux heures de pointe ou qu'ils sont planqués derrière la porte d'entrée à regarder dans le Judas, c'est faux, enfin, en partie. Oubliez ces clichés, les seniors sortent, font la teuf, divorcent quand ils ne s'aiment plus et profitent d'une forme de liberté nouvelle.
0: Eh oui, alors ces divorces gris montrent qu'aujourd'hui, divorcer n'est plus quelque chose de honteux ni d'inconvenable, comme c'était le cas auparavant.
3: Oui, c'est d'ailleurs la première génération de retraités qui osent se séparer sans culpabiliser, sans se soucier du regard des autres. Ils ont besoin de renouveau, ils l'assument. Et attention messieurs, tremblez, parce que ce sont les femmes de plus de 60 ans qui sont souvent à l'initiative de la séparation. Elles hésitent moins à partir, même quand le mariage a duré des lustres. Logique, hein, elles vivent une indépendance financière et sociale qui n'existait pas comme ça auparavant. Autre cas de figure, des seniors qui sont ensemble, mais qui vivent séparément, pour casser la routine, comme l'explique que cette retraitée au micro de M6.
9: On n'a pas envie d'être tout le temps ensemble, parce que quand on est ensemble, là je fais à manger, mais c'est pas une corvée. C'est le plaisir de savoir qu'on va partager un repas à deux. Alors que quand tu fais au quotidien tous les jours à manger, c'est pas tout à fait la même chose.
3: Bon, mais si on veut éviter le divorce gris et qu'on veut garder un mariage tout rose bonbon, pas facile, hein. D'où ma question posée à ce couple de seniors croisés dans la rue.
10: C'est quoi le secret d'un couple qui dure?
11: Ouh là, ça fait... Depuis quand? Depuis 78 qu'on se connaît. 1978.
10: Oui, oui, c'est ça.
11: Ah, les tâches ménagères, bah oui. Bah,
10: elles sont partagées chez nous.
11: Oui, après, c'est
10: déjà. Elles ont toujours été partagées, d'ailleurs.
3: Ah, la charge mentale, un fardeau qui n'a pas d'âge. Bref, divorcer quand on est grand-parent, c'est de plus en plus tendance. Le divorce gris pour revoir la vie en rose est davantage accepté. Bon, bah moi sur ce, je vous laisse, hein, parce que ouais, je dois passer l'aspi. Dites-moi juste un truc. Quand vous avez divorcé, lequel des deux a eu la garde de l'aspirateur?
0: On en achète un deuxième, hein, Muriel. Bon, allez, prochain rendez-vous dès demain sur Ici Isère avec Muriel Jordan. Dans un instant, c'est Richard Cochet, un tel coup de soleil.
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Farah avec Take On Me qui est sorti trois fois. Oui, il est sorti en 84, en 85, il est même sorti en version longue. Et on se souvient de cette chanson qui était accompagnée d'un clip assez novateur qui mettait en scène le groupe dans une séquence d'animation à partir de dessins au crayon. C'était magnifique. Quand on avait vu cette vidéo, on était là tous devant une télé et on regardait ça. Take On Me à l'instant avec le groupe AA. 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La petite musique qui vous dit que ça y est, c'est le passeport de l'été. On a commencé un jeu hier, en milieu d'émission, pour trouver un personnage. Quel est ce personnage? Eh bien, on résiste encore. Hein. On ne sait pas quel est ce personnage qui a un lien direct ou indirect avec l'Isère. Je vous le demande. 04 76 46 45 deux fois. On a déjà diffusé deux indices. Hier, on va écouter un premier indice qui est assez intéressant. Écoutez-le.

0: Annie Cordy qui nous parle d'un clown. Oui, qui nous parle de ce clown dans cette chanson. Bah, ça peut vous aider pour trouver ce personnage que nous cherchons. Un lien direct ou indirect avec Lisère, je le rappelle. Il y a le passeport de l'été à gagner, les amis. Appelez-nous 04 76 46 45 deux fois.
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0: Merci d'être avec nous sur Ici Isère. Passez une excellente journée. Il est 11h. Les informations avec vous, Lionel Cariou. Bonjour Lionel.
2: Bonjour Nelly, bonjour à tous. Un corps retrouvé hier soir vers 20h30 à Saint-Martin-d'Hère sur le campus. C'est un passant qui a fait la macabre découverte. Le corps se trouvait dans le parc d'une résidence de la rue de la Houille Blanche. On ne connaît pas encore les causes du décès. Une enquête est ouverte. Si vous allez vous promener en forêt, aujourd'hui, prenons la vallée du Rhône, le Nord-Isère et l'Isère aval sont à nouveau classés en risque sévère pour les feux de forêt et de végétation. Aujourd'hui, la préfecture de l'Isère rappelle que 9 feux sur 10 sont d'origine humaine. Des familles désabusées et des questions toujours sans réponse après la fermeture brutale des crèches Calliope dans le Nord-Isère, c'était il y a 3 semaines. Après des signalements de maltraitance, des parents envisagent d'entamer des poursuites. Témoignages vidéo à retrouver sur notre site ici.fr et l'application ici. La loi sur la fin de vie publiée aujourd'hui au Journal officiel après sa promulgation hier par le président de la République. Cette loi crée un droit à l'aide à mourir sous plusieurs conditions. Elle concerne des patients qui devront être majeurs, français ou résidents de longue date. Ces patients devront être atteints d'une affection grave et incurable en phase terminale ou avancée, souffrir physiquement de manière insupportable et être capable de prendre cette décision, de l'exprimer jusqu'au dernier moment. Après décision médicale, si le patient est éligible, il pourra s'administrer un produit létal en présence d'un soignant, si et seulement si le patient ne peut accomplir physiquement le geste, le soignant pourra s'en charger. Voilà pour cette loi qui vient d'être promulguée. Les excuses du gouvernement après le piratage massif des services du fisc, les données fiscales puis les données cadastrales de milliers de contribuables ont été dérobées. Les excuses ont été présentées donc hier par le ministre des Comptes publics qui a tenu une conférence de presse au ministère. Il a confirmé une nouvelle attaque cette fois sur la plateforme des successions vacantes. Le ministre promet des mesures pour renforcer la sécurité informatique des services de l'État. Par exemple, l'élargissement de la double authentification pour protéger les comptes professionnels des agents des impôts. La course pour accéder à la Ligue des champions de football se jouera à domicile pour les footballeurs lyonnais. Match nul hier face au Fenerbahçe à Istanbul, un partout. Match retour prévu mercredi prochain au Groupama Stadium. 11h02. Un mot de la météo, Nelly, avec des températures tout élevées. Plutôt élevées. On va vers la fin quand même de ces températures.
0: Oui, on est plus en vigilance jaune pour le phénomène canicule, mais c'est vrai qu'on a encore une journée, comme vous dites, on est vers la fin, mais une belle journée de chaleur, hein, quand même, jusqu'à 38 degrés en pleine, notamment à Grenoble, ça fait beaucoup. 30 à 31 degrés à 1000 mètres. Vous voyez le mercure quand même, hein, on ne raconte pas de bêtises. Ouais. Il va faire chaud encore aujourd'hui, un temps sec et très ensoleillé, avec des petits cumulus qui vont se former en montagne. Et puis ces températures maximales en légère hausse par rapport à hier. Puis demain, on va avoir un passage pluvieux orageux qui va marquer. On va avoir une chute des températures. Ça va nous faire un petit peu du bien quand même.
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0: Et on n'a pas fait exprès, mais bon, Jennifer nous chante au soleil hein, quand même. Hein. Voilà, ça c'est bien.

0: Au soleil, c'était Jennifer, 11h06 sur Ici Isère. Et on joue, allez.
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0: Oui, oui, oui, le grand jeu de l'été qui continue encore avec le passeport de l'été à gagner. Ce passeport d'une valeur de plus de 1000 euros, les amis. Deux entrées gratuites, n'est-ce pas, pour 27 destinations différentes dans la région, en Ardèche, dans la Loire, la Drôme, l'Isère, la Savoie et la Haute-Savoie. Alors hier, on a passé deux indices, on va les réécouter ensemble. Le premier, c'est Annie Cordy, allez.

0: ce premier indice, c'est une association d'idées, hein, je le précise. C'est pas un indice pur, cash. Non, il faut réfléchir un petit peu. Le deuxième indice, c'est la voix d'un comédien. Écoutons.
1: J'ai une admiration très profonde pour l'homme. Quand on est comédien et qu'on joue Molière, on sait que c'est un comédien qui a vraiment écrit.
0: Ouais. C'est un comédien qui adore Molière. Voilà, il ne jure que par Molière, ou presque en tout cas. Et ça, c'est intéressant. Si vous trouvez ce comédien, vous pourrez peut-être trouver ce personnage que nous cherchons. On va avoir d'autres indices dans quelques instants. Bonjour Raymond.
2: Oui, bonjour.
0: Bonjour Raymond, vous êtes du côté de Saint-Hilaire-du-Touvet, vous, c'est ça?
2: Exactement.
0: Oui. Et vous faites quoi de votre journée, s'il vous plaît?
2: Ah, je suis retraité.
0: Oui.
2: On joue à la pétanque.
0: Ah, c'est
2: le
0: bien
2: jardin,
0: ça.
2: Le jardin en ce moment, c'est un peu sec.
0: Mais... Oui. Et avec la chaleur, vous avez pu jouer à la pétanque quand même? C'était pas trop
2: chaud?
0: Pardon,
2: je vous entends pas très bien.
0: Je disais, avec la chaleur qu'il a fait, vous avez pu jouer à la pétanque quand même?
2: Oui, bon, on joue en fin d'après-midi.
0: Oui, voilà, c'est ça. Même le soir, hein, même la fin de l'après-midi, il fait chaud.
2: Oui, mais enfin, à 1000 mètres, il fait un peu moins chaud.
0: Ah oui, vous avez bien raison, à Saint-Hilaire-du-Touvet, c'est sûr. Raymond, ouais. Alors, vous pensez à quel personnage, vous?
2: Moi, j'ai dit, là, votre collègue, Achille Zavatta.
0: Mais... Oui. Eh oui, Achille Zavatta, ça pourrait marcher pour le clown. Et
2: oui.
0: Ça pourrait aussi marcher d'ailleurs pour notre deuxième, pour la personne qu'on a entendue, la voix qu'on a entendue.
2: Elle vous entend très mal.
0: Ah bah nous on vous entend très très bien, hein, Raymond. Alors on va voir si c'est Achille Zavatta. Allez. Non, c'est pas lui, Raymond.
2: Non.
0: C'est pas Achille. Bon, la prochaine
2: c'est
0: fois, vous revenez quand vous voulez. À bientôt.
2: Fois, oui.
0: Allez,
2: à bientôt. Au revoir.
0: Merci, au revoir. Allez, indice numéro 3 maintenant. Écoutez bien, c'est moi qui vais vous le donner cet indice. La famille de cette personne s'est installée dans un petit appartement de la rue Chenoise à Grenoble. Ça, c'est un bel indice, les amis, que je vous donne. Hein. Oui, la famille de ce personnage s'est installée dans un petit appartement de la rue Chenoise à Grenoble. Allez, à vous de jouer, 04 76 46 45 deux fois. On va écouter un titre emblématique de la carrière de Phil Collins en 1981. In the Air Tonight, ça vous parle? Avec cette intro musicale très longue, très langoureuse, très mystérieuse. Et puis ce mouvement de batterie qui arrive à un bon moment.

0: Tonight qui est devenu un classique rock. Phil Collins à l'instant sur Ici Isère.
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0: Et oui, et dans le grand jeu de l'été, vous gagnez le passeport de l'été 2026. Ce passeport d'une valeur de plus de 1000 euros. Des entrées gratuites pour 27 destinations différentes dans la région. L'Ardèche, la Loire, la Drôme, l'Isère, la Savoie, la Haute-Savoie. On va se faire plaisir, les amis. Alors, on a déjà trois indices. On a l'indice du clown. On a l'indice de quelqu'un qui nous a parlé, on ne sait pas qui c'est pour le moment, je ne vous dis pas, parce que si je vous dis ça, vous allez trouver tout de suite. Et ensuite, on a un indice d'une petite rue de Grenoble qui s'appelle la rue Chenoise. Voilà. Bonjour Hélène de Fontaine.
3: Bonjour.
0: Hélène
3: bonjour.
0: De Fontaine, ça va? Qu'est-ce que vous faites de beau, Hélène, vous?
3: Ça va, ce matin, je fais tout mon ménage.
0: Mm-hmm.
3: Parce qu'il fait pas trop chaud, d'habitude il fait très chaud, mais
0: oui.
3: Là, ça va.
0: Oui.
3: Voilà. Et j'écoutais la Ici Isère.
0: Eh ben, vous avez bien fait. Vous avez bien fait.
3: Mais j'avais donné le nom de Serge Papagali. On m'a dit que c'était déjà, ça avait déjà été.
0: Ouais, ça a déjà été donné hier. Et c'est pas ça. Donc.
3: Non, du coup, j'ai pensé à Calogero.
0: À Calogero.
3: Oui.
0: Ouais, ouais, ouais. Et Calogero avec le clown, avec le monsieur et avec la rue Chenoise. Vous pensez que ça irait? On va voir.
3: Comme il écrit ses textes avec Molière, il aime bien.
0: Ah oui, d'accord, ok, ok. Bon. On vérifie si c'est Calo,
3: oui.
0: Allez.
3: Non,
0: c'est pas lui, c'est pas Calogero. Ouais. Mais une prochaine fois, Hélène, oui. Vous rejouez quand vous voulez, il n'y a pas de problème. Mais d'ailleurs, vous pouvez rejouer aujourd'hui si vous le désirez.
3: Oui, je joue souvent. D'ailleurs, est-ce que je peux faire un petit coucou à ma sœur Magali, qui habite à Coubleville, qui joue souvent aussi?
0: Mais bien sûr, Magali, alors. C'est votre sœur? C'est votre sœur?
3: Oui, c'est ma sœur, oui, Magali.
0: Okay. Et vous pensez qu'elle nous écoute aujourd'hui?
3: Oh, je pense. Oui, elle écoute souvent, oui.
0: D'accord.
3: Et ben, elle joue aussi. Voilà.
0: D'accord. Ben, on l'embrasse alors.
3: Ouais, hein, voilà. Bisous, Magali.
0: À bientôt, Hélène. Merci.
3: Merci.
0: Au revoir. Bonne journée. Bonne journée. On part à Clé avec Claudie. Bonjour, Claudie.
4: Oui, bonjour.
0: Claudie, alors, vous faites quoi, vous, à Clé? Vous êtes à la maison, tranquille?
4: Oh, je range un petit peu.
0: Vous
4: la
0: aussi
4: maison.
0: Vous faites du rangement?
4: Ouais. Et oui, avant de repartir en vacances.
0: Ah bon, vous repartez, vous? Ah bah c'est
4: on
0: chouette
4: boit
0: ça. Qu'à
4: faire, hein.
0: Et vous partez où alors, sans indiscrétion?
4: Dans les Landes.
0: Oh madame! Oh moi j'adore. Bon, les pauvres, hein, ils ont été sinistrés hein, quand même hein, là-bas. Hein.
4: Ouais.
0: Tout cet été là à côté de Bordeaux et tout ça, ça a été quand même assez loin dans les Landes. Vous allez où dans les Landes, Claudie?
4: Non, vers
0: Osogor.
4: Adac, ouais, voilà.
0: D'accord, c'est chouette hein, là-bas. Hein.
4: Bah oui.
0: Il y a Mimizan, il y a Osogor, il y a tout ça là.
4: Il y a de quoi faire.
0: Il y a de quoi faire, ouais. Claudie, alors vous pensez à qui vous?
4: Michel Fugain.
0: Bon, alors après Serge Papagali, Calogero, voici Michel Fugain, mesdames et messieurs. Pourquoi Michel Fugain?
4: Bah, par rapport à la fête, le clown, okay. Voilà. Après, ils ont toute la famille sur Grenoble, Saint-Égrève, donc voilà, je ne sais pas trop.
0: On vérifie. Non, c'est pas Michel Fugain, je suis désolée, voilà. Claudie. Une prochaine fois, hein, avec plaisir, d'accord? Bonnes
4: Merci.
0: Vacances dans les Landes, à bientôt, merci.
4: Au revoir.
0: Bon, alors, on va passer maintenant à un autre indice. Je vous rappelle quand même qu'on en a trois, hein. C'est déjà pas mal, on les rappelle. On a l'indice du clown, on a l'indice d'un monsieur qui nous a parlé. Quel est ce monsieur? Et puis on a l'indice de la rue Chenoise.

0: À Grenoble. Voici l'indice numéro 4 maintenant. Écoutez.
1: En Matésine, bienvenue à la Mure. La Mure, terre de rugby avec d'anciens joueurs et fervents supporters. Enfin, le patrimoine et le plaisir des belles balades.
0: Nathalie Malochet qui nous parle de la Mure. Bon alors, vous trouvez ou pas là ce personnage? On a 4 indices quand même, hein, 11h18. C'est vrai qu'on a commencé hier, donc on a eu le temps de réfléchir un petit peu à ce personnage que nous cherchons. Il y a le passeport à gagner, hein, je vous le rappelle. 04 76 46 45 deux fois. On va écouter Te rencontrer encore, c'est le titre de

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2: 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C'était Estelle, il est 11h21, on se retrouve dans un instant avec Gino et avec Antoine.
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2: Alors, ce lieu mystère, on rappelle un petit peu les indices que nous avons. On en a quatre. On a Annie Cordy qui nous chante le clown. On a la voix d'un personnage qui est assez intéressante. Écoutons la voix de ce personnage. C'est l'indice numéro 2 parce que si vous arrivez à trouver ce personnage, vous pouvez trouver relativement facilement ensuite la personne que nous cherchons. Enfin, le personnage que nous cherchons. Écoutez.
7: Une admiration très profonde pour l'homme. Quand on est comédien et qu'on joue Molière, on sait que c'est un comédien qui a vraiment écrit.
2: C'est quelqu'un qui adore Molière, qui a joué Molière. Donc ça, c'est très intéressant comme, on va dire, indice. On a l'indice numéro 3, qui est l'indice d'une rue à Grenoble, la rue Chenoise à Grenoble. Et puis on a l'indice numéro 4 qu'on va réécouter ensemble.
8: En Matésine, bienvenue à la Mure. La Mure, terre de rugby avec d'anciens joueurs et fervents supporters. Enfin, le patrimoine et le plaisir des belles balades.
2: Eh oui, les balades du côté de la Matésine, du côté de la Mure. Bonjour Gino.
9: Bonjour.
2: Vous êtes à Saint-Martin-d'Air, c'est ça?
9: Oui, c'est ça, oui.
2: Et vous vous occupez aujourd'hui? Vous êtes à la retraite? Vous êtes au travail? Vous faites quoi?
9: Non, à la retraite.
2: À la retraite, tout se passe bien? Ça fait longtemps?
9: Oula, ça va vers 6-7 ans, je pense.
2: Ah oui, c'est bien, on prend ses marques au bout de 6-7 ans.
9: Oui, voilà, on est rodé là.
2: On est un peu rodé. Gino, vous pensez à qui, vous?
9: À Mathieu Mollard.
2: Mathieu Mollard. Est-ce que vous pensez que Mathieu Mollard pourrait être, on va dire, le candidat idéal pour notre mystérieux, en tout cas, par rapport aux indices?
9: Non, c'est le hasard.
2: Ah ouais?
9: Oui.
2: D'accord. Alors, on vérifie si c'est Mathieu Mollard. Évidemment, on regarde un peu. Et non, c'est pas Mathieu Mollard. Écoutez, tant pis, hein, vous pouvez rejouer quand vous voulez, hein, il n'y a pas de souci. Oui. Merci à vous, à bientôt Gino. Bonne journée. Part à Grenoble avec Antoine. Bonjour Antoine.
10: Bonjour tout le monde.
2: Bonjour, bonjour. Vous êtes à la retraite, vous Antoine?
10: Oui.
2: Vous aussi?
10: Bien sûr.
2: D'accord. On ne vous entend pas bien, vous avez le haut-parleur peut-être? Vous êtes un peu loin du téléphone?
10: Attendez.
2: Voilà, ça c'est bien quand vous jouez avec nous, c'est bien d'enlever le haut-parleur parce qu'on vous entend très très loin et c'est pas agréable pour tout le monde.
10: Ça va mieux.
2: Ça va un petit peu mieux, mais bon. Ouais, vous êtes pas trop près du téléphone non plus là, on dirait.
10: Ah bon, je vais me rapprocher.
2: Voilà, rapprochez-vous. Antoine, vous pensez à qui vous?
10: À Beaucanson.
2: Jacques? C'est Jacques Beaucanson?
10: Jacques Beaucanson. Le seul indice, c'est qu'il habitait rue Chenoise, comme moi. Quoi.
2: Ah voilà. Oui, vous aussi, vous habitez rue Chenoise?
10: J'ai habité.
2: Ah, vous avez habité. D'accord. Et oui, Jacques Beaucanson, inventeur et mécanicien français. Oui. Il invente plusieurs automates. Le canard de Beaucanson, on s'en souvient. Allez, on vérifie. c'est pas lui non plus, Antoine.
9: Non, ben,
2: c'est pas lui. Il faut chercher, allez, il faut chercher encore, on a le temps, on a encore une petite demi-heure, allez, 20 minutes pour trouver. À bientôt. Okay. Merci Antoine, à bientôt. Au revoir. Bon, ben les amis, un cinquième indice. Oh, le cinquième indice. Oh là là là là. Là, je vous assure que là, le téléphone va sonner. Alors déjà qu'il sonne quand même pas mal, mais croyez-moi, là, le téléphone, il va sonner. Écoutez.
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2: Oh bah alors, patrimoine, ganterie, 04, 76, 46, 45, deux fois, on a 5 indices. Là, vous allez pouvoir trouver, j'en suis sûre, 04, 76, 46, 45, deux fois. À vous de jouer, à vous de nous proposer, eh bien, des personnages. Je suis François Feldman, rien que pour

0: mythique de la carrière de François Feldman dans les années 80 avec Rien que pour toi. Il est un peu plus de 11h30. On va faire un petit récap de tous les indices que nous avons. Ça fait déjà 24 heures qu'on cherche. Oui, depuis hier, on cherche ce personnage. Ah, il est difficile. Ah oui, il est difficile aujourd'hui. Donc là, c'est intéressant parce qu'on a déjà quand même 5 indices. On a le clown d'Ali Cordy. On va focaliser sur le clown, on va pas focaliser sur Annie Cordy, je vous aide quand même. On focalise là-dessus. On a aussi un comédien qui a joué du Molière. Et là, c'est important de trouver ce comédien. Si vous trouvez ce comédien, vous trouvez peut-être, en tout cas, le personnage que nous cherchons. On a l'indice numéro 3 qui est la rue Chenoise, à Grenoble. On a l'indice numéro 4 qui est la Mure, hein, la commune de la Mure. Et puis, on a l'indice numéro 5 qu'on va réécouter. Écoutez
1: ça. Au milieu des années 60, Dieu sait pour qui, pourquoi, le gant disparaissait et sonnait le glas de la Grenobloise.
0: La ganterie grenobloise, ça c'est un bel indice. Dans quelques instants, on aura un ultime indice, l'indice numéro 6, mais en attendant, c'est les bons plans en Isère avec Michel Caron.
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3: L'info près de chez vous, à Ebain, avis aux associations. La rentrée des associations aura lieu le samedi 5 septembre à la salle des fêtes Joséphine Baker, de 9h à 13h. Les inscriptions se terminent le 21 août. Le formulaire est en ligne sur le site de la Maison des associations. Au Fontanil-Cornillon, inscrivez-vous à la fête du village. Demain, rendez-vous à la mairie entre 18h et 20h. La fête aura lieu le 5 septembre à partir de 19h sur la place de la Fontaine. Le forum des associations se déroulera, lui, samedi 29 août de 9h à midi à l'espace Jean-Yves Poirier, buvette et petite restauration sur place. À Saint-Égrève, la fête des associations est prévue le 5 septembre à 14h au parc Marius Camé. À Saint-Martin-le-Vineau, le forum des associations est organisé aussi le 5 septembre de 13h à 17h au parc du gymnase Pierre Mendès France, l'occasion de découvrir les activités et loisirs proposées sur le territoire de la commune.
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0: C'est Eurythmics qu'on écoute tout de suite sur Ici Isère. On attend bien sûr vos appels, tous vos appels pour notre jeu pour gagner le passeport de l'été.

0: Here Comes the Rain Again, c'était Rhythmics à l'instant. Il est 11h37 sur Ici Isère.
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0: On vous rappelle qu'on a déjà 5 indices quand même qu'on vous a donné pour ce personnage que nous cherchons. Il y a toujours à gagner ce fameux passeport de l'été. On a du mal à trouver là aujourd'hui. Peut-être que on va trouver dans quelques instants. Je rappelle que le cinquième indice, on parlait du patrimoine de la ganterie grenobloise. Bonjour Pierre.
3: Bonjour.
0: Vous êtes du côté de Pont-de-Clay, c'est ça? Voilà, ça se passe bien pour vous. Vous êtes à la retraite.
3: Retraité.
0: Oui. Est-ce que vous êtes en vacances là en ce moment? Vous allez partir? Oui, un peu?
3: Non. Peut-être en septembre.
0: Ah, voilà. En septembre, c'est bien aussi, il fait moins chaud. Pierre, c'est vous bon. Pensez à quel personnage, s'il vous plaît?
3: Louis Seignier, mais...
0: Oui, d'accord. Louis Seignier, oui, qui est de Saint-Chef. Hein. Il est né à Saint-Chef. On vérifie. Très grand comédien de cinéma et de théâtre, hein, Louis Seignier, grand-père de Mathilde Seignier. Ce n'est pas lui, malheureusement, Pierre, je suis désolée.
3: Une
0: prochaine fois avec plaisir, à bientôt. Belle fin d'été à vous. Merci. On part du côté de Longechenal avec Patricia. Bonjour Patricia.
4: Bonjour.
0: Ouais, vous faites quoi Patricia là, en ce moment vous?
4: Moi je suis dans la rénovation de volets.
0: Ah bon, d'accord, c'est vous qui rénovez?
4: Non, je suis en train de revernir.
0: Ah, vous revernissez les volets, d'accord. Mais à la maison, chez vous, c'est ça?
4: Oui.
0: Pour votre plaisir, enfin pour votre plaisir, pour vos volets quoi.
4: Oui,
0: c'est ça. Pour qu'il soit en bonne santé. Patricia, vous pensez à quel personnage?
4: À Xavier Jouvin.
0: Xavier Jouvin, et oui, bien sûr, Xavier Jouvin, ça pourrait coller. Est-ce que les autres indices colleraient? On va vérifier si c'est ça. Ah non, c'est pas ça, je suis désolée, c'est pas lui.
4: Eh ben tant pis.
0: À bientôt Patricia,
4: merci à
0: vous, bonne journée. On en a donné des noms, hein. Allez, 04 76 46 45, deux fois, à vous de jouer. En attendant, un sixième indice, écoutez cette chanson de ce chanteur. Écoutez, surtout si vous trouvez le nom du chanteur, peut-être que vous pourrez trouver le personnage aussi que l'on cherche depuis hier. Allons-y.

0: lune à Maubeuge.
1: Et oui, tout ça ne vaut pas un clair de lune à Maubeuge. Qui chantait cette chanson? Vous vous souvenez de ce personnage qui chantait cette chanson, de ce chanteur? Eh bien, si vous trouvez le chanteur, vous trouverez peut-être le personnage que nous cherchons. Allez, c'est pas compliqué. Vous allez aller vérifier le clair de lune à Maubeuge, la première personne qui l'a chanté. Et vous allez peut-être trouver notre personnage. À vous de jouer, 04 76 46 45 deux fois.
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1: On va écouter cette chanson magnifique de Pierre Bachelet. Vous vous souvenez quand il chantait 20 ans? Eh bien, c'est pour vous.

0: Pierre Perret, n'importe quoi. Pierre Bachelet, oui, Pierre Bachelet, avec 20 ans, il est 11h45.
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0: On a 6 indices hein, quand même. 6 indices. Bon, allez, 04 76 46 45, deux fois, on a l'indice du clown. On a l'indice d'un monsieur qui aime... on n'a pas encore découvert qui c'était. Hein, un monsieur qui aime Molière. On a également l'indice de la rue Chenoise. On a l'indice de la Mure. On a l'indice de la Ganterie. Et puis on a un autre indice, le clair de lune à Maubeuge, chanté par un certain... Je ne vous dis pas qui c'est non plus. Bonjour Christian.
3: Oui, bonjour.
0: Vous êtes à Noyaret, Christian, je crois, vous.
3: Exactement.
0: Ouais.
3: Noyaret, sur les hauteurs de Noyaret, sur
0: bien.
3: Un petit plateau qui s'appelle Aisy, voilà.
0: D'accord. Christian, vous pensez à quel personnage, vous ?
3: Alors, moi, j'ai pris l'émission en cours de route, mais avec les derniers indices que j'ai pu avoir, j'ai pensé à Francis Perrin.
0: Le comédien Francis Perrin.
3: Oui, tout à fait.
0: Ouais. Eh ben, écoutez, que... oui, là, pourquoi ? Dites-nous.
3: Bah parce qu'il a joué à plusieurs reprises, il a joué Molière. J'avais lu un bouquin, notamment sur la Ganterie Perrin, qui était à l'origine, la famille habitait sur la Mure, était descendue sur Grenoble pour créer cette Ganterie.
0: D'accord.
3: Et habitait rue Chenoise.
0: Okay.
3: Et puis, le dernier, je crois que le réalisateur, enfin, je ne sais pas si c'est le chanteur ou le réalisateur, mais Pierre Perrin, il me semble Claire de Lune à Maubeuge, ça me parle.
0: Ok, voilà. Vérifie si c'est Francis Perrin. Francis Perrin, le comédien. Et non, c'est pas Francis Perrin, le comédien. Mais en revanche, l'indice numéro 2 qu'on a entendu, c'était la voix de Francis Perrin. Effectivement, vous avez trouvé la voix de Francis Perrin, mais ce n'est pas Francis Perrin que nous cherchons.
3: Ok.
0: Voilà.
3: Eh ben, écoutez,
0: je suis désolée. Mais en tout cas, vous êtes sur la bonne voie, Christian. Moi, si j'ai envie de vous dire, vous allez rappeler parce que vous avez parlé de choses intéressantes. Mais ce n'est pas Francis Perrin, le comédien. Voilà. Voilà, rappelez, à bientôt, au revoir.
3: Au revoir.
0: C'est Philippe qui est avec nous de Moiron. Bonjour Philippe.
4: Oui, bonjour.
0: Alors Philippe, vous faites quoi, vous, de beau, vous ?
4: Moi, je travaille depuis chez moi.
0: Ah, voilà, en télétravail, alors.
4: Voilà, je suis mandataire, je travaille depuis chez moi.
0: Ah, très bien. Philippe, vous pensez à quel personnage, de votre côté ?
4: Je pense à Fernand Reynaud.
0: Alors, rien à voir avec Francis Perrin, bien évidemment. Fernand Reynaud, et oui, le comique Fernand Reynaud, qui a d'ailleurs un super sketch sur Grenoble. Moi, il me fait toujours rire quand j'écoute ce sketch sur Grenoble. Fernand Reynaud, allez, on vérifie. Non, c'est pas ça non plus. Je suis désolée. Une prochaine fois, en tout cas, Philippe, avec plaisir. D'accord ?
4: Merci beaucoup.
0: Merci, à bientôt.
4: Au
0: merci, au revoir. Bon, et ben malheureusement, on n'aura pas trouvé aujourd'hui. On va réécouter. Alors, Christian, il était quand même sur la bonne voie. C'est pas le comédien Francis Perrin, non, parce que là, on parle quand même d'un clown. Pourquoi le clown ? Ça, je vous le demande. Pourquoi Francis Perrin ? Francis Perrin, peut-être que c'est un homonyme. Voilà. La mure, c'est intéressant. La ganterie. Et puis, ce sixième indice qu'on a passé tout à l'heure, écoutez bien.
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0: On a bien découvert que c'était le clair de lune à Maubeuge, bien sûr, chanté par Pierre Perrin. Christian nous l'a dit tout à l'heure, chanté par encore un Perrin. Décidément. Hein, j'ai envie de vous dire. Donc, allez, là maintenant c'est trouvé. Allez voir un petit peu comment ça se passe. Peut-être allez vous faire aider. Ça sera pour demain au 04 76 46 45. Deux fois, je garde le passeport et on rejouera demain pour une dernière ligne droite. Voici Marine.

0: C'était Marine avec le cœur maladroit. Direction le passeport de l'été avec un site à découvrir dans ce passeport. C'est le domaine des fauves. On en parle avec Thomas Bortolato.
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0: Une chanson qui est sortie en 1979, ça démarre tout doucement, tranquillement. Chanson écrite par Donna Summer avec le producteur musical Jojo Moroder pour le film Ça plane les filles avec Jodie Foster. Et ça a donné ça, On the Radio, sur Ici Isère.

0: C'était On The Radio, chanson de Donna Summer, un titre emblématique de la carrière de la belle Donna Summer qui nous a quitté malheureusement en 2012. Ça fait déjà un petit moment. On va se retrouver dès demain, bien sûr, dès 9h jusqu'à midi. Et puis, il y aura également le passeport de l'été à gagner. Ce passeport avec toujours ce personnage à découvrir que l'on cherche depuis déjà hier.
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0: Passez une excellente journée avec nous sur Ici Isère. Il est midi. Les infos avec vous, Lionel Cariou, et à Morestel, des parents dans le flou le plus total.
2: Oui, des parents dont les enfants étaient inscrits à la crèche Calliope. 5 micro-crèches de ce réseau privé ont été fermées. En urgence, en Orisère, fin juillet, fermeture pour des soupçons de négligence et de maltraitance. À Morestel, ça concerne 10 familles qui se retrouvent donc sans solution de garde. Des familles qui réclament aujourd'hui des solutions, mais aussi des réponses à l'image de cette maman qui souhaite garder l'anonymat et que nous appellerons Marion.
3: De la part de Calliope, on attend qu'ils communiquent puisque c'est à eux de le faire dans ce genre de circonstances. Et à part la lettre, à part la réponse à la lettre ouverte que le collectif de parents avait écrit, aucune réponse concrète, même la réponse à notre lettre ouverte en fait ne répond à aucune question. Donc c'est à eux de communiquer. On attend qu'ils communiquent sur la partie administrative, sur éventuellement les suites pour la crèche et notamment sur les factures qu'on continue de recevoir alors qu'ils sont censés ne pas facturer pendant la période de fermeture. C'est l'arrêté qui l'oblige. Et on attend aussi de la part peut-être de la PMI, en tout cas des services de l'État ou des mairies, enfin de tous ceux qui peuvent nous aider à trouver des places d'urgence de garde pour nos enfants à la rentrée.
2: Un témoignage recueilli par Olivier Castel. Une enquête après la découverte du corps d'un homme hier soir vers 20h30 à Saint-Martin-d'Hère. On vérifie la cause de la mort à ce stade. Pas de signe d'intervention d'un tiers selon nos informations. Si vous allez vous promener en forêt aujourd'hui, prudence, la vallée du Rhône, le Nord-Isère et l'Isère-Aval sont à nouveau classés en risque sévère pour les feux de forêt et de végétation aujourd'hui. La préfecture de l'Isère rappelle que 9 feux sur 10 sont d'origine humaine. Le concours départemental d'élevage de l'Isère, c'est ce week-end à Nantouin, près de la côte Saint-André. Un événement organisé tous les 2 ans par l'association des éleveurs de l'Isère, à chaque fois dans une commune différente, avec sur place également un marché de producteurs et des démonstrations. La dernière édition, celle de 2024, avait été perturbée par une épidémie de fièvre catarrhale ovine, ce qui a fait que beaucoup d'animaux étaient absents. Alors cette année, cette 10e édition devrait se passer normalement, a priori, donc pour ce concours d'élevage à Nantouin ce week-end.
0: Près de 8000 visiteurs en un mois pour la tour Perret à Grenoble.
2: Oui, beau succès populaire pour la réouverture de cette tour emblématique de Grenoble. C'était mi-juillet cette réouverture après 60 ans de fermeture. Construite pour l'exposition de la Houille Blanche en 1925, l'ouvrage a été entièrement rénové et accueille donc à nouveau le public, un public ravi.
4: On a une très très belle vue de là-haut et puis la descente de l'escalier est très belle aussi. Donc si les gens peuvent le faire, qu'ils descendent par l'escalier. Puis alors aujourd'hui c'était dégagé, donc on voyait bien toutes les montagnes.
5: Ben, moi je entends parler depuis qu'on est tout petit de cette tour Perret. On allait souvent en ville pour grimper jusqu'à la Bastille et voir le paysage. Et là, d'aller en haut, de voir une autre position à 380 degrés.
6: Panorama.
5: Ouais, c'est vraiment c'est impressionnant. On voit tous les quartiers.
7: Là c'est un boulot de fou. Hein.
8: Après, c'est vrai que ça mériterait peut-être un peu plus d'explications, comprendre un peu d'histoire, non seulement de la tour, mais aussi peut-être de Grenoble en général, ce serait sympa.
9: C'est à faire pour vous alors, qu'on soit grenoblois ou pas ?
10: Absolument. Non, ça vaut le coup, surtout quand il fait beau comme ça, on a un beau point de vue.
2: Voilà, 8000 entrées pour cette tour Perret. L'objectif, c'est d'atteindre les 45 000 visiteurs sur un an. Plus de 800 enfants isérois vont pouvoir profiter du parc d'attractions Walibi aujourd'hui aux Avenières Vérin-Tuélin pour la journée des oubliés des vacances organisée par le Secours Populaire. 200 bénévoles sont mobilisés pour les accompagner tout au long de la journée au parc Walibi. Puis la danse s'invite au festival Berlioz autour de la Côte Saint-André. Coup d'envoi aujourd'hui de l'édition 2026 du festival de musique classique, mais pas que, donc avec au programme de la danse, je l'ai dit, mais aussi du hip-hop, des ballets, des danses chorégraphiques orchestrales. 12 jours de concerts et de musique également en partenariat avec votre radio ici Isère. Midi 4. La météo avec encore une journée chaude. A priori, c'est la dernière.
0: C'est vrai, c'est la dernière. Ça va être très chaud quand même, jusqu'à 38 degrés en pleine aujourd'hui dans la cuvette grenobloise et 31 degrés à 1000 mètres d'altitude. Donc, on remonte en température par rapport à hier. Une ambiance assez chaude, un vent de sud. Ce soir, le temps est sec et bien ensoleillé. Et puis, avant ce passage pluvieux orageux marqué, ça sera pour demain. On va baisser carrément en température puisque demain, on n'aura pas plus de 28 degrés. Donc, vous voyez le choc et on va perdre 10 degrés par rapport à demain. Mais on va encore subir cette vague de chaleur encore aujourd'hui en Isère. Merci d'être avec nous. En tout cas, sur Ici Isère, passez une excellente journée. On se retrouve dès demain à partir de 9h. Il est midi 5. Bon après-midi à vous.
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11: Bonjour à toutes et à tous. J'espère que vous allez bien aujourd'hui, surtout avec les températures qui baissent enfin. Ça fait du bien. Nous sommes ensemble jusqu'à 13h avec les meilleurs moments d'Otaquet. Un petit peu de légèreté à l'heure du déjeuner pour se booster le moral. Aujourd'hui, un auditeur nous parlera de son poisson rouge, ou plutôt de ses poissons rouges. Une autre de sa collection de valises. Il y a aussi celui qui cuisine très bien. Et d'ailleurs, il partagera des recettes avec nous sur votre radio ici.
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11: Nous pensons également aux services de secours et à vous qui êtes encore dans les incendies, comme par exemple dans les Landes notamment, ou qui devez gérer la suite et les conséquences des feux de cet été. Musique, à présent avec Jean-Jacques Goldman, on ira sur votre radio ici.

0: Jean-Jacques Goldman, on ira sur votre radio ici. Et nous, maintenant, nous allons faire connaissance avec Guillaume, d'ici Loire-Océan et son histoire de poisson rouge. Et Sandrine, d'ici Belfort-Montbéliard. Ils jouaient tous deux avec Valérie Damido et Eric Bastien en avril dernier sur votre radio ici.
1: Comment ça va les amis?
2: Bonjour.
3: Bonjour. Bonjour Valérie, bonjour Eric.
2: Bonjour Guillaume.
4: Bonjour l'équipe.
1: Ah, Sandrine est là, tout va bien. Alors Guillaume, tu joues avec moi, t'as compris que t'as une petite pression sur tes épaules, mon petit bouchon?
3: J'ai compris ça, oui.
1: Ouais. T'as bien intégré que t'avais intérêt à gagner, hein? Voilà. Alors.
3: J'ai pas le choix.
1: Non, t'as pas le choix. 38 ans, tu habites à Mortagne-sur-Sèvre.
3: C'est ça.
1: Alors, c'est quoi les habitants de Mortagne? J'adore savoir les noms des habitants.
3: Les Mortagnais, tout simple.
1: Alors, tu es en couple avec Ophélie, tu as 3 enfants. Comment s'appellent tes enfants?
3: Marius, Louison et Léontine.
1: Mais qu'est-ce que c'est mignon ce prénom, j'adore. Oh, t'as un petit poisson rouge que t'as appelé Bubule?
3: C'est ça, exactement.
1: Alors, est-ce que c'est le même depuis des années ou est-ce que tu faisais comme moi, quand il mourait, t'allais en chercher un autre pour pas que les enfants se doutent?
3: Non, ben on a eu un cas... Notre Bubule, il a sauté à travers l'aquarium, il a atterri sur le carrelage un matin, donc il a fallu que je le... Ouais, c'était un peu embêtant, donc il a fallu, le cacher, aller en récupérer un vite fait. On est rendu au troisième.
1: Voilà, mais c'est le lot de tous les parents, hein. Le poisson rouge, malheureusement, ça dure moins longtemps qu'un chien, voilà.
3: C'est ça.
1: Alors, on t'appelle Guigui, comme tous les Guillaumes, j'ai envie de dire Guigui, voilà, mon
3: classique.
1: Petit Guigui. Guigui, il est maîtreur en restauration du patrimoine. Alors, ça veut dire quoi, maîtreur en restauration du patrimoine?
3: Ça veut dire que je fais les devis pour chiffrer... parce que nous, on travaille dans tout ce qui est restauration de patrimoine, enfin, tout ce qui est château, église, logis, demeure. Et moi, je chiffre tout ça, j'établis devis aux clients, en fait.
1: T'es l'homme au sou. C'est toi qui dis combien que ça va nous coûter de restaurer. Ah là là. Bon, alors, mon petit chaton, on ne va pas perdre de temps parce que...
2: On n'est pas du tout en retard.
1: On n'est pas du tout
2: en retard. On est bien.
1: Voilà. Alors, Guillaume, première question, vrai ou faux, qui te permet de marquer le premier point. Tiens, Charlie Lécouture. Comme un avion sans air. On adore. Alors, la question va porter sur les avions.
2: On adore. Un avion sans aile, on n'adore pas.
1: Non, mais on adore Charlie Lécouture. Pour tester la résistance des avions, on utilise parfois des canons à poulet. Est-ce que c'est vrai que pour tester la résistance des avions, on utilise des canons à poulet? Top chrono, 5 secondes.
3: Oh non, je veux dire faux.
1: Tu dis faux? Eh ben non, c'est vrai.
3: Ouais, c'est vrai.
1: Les ingénieurs utilisent les canons à poulet pour tester la résistance face aux collisions d'oiseaux. Voilà. Bon, évidemment, c'est pas des vrais poulets. On utilise des poulets.
2: Des mannequins.
1: Voilà, congelés. Allez.

0: Salut Jean-Franck, c'est marrant, ça, j'avais jamais entendu Jean-Franck, hein,
1: non,
0: comme prénom.
1: Jamais. Mais c'est marrant, c'est,
0: ah ouais,
1: rigolo,
0: c'est rigolo,
1: salut Jean-Franck.
0: Ça. Ouais, salut Jean-Franck. Vous avez deux enfants, je sais pas si c'est des enfants à vous deux, non, je pense que c'est des enfants d'avant.
2: Non, c'est juste les miens.
0: Ouais, voilà, c'est très bien. Il y a Tom, il y a Elliot, ils ont déjà 20 ans, hein, une petite vingtaine, hein, tes enfants.
2: Oui, bientôt 22, bientôt 24.
0: Ah oui, c'est du grand ça. Fonctionnaire territorial, tu travailles dans une mairie, tu fais quoi dans la mairie?
2: Eh bien, je suis responsable d'un service état civil élection.
1: Ah oui. Et déjà, c'est l'heure de poser la question.
0: Exactement, vive les cartes d'identité, il passe quoi ? Sandrine, non, tu es un livre ouvert. On sait tellement de choses de toi. Ne t'inquiète pas, on a jusqu'à 13h. On y va avec la première question, un extrait musical.
1: Enfin,
0: ce sont des cloches.
1: Eh oui, les cloches.
0: Qu'un lien au fait que je regarde Valérie quand j'en parle, mais bon.
1: Ça va péter pendant le chant, la chanson. Allez.
0: Nous allons à Prague, la République tchèque. Magnifique. Prague, très très belle ville. Que l'on appelle souvent la ville aux 100 clochers. Mais en fait, la ville n'en compte que 99 au lieu de 100. Est-ce que c'est vrai ou faux? Top chrono, il n'y aurait que 99 clochers à Prague. Dites la ville aux 100 clochers.
2: Bon, je vais dire que c'est vrai.
0: C'est faux, et d'autant plus qu'en réalité, il y a 500 clochers, centres historiques classés à l'UNESCO. C'est le lieu de
1: c'est
0: beaucoup
1: magnifique.
0: De décors de films en plus, et puis il y a l'horloge astronomique à découvrir.
1: Eh ben, Guillaume, pas de points, Sandrine, pas de points, mais c'est pas grave.

partirai Oshi qui sera de nouveau en tournée en 2027 avec plus d'une vingtaine de dates dans toute la France. Coup d'envoi le 4 février à Aix-en-Provence. Elle terminera le 27 novembre à Saint-Étienne. À l'heure du déjeuner, Charles Lessy-Brézizel tombe très bien car il va nous donner des recettes simples et qui donnent envie.

0: Quant à Sidonie, d'ici Picardie, elle explique à Valérie Damido et Eric Bastien pourquoi elle collectionne un objet en particulier.
1: Charles, il paraît que tu adores, mais alors vraiment que tu adores cuisiner.
2: Oui, j'adore ça.
1: Alors, c'est quoi tes spécialités?
2: J'en ai une, c'est pas une spécialité française, mais c'est les carbonara, mais les vrais carbonara.
1: C'est-à-dire le vrai carbonara?
2: C'est-à-dire qu'il nous faut du guanciale.
1: Ouais.
2: Et des linguini.
1: Ouais.
2: Et puis donc des œufs, du pecorino et un peu de parmesan aussi, voilà.
1: Il n'y a pas de crème dans tes carbonara, c'est ça que tu veux nous dire, parce que les Italiens mettent
2: crème
1: pas
2: de... Crème de lèse-majesté en Italie.
1: Exactement, en Italie on ne mange pas de crème dans les carbos alors que nous on en fout 3 tonnes. Il paraît que tu adores faire griller les poissons.
2: Oui, alors je vais essayer de faire très court, à vos stylos, à vos papiers. Prenez des petites queues de lotte, c'est pas un poisson qui est très...
1: J'adore les joues de lotte et les queues de lotte, mais j'adore ça, c'est mon poisson.
2: Queue de lotte en petit cube, Valérie.
1: Ouais, Eric. Vas-y.
2: Queue de lotte en petit cube. Vous faites ça bardé de lard très fin ou du fumé ou nature, comme vous voulez.
1: Ouais.
2: Et entre chaque, vous mettez un bon morceau de bon chorizo.
1: Oh là là.
2: Et vous faites ça à la plancha. 10 minutes, vous retournez, c'est une tuerie. Vous faites ça avec un riz aux algues et c'est excellent.
1: Moi, je fais des joues de lotte au barbecue.
3: Ah oui,
1: avec du
3: cidre.
1: Ah bah oui. Les joues de lotte, des joues de cabillaud, j'adore. Oh là là, mon Dieu, comme ça a l'air bon.
3: Vous pouvez m'inviter cet été, pensez-y. Hein.
1: Oui, bien sûr. Allez, on va tout de suite marquer 3 points de plus, mon petit Charles, grâce à la question à choix multiples. Je pose la question, je te donne des réponses. T'as 10 secondes pour me dire quel est ton choix. Tiens, je t'emmène là-bas, tiens. Écoute bien. Que signifie le mot sudoku en japonais? Chiffre magique, nombre unique, calcul rapide. Éric Bastien. Alors, ça veut dire quoi, sudoku en japonais? Chiffre magique,
3: sudoku,
1: nombre unique, calcul rapide. Ou Éric Bastien, top chrono, 10 secondes.
2: Chiffre magique.
1: Et non, ça veut dire nombre unique. Et d'ailleurs, ça signifie les chiffres doivent rester uniques. Hein. En japonais, c'est suji wa dokuchi ni.
3: Oh, vous parlez bien.
1: Voilà, t'as raison. Et aucun chiffre ne doit être répété dans une ligne, une colonne ou un carré. Voilà, donc c'est chiffre unique. Pas de point, mais t'es toujours en tête.
3: Sidonie est avec nous. Alors Sidonie, que un point. On n'est pas très loin non plus du score de Charles, mais on sait qu'on a jusqu'à 13h, hein, Sidonie. Avec le bingo, elle habite au Crotoy, dans la Somme. Elle joue en ce moment à Paris, dans Sherlock Holmes. Elle aime le cinéma, elle aime la chanson. Alors, il y a aussi un petit truc bizarre dans ta vie. Alors, il y en a peut-être plusieurs, des trucs bizarres dans ta vie. Mais il y en a un qui m'a fait un peu sourire. Tu collectionnes les valises.
4: Oui, c'est venu comme ça. C'est venu comme ça. Je trouve qu'une valise, les valises anciennes, hein, c'est joli. Il y a plein de couleurs différentes. Alors, il y a ce qu'on appelle la bijouterie. C'est les fermoirs, les coins, etc. Et puis je sais pas, je me suis rendu compte que ça devenait une passion parce que je comptais que j'en avais 19.
3: Oui, c'est ça. Tu as 19 valises réparties dans ton appartement et tu t'en sers comme placard, en fait.
4: Oui, c'est ça. Je range les affaires dedans et c'est très spécifié par valise.
3: C'est original. C'est original. Tu fais un petit peu de sport aussi, un peu de yoga pour te détendre.
4: C'est en ce moment, mais c'est vrai, il faudrait que je m'y remette.
3: Ouais.
4: Du coup, je suis partie un peu sur l'aquagym.
3: Ah voilà, tu plouffes toi. T'es du genre aquagym carrément, c'est plus que la natation.
4: On est à la mer, hein, à la base, donc une fille de la mer, ça aime l'eau, hein, quand
3: bien
4: même.
3: Bien sûr, je comprends très bien. Ah, tu bricoles aussi, ça t'arrive. Qu'est-ce que tu bricoles?
4: Oui.
3: Tu fais quoi?
4: Écoute, là, au Crotoy, on a beaucoup à faire. La dernière fois que j'ai voulu vous appeler, j'étais sur l'échelle, j'arrivais pas à faire les deux en même temps. Peinture, papier peint, Valérie, je pense que... Très honnêtement, je pense que t'aimerais. On a pris une couleur verte eucalyptus, très jolie.
1: Eucalyptus.
4: Et ça a été bien fait avant. On avait essayé de maroufler du papier peint, mais ça faisait moche. Donc, même si c'était bien marouflé, Valérie, je ne sais pas.
1: J'espère.
4: Hein, c'était vraiment la qualité du papier qui n'était pas à la hauteur de la pièce. Donc voilà, les peintures, le papier peint, coller des plaintes. Le carrelage, j'ai arrêté, je m'étais fait mal au dos.
3: Voilà.
4: On demande à quelqu'un de le faire.
3: Non, mais tu bricoles, tu fais plein de choses. Il y a un truc que tu sais bien faire aussi, c'est les châteaux de sable. Ça, c'est balèze, les châteaux de sable. Ben c'est vrai.
5: Je sais pas pourquoi vous avez mis ça. Alors, j'en ai pas fait depuis longtemps, mais j'ai mis une photo il y a deux jours sur mon Insta qui montrait qu'il y avait des gens qui ont fait une espèce de spirale qui allait vers la mer avec des châteaux de sable. Et j'ai jamais vu ça. Je trouve ça très beau, mais c'était pas de moi.
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0: Roxane, un des plus grands tubes de Police, écrit à Paris alors que le groupe était dans la capitale. Restez avec nous dans une petite minute. C'est votre agenda de l'été qui arrive avec des conseils de sortie et d'activités près de chez vous et sélectionnés rien que pour vous par votre radio locale ici.
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7: L'info près de chez vous, si vous aimez la vie de château, à Moissieux-sur-Dolon, le château de Bressieux organise des visites guidées les jeudis 20 et 27 août, de 15h à 16h15, c'est sur inscription. Surnommée la capitale de la pomme de terre, Le Motier organise la fête et la foire de la patate avec des stands de producteurs et des commerçants locaux ainsi que diverses animations. Ce sera les samedis 29 août à partir de 18h et dimanche 30 août à partir de 9h. C'est au stade et c'est gratuit. À Ornacieux-Balbin, ce sera la brocante du château samedi 22 août à partir de 9h au château d'Armanet. L'entrée de 3€, c'est gratuit pour les moins de 12 ans. À la Côte-Saint-André, visite guidée Berlioz en Dauphiné le 23 août à 9h30 au départ de l'office de tourisme. Tarif 5€ et c'est gratuit pour les moins de 12 ans.
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0: Soyez les bienvenus si vous nous rejoignez. Nous sommes ensemble jusqu'à 13h pour écouter les meilleurs moments d'Otake avec Valérie Damido et Eric Bastien. La suite après Françoise Hardy sur Ici.

0: Vous écoutez ici Françoise Hardy, VIP, avec Valérie Damido et Eric Bastien. Nous retrouvons maintenant Charles d'ici Brézizel, qui a un talent inutile mais très bizarre. Je ne sais pas comment il fait et je ne veux pas le savoir. Et Sidonie d'ici Picardie, qui nous donne un petit aperçu de son accent picard sur votre radio ici.
1: Bon alors, dis donc, il paraît que t'es bon. T'as plein de qualités, on l'a vu, hein. Tu cuisines, tu chantes, tu fais plein de trucs. Mais t'es chiant. Il paraît que t'es chiant et maniaque.
2: Ah, vous savez bien parler de
1: Il y a marqué défaut, maniaque et chiant. Alors, je voudrais que tu m'expliques qu'est-ce que c'est maniaque et chiant.
3: Maniaque, c'est-à-dire, tu ranges un truc à tel endroit et si on le déplace, je vais revenir et en plus on voilà.
1: Ça, tu fais bien le mec qui râle.
2: Il le fait bien. Hein.
1: Faut pas déranger tes trucs quoi, c'est ça?
3: Ouais, c'est un peu ça. Maniaque et chiant. Ouais.
1: Hey, chiant. Et là, elle dit quoi, Cathy?
3: Elle dit comme toi, elle dit oui.
1: Et voilà. Donc, mais il y a un moment donné, tu t'essayes pas de faire un peu des efforts, d'être moins chiant.
3: C'est quoi l'adage chasser le naturel, il revient au galop, c'est ça?
1: Ah oui, c'est ça, d'accord. Ok, bon, bah, après, c'est super, on continue à être chiant.
3: Voilà. Non, mais j'essaie quand même de. Non.
1: Il paraît que.
3: À côté de ça, j'ai un gros déconneur, j'ai beaucoup d'humour, donc.
1: Ah oui, non, mais j'ai pas dit que t'avais que des défauts, j'ai dit que tu as plein de qualités, mais il paraît que t'es maniaque et chiant, quand même.
3: Voilà.
1: Bon, alors, il y a ton talent inutile. Là, franchement, ça m'a traumatisé. Ton talent inutile, il paraît que tu arrives à passer une ficelle alimentaire dans ton nez et la ressortir par la bouche. J'ai envie de pleurer.
2: Mais c'est quoi l'intérêt?
1: Mais comment tu fais ça, s'il te plaît?
3: Je passe d'abord par le nez et descends dans la bouche, il faut la récupérer après.
2: Mais pourquoi?
1: Mais c'est pas ça.
3: On a bien dit talent inutile.
1: Oui, exactement. Mais pardon, mais alors moi, qui pendant le Covid, je pleurais ma mère pour mettre le truc dans le nez. Là, j'avais envie de hurler de douleur.
2: Ah oui, les tests là.
1: Comment t'as fait?
3: Les aiguillons, les aiguillons.
1: Et toi, ça te faisait rien, toi, du coup?
3: Non, que dalle, non, rien.
2: Chatouille.
1: Bah lui, il adore. J'ai envie de pleurer, j'ai mal. J'ai le nez.
2: On fait un petit test à 13h, Valérie.
1: Jamais de la vie. Alors, tu as 3 points. Ce qui serait bien, c'est de marquer 5 points. On est d'accord?
3: Oui, ce serait bien, ouais.
1: Je pense que c'est une question facile pour toi, mais on va voir. Tiens, une petite ambiance. Alors, on va parler de guitare. Écoute bien. Quel petit objet en forme de triangle est utilisé par les guitaristes pour gratter les cordes?
3: Alors, j'en ai ramené un bout de Londres, un médiator.
1: Un médiator. Est-ce que c'est une bonne réponse? Oui, c'est une bonne réponse. Alors, tu l'as ramené de Londres. Il est beau?
3: Juste à côté, il y a un petit musée, juste à côté du fameux... Parce qu'avec Cathy, quand on était allé à Londres, on s'est fait le fameux délire de la pochette des Beatles, c'est-à-dire traverser...
1: Ah oui, bien sûr.
3: Et juste à côté, donc, il y a du studio à Beyrouth, il y a une petite boutique à Beyrouth, et donc j'ai ramené un médiator à Beyrouth.
1: Eh ben magnifique, t'as 8 points grâce au médiator.
2: Bon, parler de guitare, Sidonie, il paraît que toi tu fais de l'harmonica.
4: Oui, j'ai acheté un harmonica, j'en sais pas suffisamment pour être vraiment très bonne pour l'instant.
2: Oui, on fait de l'harmonica, il paraît qu'on fait 1m70.
4: Oui.
2: Oui, pareil qu'on aime le badminton, le bowling, la natation, qu'on a un accent picard aussi, on sait faire ça? On sait faire l'accent picard?
4: Oui.
1: Bon, c'est pas dur.
4: Tu veux que je te dise, Eric?
2: Bien.
4: Moi, je suis de Crotoué.
2: Ah oui, très bien. On aime la couture, le dessin, le moulage, le patronage, le bowling. Est-ce que tu sais où est-ce que j'ai chopé tout ça?
4: Allez trouver mon CV.
2: Exactement, madame. Je vous ai trouvé. Je vous ai en face de moi. Je vous vois. Alors, on a des notions d'allemand aussi. Et on parle anglais couramment.
1: Mais quel stalker, ce Bastien. Oui.
2: C'est fou, ça. J'ai le poids. J'ai les cheveux mi-longs, raides, châtain clair. Voilà.
4: Oui, tu sais tout.
2: Ah, les yeux verts, très beaux, sauf quand tu mets tes lunettes. Eh oui.
1: Y a un problème pour les lunettes, toi?
2: Bah non, j'en porte aussi, hein, donc. Enfin voilà, j'ai plein d'infos, les pantalons, la poiture, la veste. Ouais,
1: pose ta question.
2: Tu fais des trucs géniaux, quoi. J'adore. Non, c'est bien, ça.
4: Dans notre métier, c'est demander, donc oui.
2: Oui, non, mais bien sûr, on comprend, ça, c'est pour tous les castings.

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1: Marc Lavoine et Patrick Fiori dans la playlist d'ici en duo pour Occuper. Occuper, c'est ce qui va être le cas de Patrick Fiori l'année prochaine, car il sera sur scène à partir du mois de mars, première date à Narbonne et Nantes. Faisons connaissance à présent avec Christophe d'ici Paris, qui a une manière bien à lui de faire des crêpes. Cela a bien amusé Valérie Damido et Eric Bastien. Puis il y a aussi Catherine d'ici Normandie qui profite bien de sa retraite, comme elle nous l'explique sur votre radio ici.
2: Alors, qu'est-ce qui se passe? Il paraît qu'il y a Lydie qui appelle.
3: Ok, Lydie.
4: Oui.
2: Alors, comment ça va? Merci, ma chérie, d'appeler. Alors, cette petite vache, elle va s'appeler Valérie.
3: Enfin, qu'on rappelle qu'elle était avec nous il y a quelques jours.
4: Oui. Elle est très contente de vous la faire voir, oui.
2: Oh, j'ai
4: elle est née ce matin, elle va très bien, la maman aussi.
2: Oh là là, je suis contente, j'ai une vache à mon prénom. Bah alors là, écoute, tu sais quoi? Lydie, tu ne pouvais pas me faire plus plaisir. Merci, ma Lydie.
3: Je me souviens que c'était ma candidate et qu'elle avait gagné.
2: C'est à moi qu'elle souhaite la fête et c'est moi qui ai la vache à mon nom.
3: C'est normal.
2: Merci ma petite Lydie d'avoir appelé, je t'embrasse très fort. Embrasse Valérie. Embrasse Valérie pour moi. Oh là là, j'ai une vache à mon nom, c'est magnifique.
3: Ah, si tout le monde nous rappelle, là, on est mal. Hein.
2: Alors, Christophe et Catherine. Christophe à 4, Catherine à 3 et Christophe. Ah là là là là là là, Christophe, il est un petit peu notre Pierre Richard de la semaine. Oui, bah oui. Et il se trompe souvent d'étage. Ça t'arrive de sonner chez d'autres gens. Et que même tu rentres dans l'appart, tu... Hein? C'est-à-dire?
5: Exactement.
2: Tu sonnes et tu rentres, toi. Je sais pas si c'est ce qui a marqué sur ma petite fiche de Maître Coupez.
5: Oui, c'est ça.
2: Mais alors, quand tu sonnes et que tu rentres, tu te rends pas compte que quand le monsieur il t'a ouvert, c'est pas le bon copain que tu viens voir?
5: Bah non.
2: Et alors, qu'est-ce que tu fais? Tu rentres et tu dis, je boirais bien un petit café? Comment ça se passe?
5: Presque.
2: Mais il a dû être content, le monsieur, que t'es rentré chez lui.
5: Et oui.
2: Il a pas appelé la police quand même, t'es sorti tout seul, tu t'es rendu compte de ta bêtise.
5: Oui.
2: Alors c'est pas que ça, hein. Il lui arrive tout le temps des aventures. Par exemple, quand il fait sauter des crêpes, bah c'est rare qu'elles tombent dans la poêle, hein. Elles vont au plafond, par terre.
5: Voilà, exactement.
3: Ils arrivent chez le voisin.
2: Tu ne peux pas si bien dire, parce qu'elles sautent par la fenêtre.
3: C'est pour ça qu'il va les récupérer en fait.
2: Et surtout, elles vont même sur la tête de ce pauvre chien, dis donc. Pauvre Staffy avec une tête de crêpe. Ben, ça te fait rire, pauvre Staffy, comme il doit être content, tiens. Alors, c'est pas grave, tu les manges quand même, il y en a qui arrivent dans la poêle.
5: Oui.
2: Tu sais quoi, c'est déjà pas mal. Voilà. Alors, écoute, j'espère que tu vas marquer 3 points de plus. C'est la question à choix multiple. Je te pose la question, je te propose des réponses. Évidemment, à mon top chrono, tu as 10 secondes pour me donner ton choix. Tiens, un petit
6: exemple.
2: Alors, Jacques Dutronc. Aujourd'hui, mardi 28 avril, ce n'est pas que la Saint-Valéry.
3: Oui, mais quand même.
2: C'est l'anniversaire de notre ami Jacques Dutronc. Alors, joyeux anniversaire, Jacques Dutronc, on t'embrasse. Et est-ce que tu sais, Christophe, dans quel groupe a débuté Jacques Dutronc dans les années 60? Écoute bien. Les Chaussettes Noires, El Toro et les Cyclones, les Chats Sauvages, les Bastiano.
3: Oui.
2: Alors, dans quoi il a débuté dans les années 60? Les Chaussettes Noires, El Toro et les Cyclones, les Chats Sauvages, El Bastiano. Top chrono, 10 secondes.
5: Les taureaux et les cyclones.
2: Les taureaux et les cyclones. Oui. Il a fait ses débuts comme guitariste dans ce groupe au début des années 60. Bon, le groupe a sorti des titres et ensuite, il est parti solo. Il a explosé avec Et moi. Voilà, toc.
3: Ouais, les Chaussettes Noires, c'était Eddie Mitchell.
2: Puis Dick Rivers, c'était les Chats Sauvages. Bref, allez, ça fait 7 points pour Christophe.
3: Oh là là, attention Catherine. Attention. Catherine, est-ce que tu as envie de chanter pour t'encourager toi-même? Ou on en reste là? Oui, c'est vrai? Tu veux chanter quelque chose?
2: Bah oui.
3: Allez,
4: non,
3: vas-y.
4: Non, pardon, j'ai compté.
3: Non, parce que nous, on chante à tout moment.
4: Ça suffit, vous allez
3: depuis midi, on n'arrête pas.
4: En moins, en
3: fait. Pas du tout, pas du tout. Catherine, toi, tu fais partie, t'es à la retraite, on l'a dit, il y a un an et demi, et t'as décidé de profiter de la vie. On ne peut que t'encourager. Avec Patrick, vous avez acheté un camping-car.
7: Je suis vénard.
4: Oui.
3: Raconte un peu l'aventure avec le camping-car.
4: Oui, on aime bien partir dès qu'il y a un petit rayon de soleil, il fait beau, allez hop, on n'est pas loin de la côte, soit on va sur la côte normande ou la Bretagne un petit peu plus loin. Et on a été même jusqu'en Hollande, là. On a été voir les tulipes, les moulins. C'était magnifique, là, en mars.
3: C'est la liberté, quoi. Le camping-car, c'est super. Voilà. On se pose un peu où
4: et
3: on peut.
4: Tonka, le chien, elle est heureuse comme tout. Elle est au milieu entre papa et maman. Et voilà.
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0: Panic and the Mechanics Over My Shoulder dans la bande-son d'ici. Allez, dans quelques instants, nous sommes toujours avec Valérie Damido et Eric Bastien qui échangeront avec Franck qui ne comprend pas du tout d'où vient son surnom. Et puis, il y aura aussi une histoire d'eux avec Gwenaëlle d'ici Armorique.
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4: Comment ça va les amis?
5: Bonjour.
6: Très bien, et vous?
4: Ça va alors. Franck, qui a 52 ans, joue avec Ici Touraine.
6: Oui.
4: Tu habites à Chanceaux sur Choisy.
6: Oui.
4: Alors, comment s'appellent les habitants de Chanceaux? Les chanceux?
6: Non, les cancéliens et cancéliennes.
4: Hop, hop, hop. Tous les cancéliens, toutes les cancéliennes, ils vont chanter sur le refrain. Alors, tu as deux filles, Sarah et Chloé.
6: Oui.
4: Jusqu'ici, j'ai bon. Et alors là, va falloir m'expliquer, mon petit canard, pourquoi ton surnom, c'est Cauchemar.
5: Fais peur.
6: Alors, tout le monde me prend pour un cauchemar. En fin de compte, est-ce que je fais peur aux gens alors que je suis un homme très gentil? Je sais pas. Tout le monde m'appelle Cauchemar. C'était mon surnom et c'est resté comme ça.
4: Cauchemar, carrément. Tiens, voilà le cauchemar
5: qui arrive. C'est moche.
6: Exactement.
4: Mon Dieu, mais même... Non, pas tes amis quand même, si?
6: Si, tout le monde. Ma famille, tout le monde m'appelle Cauchemar.
4: Oh my... Mais tu dois faire des trucs quand même. T'as réfléchi déjà? Est-ce que tu fais
6: non.
4: des... Oh, mince.
6: Je vous dis, c'est un homme très gentil, mais pourtant, voilà, tout le monde m'appelle Cauchemar.
4: Oh mon Dieu. Bon, écoute, j'ai envie de te dire.
5: Vous n'avez pas de chance, Valérie.
4: Ah non, mon petit cauchemar. Surtout que Franck, il avait envie de jouer avec moi. Parce que Franck.
6: Franck a demandé à jouer avec moi.
4: Il est.
6: Parce qu'il a toujours rêvé de maroufler avec vous.
4: Et voilà! Et oui, il bricole, mon Francky. Il adore.
6: Exactement.
4: Mais oui. Il maroufle. Il fait tout dans la maison. Il paraît que t'adores le bricolage.
6: Exactement.
4: Mais voilà.
6: Exactement. J'ai fait ma maison moi-même.
4: Oh là là là là là là. Bon, rien ne t'échappe. Le placo, le béton, les tout.
6: L'électricité, le plomberie, enfin tout.
4: Oh là là là là, mais quel homme complet!
5: C'est un cauchemar.
4: Non, c'est pas un cauchemar pauvre. Non, il a fait sa maison tout seul, il est fort.
5: Il a fait sa maison tout seul.
4: Exactement. Exactement. Bon, alors écoute, on va tout de suite marquer le premier point, histoire de montrer qu'on est les plus forts, nous les maroufleurs. Tiens, un petit extrait.
6: Exactement.
4: Allez, encore un petit verre de vin, une chanson de chantier, tiens. Oh. Alors,
5: c'est une chanson de chantier.
4: Vous savez ce que c'est le plus bel outil du chantier?
5: Le verre,
4: non, la bière. Ouais. Allez, au Royaume-Uni, figure-toi qu'on a découvert une cave à vin du 19e siècle sous un parcours de golf. Alors, est-ce que c'est vrai qu'au Royaume-Uni, on a découvert une cave à vin du 19e siècle sous un parcours de golf? Vrai ou faux? Top chrono, 5 secondes. C'est vrai, figure-toi que sur le parcours de Darwin Park à Trafford, eh bien, le green s'est effondré. Et sous le green, il y avait une cave voûtée remplie de bouteilles centenaires. Bon, alors, elles étaient vides, mais c'était quand même une cave à vin. Donc, pas de points pour toi, mon Francky.
5: Oh là là, il porte bien son nom, celui-là, Cauchemar. Ça démarre mal. Gwenaëlle, bonjour et bienvenue.
7: Bonjour, bonjour.
5: Bonjour, bonjour. Avec Ici Armorique, comment s'appelle l'endroit où tu vis? Je te laisse le prononcer parce que c'est compliqué pour moi. Noyal-Châtillon-sur-Seiche.
8: Deux communes confusionnées.
5: Ok, alors du coup, comment on appelle les habitants de Noyal-Châtillon-sur-Seiche en Ille-et-Vilaine?
8: Les Castelnaudais.
5: Ah oui, rien voir.
0: Rien à voir.
5: Sois la bienvenue, tu as deux grandes filles déjà, comment elles s'appellent tes filles?
8: Mathilde et Chloé également.
5: Qu'est-ce qu'elles font? Parce qu'elles ont plus de la petite vingtaine, elles sont étudiantes, elles travaillent, qu'est-ce qu'elles font?
8: C'est ça, elles sont étudiantes, ouais.
5: Toutes les deux dans quoi? Qu'est-ce qu'elles étudient?
8: La politique internationale.
0: Oh my god.
5: D'ailleurs, on va régler ce problème tout de suite. Il paraît que t'aimerais bien déjeuner avec Donald Trump. Pour lui remettre un petit peu les...
8: quelques vérités à lui dire.
5: Voilà.
0: Surtout en ce moment.
8: Mais je mettrais Poutine à côté et on ferait peut-être une petite remise à plat de certaines choses.
0: Oula. Oh my god.
5: Les points sur les i et les machins au carré. Ok. Allez. Bon, Gwen, évidemment, Gwenaëlle. Gwen, c'est ton petit surnom. T'as des poules à la maison aussi? C'est pour les œufs le matin?
8: Ah oui, mes petites cocottes, ouais. L'entretien du jardin, tout ça, c'est formidable. C'est
5: trop mignon.
0: Les œufs coques le matin.
5: Ah, c'est délicieux. Non, mais les œufs de la poule, quoi.
0: Tu manges des œufs de chien, toi, ou pas? Non, c'est juste pour savoir.
5: Les œufs de la campagne, c'est ça que je voulais dire. Oui, les vrais œufs, quoi. Oui. Voilà,
0: mais en fait,
5: ça.
0: Les œufs, ils viennent tous de la campagne. Il n'y a pas beaucoup de Parisiens.
5: Écoutez, commencez pas.
8: Elle est taquine, elle est taquine.
5: Le mot est fait, madame, vous savez. Le mot est fait.
0: Et ça y est, c'est parti. Allez, au taquet, exactement. Merci, Gwen.
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Bernard Lavillier et Nicoletta, Idées Noires. Et voilà, les meilleurs moments d'Otakès sont terminés pour aujourd'hui. Nous continuons demain, bien sûr, avec un sourcier, un agent immobilier et la femme du Père Noël avec Valérie Damidot et Eric Bastien sur votre radio ici.

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1: Très bonne journée avec votre radio ici, il est 13h. Les informations, Emeline Ferry. Bonjour Emeline.
2: Bonjour Catherine, bonjour à tous.
1: À la une ce mercredi.
2: Plusieurs fuites de données sur le site des impôts. On fait le point sur ces cyberattaques et sur leurs conséquences. On parlera de la fin de vie. La loi vient d'être promulguée. La sécheresse aussi dans l'actu avec des éleveurs qui n'ont pas d'autre choix que de donner le fourrage de l'hiver à leurs bêtes. Et puis, un jeune de Seine-et-Marne repéré sur les réseaux sociaux et invité à New York avec Tom Holland, l'acteur qui joue Spider-Man. C'est la belle histoire qu'on vous raconte dans quelques minutes. Le ministre des Comptes Publics, David Amiel, a présenté ses excuses hier après la révélation d'un troisième piratage du site internet du fisc. Les hackers ont d'abord dérobé les données de près de 700 000 contribuables, puis des données cadastrales et puis ils ont profité d'une brèche pour consulter une plateforme dédiée aux successions. Luc Chemla, c'est un nouvel exemple de cyberattaque qui se multiplie ces dernières années.
3: Organisations publiques, privées, associations, aujourd'hui personne n'est épargné, prévient Stéphane Bajard de l'ANSSI, l'Agence française de cybersécurité. Alors que depuis le début de l'année, le pays enregistre en moyenne 3 vols de données par jour par des hackers qui font évoluer leur mode opératoire.
4: Avec un pivot vers la violation de données, parce que ces attaques sont plus simples, moins coûteuses que le déploiement de rançongiciels. Elles sont difficiles à détecter, elles sont rapides, puis exploitables tout de suite sur le marché de la revente.
3: La France, une cible privilégiée, affirment les experts, car elle a fortement numérisé les accès à différents services. Des plateformes comme France Connect ou l'Agence nationale des titres sécurisés concentrent une multitude d'informations personnelles, plus simples pour les usagers, mais plus rentables aussi pour les hackers une fois les données volées. Et puis, il y a souvent des failles de sécurité. Nos systèmes d'information comportent des faiblesses, estime le ministre des Comptes Publics. Ils sont anciens et plus lourds à sécuriser. Un retard à rattraper que reconnaît Amélie Verdier de la direction des finances publiques.
5: La sécurité, elle passe sur le rattrapage de notre dette technique. Nous allons accélérer notre trajectoire de sécurisation. C'est une réponse qui est essentielle parce que on peut dire que le risque zéro n'existe pas.
3: Pourtant, adoptée il y a 4 ans, une directive européenne qui impose des obligations en matière de gouvernance de cybersécurité n'a toujours pas été transposée en France.
1: Et devant l'ampleur du phénomène, la France insoumise réclame une nouvelle fois, elle l'avait déjà fait il y a 2 ans, une commission d'enquête parlementaire. C'est une situation extrêmement grave, dénonce Mathilde Panot, la présidente du groupe LFI à l'Assemblée. Il faut agir maintenant, dit-elle.
6: Nous savons ce qu'il faut faire et nous savons qu'il faut donner des moyens à la fois à l'Agence nationale de sécurité des systèmes informatiques et à la CNIL qui en demande budget après budget et budget après budget. Parfois, on augmente de 5, 6, 7, 8 équivalents temps plein, donc emplois dans ces agences-là. Mais c'est bien en deçà du nombre d'attaques qu'il y a puisque la France est un des pays qui est le plus ciblé au monde.
1: Et puisqu'on parle de risques sur Internet, attention à ne pas vous faire piéger par cette nouvelle arnaque de faux articles sur de faux sites qui se font passer pour des médias, par exemple France Info, et qui font la promotion d'une plateforme frauduleuse pour investir de l'argent. Soyez très vigilants, insiste l'autorité des marchés financiers qui donne l'alerte.
7: Les militants pour le droit à mourir dans la dignité attendaient ce jour depuis des années.
1: La loi sur la fin de vie a été publiée ce matin au journal officiel, après des débats longs et houleux au Parlement, après de nombreux compromis. C'est une réforme sociétale majeure de la présidence d'Emmanuel Macron. Bonjour Coralie Moreau.
8: Bonjour.
1: Avec nous pour expliquer ce texte, que contient la loi ?
8: Alors d'abord, il n'est pas question d'euthanasie mais de suicide assisté. Pour pouvoir bénéficier de cette loi, le malade doit répondre à des critères durcis au long du débat, être majeur, capable de formuler la demande lui-même et souffrir d'une pathologie grave et incurable avec un pronostic vital engagé à quelques semaines, quelques mois tout au plus. L'aide à mourir ne peut également être sollicitée sans examen d'autres solutions de la prise en charge de la douleur et de la fin de vie. Ça passe par les soins palliatifs sanctuarisé dans le texte. Le geste maintenant, et c'est toute la nuance entre l'euthanasie et le suicide assisté, il ne peut être réalisé que par le patient lui-même. L'intervention d'un proche est interdite. En cas d'impossibilité totale pour le malade, c'est à un médecin ou un infirmier qu'il sera demandé d'injecter la substance létale dans un cadre très précis.
1: Mais justement, Coralie, les soignants opposés à ce geste sont protégés dans la loi ?
8: Oui, par la clause de conscience qui permet à chaque professionnel de santé de ne pas pratiquer le suicide assisté s'il y est opposé. La loi ne lui impose même plus de trouver lui-même un remplaçant, mais de transmettre le dossier à une commission qui sera chargée ensuite de réorienter le patient. Cette clause de conscience, elle existe déjà, notamment pour les IVG, les interruptions volontaires de grossesse. La conséquence, c'est le manque de praticiens, parfois dans certaines régions. Pour limiter les difficultés d'accès des praticiens, pour la loi sur la fin de vie, les volontaires sont appelés dès maintenant à se faire connaître d'ici l'entrée en vigueur de la loi qui est prévue pour le début d'année prochaine.
1: Merci beaucoup Coralie Moreau. D'après le collectif Nous Toutes, c'est le 86e féminicide de l'année, la mort de Katerina à Bolène dans le Vaucluse. Une marche blanche aura lieu ce soir à 18h dans la commune parce que l'indignation est grande. La mère de famille avait déposé plainte contre son ex-compagnon, avait bénéficié de mesures de protection, dont le téléphone grave danger. Son corps a été découvert au début du mois chez elle. Le suspect est en détention provisoire. Une nouvelle plainte déposée contre Patrick Bruel pour tentative de viol. Le chanteur est déjà mis en examen dans 4 affaires de violences sexuelles, placé sous le statut de témoin assisté dans 4 autres dossiers. Et il y a donc ce nouveau témoignage que rapporte l'avocate de la victime Myriam Gedge-Benayoun.
9: Lors de la tentative de viol dénoncée, elle était extrêmement jeune, tout juste majeure. On retrouve à nouveau le même mode opératoire. On est dans le monde du spectacle. Elle est approchée, elle est invitée à une soirée. Et finalement, à cette soirée, elle sera seule avec Patrick Bruel. Et c'est là qu'elle va dire qu'elle est victime de tentative de viol.
10: Ce sont des faits, s'ils sont avérés, qui sont concernés ou pas par la prescription ?
9: Oui, ils sont concernés par la prescription. Mais comme vous le savez, il est permis par le code pénal de travailler sur la sérialité des faits et la connexité des faits qui fait que certaines prescriptions vont pouvoir être levées.
1: Et selon cette avocate au micro de France Inter, il y a désormais 31 plaintes déposées contre Patrick Bruel.
7: 13h07, la vague de chaleur en cours devient la deuxième plus longue jamais enregistrée par Météo France.
1: 22 jours de température élevée et la sécheresse s'aggrave. Presque 3 mois sans pluie en Gironde. Les éleveurs bovins sont déjà obligés d'utiliser les stocks de nourriture de l'hiver, Victor Delfouillou.
11: La 50aine de vaches de Laurentite, agriculteurs à côté de Coutras, ont la tête dans le fourrage. Ce qu'elle mange en plein été, ça devait être le stock pour l'hiver prochain.
12: D'habitude, on commence à sortir les foins, les enrubanages à partir de fin juillet, début août. Mais là, on n'a plus de pâturage depuis la mi-juin.
11: À quelques kilomètres de là, sur l'exploitation de Cédric Pointé,
13: nous avons 70 vaches laitières et 200 hectares.
11: Même constat, moins d'herbes récoltées au printemps et jusqu'à moins 40% de rendement sur le foin.
13: On est obligé de rationner le foin, chose qu'on ne fait pas habituellement. On intègre de la paille dans la ration, alors qui est tout à fait comestible pour les animaux, il n'y a pas de difficulté avec ça. Mais du coup, on complémente avec du maïs en silage, avec du tourteau, avec des céréales, chose qu'on ne fait pas habituellement.
11: Ni lui, ni Laurentite ne savent encore mesurer exactement les pertes de chiffre d'affaires. Mais s'il n'y a pas de pluie début septembre, Laurent sait déjà que les galères vont continuer.
12: En janvier, février, il va falloir qu'il en reste assez pour nourrir tout le monde, quoi. Parce que là, ça va être compliqué. Si on ne peut pas garder tous les animaux parce qu'il n'y a pas assez à manger pour l'hiver, eh bien, il faudra encore peut-être faire abattre certains animaux, ce qu'on commence à faire beaucoup de mes collègues.
11: Lui part à la retraite bientôt, mais après un été comme ça, c'est l'inquiétude qui prime lorsqu'il pense à ses enfants qui vont reprendre la ferme.
1: Un reportage ici, Gironde. Une bonne nouvelle sur le ticket de caisse à l'heure des courses pour les fournitures scolaires. Une étude de Famille de France estime que le coût moyen cette année pour un enfant qui entre en 6e sera de 180 euros contre 211 l'année dernière.
7: Et lui, il vit le rêve américain.
1: Un francilien de 18 ans, invité aux États-Unis pour rencontrer Tom Holland, l'acteur qui incarne Spider-Man dans le dernier film de la saga, le carton de l'été au cinéma. Tout est parti d'une vidéo en stop motion sur les réseaux sociaux où le jeune homme anime une figurine de l'homme araignée. Image par image, François Ventejo nous raconte.
14: Plus de 130 images qui défilent pour une vidéo de 22 secondes.
15: On voit Spider-Man voltiger dans cette animation.
14: Tout a été tourné en Île-de-France, dans la chambre d'Angelo Barrière, 18 ans.
15: Je pense que ce qui a bien fonctionné, c'est aussi le choix de la musique, qui rappelle fortement les thématiques du nouveau film, c'est-à-dire la solitude.
14: Sur son compte Instagram, le clip cumule plus de 16 millions de vues et surtout, il a tapé dans l'œil des producteurs qui l'invitent à New York pour tourner une vidéo avec Tom Holland.
15: Je tremblais, comme si j'avais froid. Mon cœur battait à 1000 à l'heure. En même temps, je réalisais pas trop et je me dis que c'est une opportunité de fou.
14: Sur son ordinateur, Angelo nous montre la rencontre avec Tom Holland, mais aussi John Bernthal, qui joue le Punisher.
15: C'est un peu comme si je regardais un film, j'ai un peu l'impression que c'est faux.
14: La mission, c'est de réaliser un film en 10 minutes top chrono.
15: Ils étaient très, très enthousiastes à l'idée de faire ce stop motion, notamment Tom Holland. Je pense que c'est lui qui a convaincu John Bernthal, parce que c'est lui qui parlait le plus.
14: Les deux stars jouent le jeu et le résultat, c'est une vidéo de 21 secondes postée sur les réseaux d'Angelo. Le jeune homme cumule aujourd'hui plus de 100 000 abonnés sur Instagram.
2: Et on vous conseille d'aller découvrir son compte Instagram, AngelLinkFilm. Il faisait partie d'un groupe mythique, incarnation du rock à l'américaine. Frank Bird est mort, c'était le batteur de ZZ Top, le seul qui ne portait pas de barbe dans le célèbre trio du Texas. Le musicien Frank Bird est mort, donc il avait 77 ans.
7: Merci Emeline Ferry, rendez-vous à 14h pour la suite des infos. D'ici là, nous partirons en Suisse normande avec ici Normandie à Caen, une escapade au grand air avec tous les conseils pour découvrir ce coin de France entre Calvados et Orne. C'est dans une minute sur votre radio ici.
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7: Et si nous allions prendre l'air maintenant, ce mercredi, je vous propose de partir en Suisse normande, faire du vélo, de la randonnée, de l'acrobranche, mais aussi croiser des moulins et des châteaux et pourquoi pas goûter un fromage bien du coin. Mettez vos chaussures de marche et ne vous inquiétez pas, la balade est accessible à tout le monde.
18: La Normandie, c'est plus de 620 km de plages de sable ou de galets, celles qui ont marqué l'histoire avec un grand H. C'est aussi les planches et les paillettes de Deauville, les casinos et la douceur d'un climat parfait pour le galop des chevaux. Mais moi, je veux vous faire gagner quelques mètres au-dessus du niveau de la mer. Oui, le plancher des vaches normandes est par ici escarpé. Je veux vous faire découvrir la Suisse normande. Et à la fin de cet épisode, vous saurez qui a décidé un jour, en levant son verre, de donner ce nom à ce coin de Normandie. Je m'appelle François Duval, je suis animateur à ICI Normandie et j'adore la Suisse normande car à seulement 20 minutes au sud de Caen, on est déjà ailleurs. L'impression d'avoir traversé la France pour se retrouver en pleine nature, au grand air et dans les airs. Ce genre de lieu où on se dit, vous savez, ah, je devrais y revenir plus souvent. Ma chance à moi, c'est mon fils. 4 ans, je l'ai déjà emmené, il a adoré, alors on y retourne plus souvent. Bienvenue d'en partir, en Suisse normande, balade au grand air. Prenons d'abord de la hauteur pour comprendre ce qu'est la Suisse normande. Pour cela, notre point de départ est à plus de 300 mètres d'altitude, dans la commune de Saint-Omer, à 40 minutes de Caen, moins de 2 heures de route du Mans et 3h30 de Paris. Un village d'à peine 200 âmes et beaucoup d'autres qui décident de s'envoler en parapente. C'est une idée géniale pour apprécier le panorama qui clairement nous fait penser à ce petit pays coincé entre la France, l'Allemagne et l'Italie, la Suisse. De là-haut, on peut découvrir la vallée de l'Orne, ses petites routes qui la sillonnent, ses villages, ses hameaux, ses prés et ses vaches, et Clessy, la capitale de la Suisse normande. À ce propos, j'ai un premier conseil à vous donner. Allez-y à vélo. La Vélo Française, cette piste cyclable qui relie Ouistreham à La Rochelle, passe par là.

Comme dans les Alpes suisses, on peut faire le choix entre une sortie en kayak, en canoë, en pédalo ou paddle, ou se poser sur l'une des terrasses des Guinguettes de Clessy, ces quatre restaurants qui donnent sur l'eau. C'est sûr, ils sont souvent pris d'assaut en été. Mais prendre une glace avec les enfants en regardant les canoës passer, c'est une carte postale garantie. Bon, si votre intérêt est ailleurs et que vous souhaitez croquer l'authenticité, rejoignez le centre du village sur cette petite place du Tripot. Poussez la porte de la boutique La Suisse Gourmande. On trouve notamment un jus de pomme ou de poire fabriqué à Clessy, ceux de la cave de la loterie, et ils goûtent la Suisse normande. Perso, j'adore. Il y a aussi tout un tas de bons produits d'ici, et même des plats cuisinés, en bocaux ou des planches apéro, parfaits pour une soirée improvisée. Mais avant de vous mettre à table, à 4 minutes en voiture, une vingtaine à pied, je vous recommande de grimper à la bergerie des Berthommes. C'est une ferme perchée avec une vue magnifique tenue par Yolène et Nicolas. J'adore leur fromage. Goûtez-les, notamment le cul cru, la version normande du reblochon. Et craquez aussi pour la glace au lait de brebis. Elle est vraiment surprenante. Et celle avec de vraies pistaches, comment dire, le pot ne fera pas la soirée. Mais je vous ai promis de vous faire découvrir mon lieu préféré. Votre sac est rempli, vous êtes prêt, bien chaussé. Car là où je veux vous emmener, c'est pas le Mont Cervin en Suisse, mais il y a quand même un peu de dénivelé. Direction le surprenant village de la Pommeraye.

0: atteindre ce village perché, il suffit d'emprunter un chemin de randonnée fait de petites routes et de pistes forestières sur un total de 5 km. Alors oui, ça grimpe, comme en Suisse, mais nous sommes aussi en Normandie, alors ça reste accessible à tous. Pour ces 250 mètres de dénivelé positif, et au total près de 300 mètres d'altitude à gravir, il faut à peine 2 heures. Le départ se fait depuis la commune du Beau, c'est tout près de Clessy, à 10 minutes. On commence par emprunter la route du moulin à papier. Et quelle que soit la rando, que ce soit en Suisse ou ici en Normandie, je vous conseille d'utiliser une appli pour vous guider et suivre votre progression. Il y en a plein. Perso, j'utilise Open Runner. Les cartes sont lisibles, un graphique vous donne l'évolution du dénivelé par kilomètre. C'est très facile d'utilisation et la version gratuite suffit largement. Et si vous avez besoin d'aide pour planifier votre balade, passez un coup de fil à Camille du camp de base. C'est un endroit qui fait refuge et propose des activités depuis la Pommeraye. Elle connaît les alentours sur le bout des doigts, elle saura vous rassurer et vous donner tous les bons conseils. Le camp de base, je vous en reparlerai tout à l'heure. Mais revenons à notre randonnée. Sur le sentier, on écoute l'eau qui coule, on respire cette nature, on ouvre les yeux, parce que c'est beau. Perso, j'aime arpenter ce chemin à l'automne pour apprécier les couleurs dans les arbres, marcher dans les feuilles mortes et sentir cette nature qui démarre son repos hivernal. C'est reposant. C'est vraiment la Suisse, hein. Sauf qu'on n'aura pas de neige en hiver et que l'histoire est différente. À commencer par le point de départ, ce moulin à papier au bord de l'Orne. Tanguy de Sainte-Marie est un habitant de la Suisse normande et un passionné de son histoire.
1: Sur cette rivière, qui est un fleuve et qui avait un débit assez fort, surtout l'hiver, on s'est installé depuis le XVIIIe siècle des moulins. Il y avait des chiffonniers, des marchands de chiffons, hein, qui ratissaient toutes les villes, principalement les villes, hein, les hôtels, des draps déchirés, des habits perdus, etc., etc., ce qu'on appelait des chiffonniers. Et parce que quand on pile le chiffon mélangé à l'eau, on sort une pâte, hein, blanchâtre, peu importe, qui ensuite, étalée sous des rouleaux serrés, permet de fabriquer des grandes planches de papier, alors du papier de l'époque.
0: Une fois le moulin dépassé, on avance et on marche vers la Pommeraye. Alors oui, on emprunte des petites routes goudronnées, mais ça ne cache rien à la balade. Il y a peu de passages de voitures et on retrouve de temps à autre des espaces boisés. Et quand on arrive dans le village, juste à l'entrée, on distingue le château Gannes. C'est un ancien château fort des 11e-12e siècles. Aujourd'hui, il s'y passe plein de choses. De nombreuses manifestations sont organisées, des visites, des animations médiévales. Moi, ma préférée, c'est la nuit des chauves-souris fin août pour observer et approcher le seul mammifère volant. Mais pour Tanguy, c'est autre chose. C'était son terrain de jeu quand il était petit.
1: C'était une cour de récréation, quoi. Pour y jouer à cache-cache, pour y jouer Guillaume le Conquérant, pour y jouer les chevaliers

0: À pied, pour faire des combats avec des bâtons, combats d'épée avec des bâtons, en toute insécurité bien sûr, c'est ce qui était drôle.
1: Une fois la pommerée, vous aurez sans doute envie de manger. Alors pas une fondue comme dans les Alpes suisses, mais une galette garnie de bons produits normands. Pour ça, arrêtez-vous à la route des crêpes. Ce sont des anciennes écuries transformées en restaurant. À l'intérieur, un mélange de rustique et de vintage. Et si vous voulez goûter la Normandie, commandez à Carole et Vincent la galette du bocage avec de l'andouille de vire et une sauce cuisinée au cidre. Et pensez à réserver car il n'y a pas de place pour tout le monde.
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1: À quelques pas du restaurant, on avance dans un autre lieu étonnant de ce village. Le théâtre équestre. Ah bah oui, hein, comme en Suisse, vous avez des vaches, mais surtout des chevaux, c'est la Normandie. Ce lieu est splendide et je pèse mes mots. Le résultat d'années de travail pour Sylvie Jeanne, son équipe, les bénévoles, pour créer ce théâtre extérieur et couvert. Chaque été, on peut découvrir un spectacle de très haut niveau, avec des chevaux en liberté, des acrobates, des danseurs et chanteuses. Et ne soyez pas étonnés si jusqu'à la scène, vous êtes accompagnés par quelques petits animaux en liberté, lapins, poules, cochons d'Inde. On les appelle les followers, car ils vous suivent partout. Ah, au fait, je vous avais dit que je vous dirais pourquoi on appelle ce territoire la Suisse normande. Tanguy nous apporte la réponse.
0: C'est une région qui s'appelait historiquement la Petite Suisse, parce qu'elle était très vallonnée et qu'il y avait la rivière, l'Orne, beaucoup de ruisseaux, beaucoup d'eau, beaucoup de forêts, beaucoup de bois, et surtout de l'élevage, beaucoup d'herbes. Vers 1930, il y a eu la visite dans le pays à Clessy d'un certain sous-secrétaire d'État en charge du tourisme qui émergeait déjà à l'époque, hein, à la fin du Second Empire, Napoléon III, la belle époque, 1900, tout ça, le tourisme commençait à émerger pas mal. Donc ce sous-secrétaire d'État, en levant son verre à l'occasion de la réception à la mairie de Clessy, a dit « Et levons notre verre à la santé » de Clessy, capitale de la Suisse normande. Et alors de là, tout le monde a repris le terme et c'est devenu le terme officiel.
1: Avant de redescendre à la capitale de la région, la Pommerée a un autre atout. Le camp de base dont je vous parlais tout à l'heure. C'est un lieu ouvert en 2025 qui propose des sorties encadrées, à pied, à VTT, du trail, de l'escalade. Mais selon moi, le mieux, c'est d'y passer la nuit. Vous pouvez louer une chambre pour une centaine d'euros ou planter votre tente. Franchement, la vue est sublime avec un magnifique coucher de soleil sur la vallée. Et comme en Suisse, on y voit des vaches dans les prés. Si vous avez encore un peu de temps devant vous, si votre week-end n'est pas terminé, j'ai une dernière idée pour vous. Je suis sûr que cette marche ne vous a pas pris toute votre énergie. Alors redescendons dans la vallée de l'Orne pour une dernière activité que l'on retrouve beaucoup en Suisse, la via cordata. Un mélange entre l'acrobranche et la via ferrata.
3: C'est la falaise des Rochers des Parcs et on y voit un des plus grands sites d'escalade du grand quart nord-ouest de la France. Il y a au moins 180 voies sur la falaise, accessibles de tout niveau. Et c'est sur cette falaise-là qu'on propose nos activités d'escalade et aussi ce qu'on appelle notre parcours aventure.
1: On revient maintenant à Clessy, plus précisément au centre de pleine nature Lionel Terré pour tester la via cordata. Alors si ça peut paraître impressionnant vu d'en bas, faites-moi confiance, une fois sur le parcours, c'est plutôt facile et on s'arrête souvent pour apprécier la vue imprenable sur la Suisse normande et notamment sur la vallée de l'Horloge. C'est à partir de 8 ans, autour de 20 euros et ouvert toute l'année. Pour l'anecdote, ce centre de pleine nature porte le nom de Lionel Terré. C'est un célèbre alpiniste français connu pour avoir fait partie de la première expédition à gravir un sommet de plus de 8000 mètres. L'Annapurna, au Népal. C'était en 1950. Et pour ça, il s'est entraîné, entre autres, ici, en Suisse normande. Vous voyez, il n'y a pas que les hauts sommets des Alpes qui attirent les champions.
3: Alors, toutes nos activités, nous, c'est sur des créneaux encadrés qui durent 2 heures. 2 heures d'activité avec un moniteur qui vous briefe au départ et qui assure la sécurité tout au long de l'activité, en sachant que chacun est maître de sa sécurité parce que chacun s'accroche à la ligne de vie, mais vous êtes encadré pendant 2 heures.
1: En fait, pensez-y, hein. Il faut réserver. On vous trouvera une place dans un groupe déjà existant où le créneau sera spécialement pour vous et votre famille. Oui, la Suisse normande sait accueillir, mais ça, vous le verrez quand vous viendrez.
4: Mais nous en sommes déjà certains. Merci François Duval d'ici Normandie. Cet épisode de Partir est en réécoute sur ici.fr comme plein d'autres qui vous emmèneront aux quatre coins de la France, que ce soit pour le temps d'un week-end ou plus ou moins. Dans tous les cas, vous trouverez forcément votre bonheur. Nous continuons en musique maintenant avec Simple Minds, Mandela Day. C'est votre radio ici.

0: Rose Mandeladay. Merci d'avoir passé ce début d'après-midi avec nous. Il est temps pour moi de vous laisser en musique et avec votre radio locale ici. Je vous retrouve demain dès midi 5 pour les meilleurs moments d'Otaquet avec Valérie Damido, bien sûr, mais aussi Éric Bastien et nos candidats. À demain.
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2: L'info près de chez vous, à Ebain, avis aux associations. La rentrée des associations aura lieu le samedi 5 septembre à la salle des fêtes Joséphine Baker, de 9h à 13h. Les inscriptions se terminent le 21 août. Le formulaire est en ligne sur le site de la Maison des associations. Au Fontanil-Cornillon, inscrivez-vous à la fête du village. Demain, rendez-vous à la mairie entre 18h et 20h. La fête aura lieu le 5 septembre à partir de 19h sur la place de la Fontaine. Le forum des associations se déroulera, lui, samedi 29 août de 9h à midi à l'espace Jean-Yves Poirier, buvette et petite restauration sur place. À Saint-Égrève, la fête des associations est prévue le 5 septembre à 14h au parc Marius Camé. À Saint-Martin-le-Vineau, le forum des associations est organisé aussi le 5 septembre de 13h à 17h au parc du gymnase Pierre Mendès France, l'occasion de découvrir les activités et loisirs proposées sur le territoire de la commune.
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C'était Weekend à Rome avec Étienne Dao sur votre radio. Ici, l'Italie, tiens, qui reste une destination très appréciée des Français pour quelques jours de repos. Et selon le site de réservation en ligne booking.com, les trois villes italiennes qui séduisent le plus les Français, c'est Rome, Milan et Naples. Vous avez le tiercé dans l'ordre. Bienvenue ici, votre radio des vacances, c'est Fabien et moi. On s'occupe de tout, info locale, musique, bonne humeur. On continue ce mercredi après-midi ensemble avec Mylène Farmer. C'est à qui le tour ? C'est le titre de la chanson, c'est Mylène Farmer.

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2: L'Isère à vélo en Matésine cette semaine avec Christophe Chardon. Aujourd'hui, on parle multisport avec Rémi. Le plateau matésin est un endroit extraordinaire pour cela.
3: C'est très varié la Matésine. Donc moi, je pratique le VTT, la planche à voile, le canyoning, enfin plein de choses.
4: Endroit rêvé donc.
3: Voilà. Et pour moi, c'est juste un petit paradis. Donc pour le VTT, un secteur que je conseillerais, c'est le secteur de Saint-Honoré. Là, on a un secteur qui est juste parfait pour la pratique de l'enduro. C'est un secteur qui devrait évoluer vers un secteur labellisé par la communauté de communes. Et depuis Saint-Honoré 1500, on a une vue sur le plateau, l'Aubiou, mais aussi le Vercors, les lacs. Enfin, c'est un point de vue superbe dans cette station dite fantôme.
4: Oui, alors on a compris que vous aimez le plateau matésin, mais il y a peut-être encore une vallée supplémentaire que vous aimez. Comment s'appelle cette vallée?
3: Moi, j'affectionne particulièrement la vallée de la Roisonne. Donc, depuis le plateau matésin, on y passe par le col de Malissol. Et puis, on redescend dans cette vallée qui est, malgré sa faible altitude, très alpine, avec de très beaux sommets tout autour. C'est très beau, il y a de l'eau qui coule et on est au frais, c'est superbe.
4: Et que peut-on pratiquer dans cette vallée, hormis le VTT, rando?
3: Ouais, il y a de belles randos. Une en particulier que je pourrais vous donner, c'est la rando qui va au Rive-Briand. Donc, après le petit village de la Valette, on poursuit un peu dans cette vallée, puis on se gare juste avant Fontagneux. Et là, on grimpe, on est au-dessous du Coireau. Il y a une boucle qui permet d'arriver sur le lac. Et c'est voilà, le Rive-Briand, c'est là où d'où vient l'eau qui est bue dans les robinets à la Mure. Voilà. Il n'y a pas que ça. Le plateau matésin, c'est aussi la planche à voile. On peut aller naviguer à Savelle, qui est quand même un des, enfin, le lac de Monténard, c'est un des meilleurs spots en Europe. Donc, il y a des tas de gens qui viennent des quatre coins de l'Europe pour pratiquer le kitesurf, la planche à voile, la wing maintenant.
4: C'est quoi la spécificité? C'est qu'il y a un microclimat et qu'il y a du vent?
3: Exactement, il y a un thermique qui se lève tous les après-midi, qui vient renforcer le vent du nord quand il est présent. Et on est voilà une sorte de petite plage, pas trop courue, puisque Savelle reste assez confidentiel vis-à-vis de Grenoble, et de la plage de Tréfort qui est très courue par contre, elle. Le vent y est peut-être un peu moins fort, un peu moins régulier, mais les habitués vont pas de l'autre côté.
4: Qu'on vous voit pas redescendre dans la vallée, pas tout de suite. Hein.
3: Non, même jamais. Ça c'est clair.
4: C'est originaire d'où?
3: Un peu d'ici. Mais j'ai pas mal roulé ma bosse et je suis revenu.
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0: C'était Shakira avec Die Die, l'hymne de la Coupe du Monde 2026. Shakira qui a annoncé qu'elle reversera 100% des revenus générés par son titre Die Die à un fonds international dédié à l'éducation des enfants. Une initiative solidaire qui pourrait permettre à des milliers de jeunes d'accéder à une éducation de qualité. Donc bravo Shakira. La suite de votre après-midi se déroule avec Eddie Mitchell et la chanson Rio Grande.
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1: Merci d'avoir choisi votre radio ici, il est 14h. C'est l'heure de retrouver toute l'info en France et dans le monde en 90 secondes avec Emeline Ferry.
2: La France n'en a pas fini avec la chaleur malgré la fin de la vigilance orange canicule. Météo France annonce que la vague de chaleur en cours est la deuxième plus longue jamais enregistrée dans le pays. 22 jours consécutifs, un jour de moins que celle de juillet 1983. Patrick Bruel visé par une nouvelle plainte, une femme très jeune, tout juste majeure au moment des faits selon son avocate. Elle accuse le chanteur de tentative de viol. Les faits sont prescrits selon elle. Patrick Bruel est mis en examen dans 4 autre affaire de violence sexuelle. Le droit à l'aide à mourir est désormais inscrit dans la loi. Le texte sur la fin de vie a été publié ce matin après des années de débats houleux, des allers-retours au Parlement, plus de 9000 amendements. La loi entrera en vigueur au début de l'année prochaine. On apprend à l'instant la mort du président du groupe macroniste au Sénat, François Patriat, est décédé. Son groupe parlementaire l'annonce à l'AFP. François Patriat avait 83 ans. 30 euros en moins sur le ticket de caisse par rapport à l'été dernier. Le coût moyen des fournitures scolaires est en baisse, selon Famille de France, qui a fait le calcul. Pour un élève entrant en 6e, il faut compter 180 euros cette année, d'après la Fédération d'associations. Une saison, et puis s'en va. L'AS Monaco et Paul Pogba annoncent le départ du milieu de terrain du club. Le footballeur champion du monde en 2018 est arrivé dans la principauté l'été dernier, mais n'a participé qu'à 6 rencontres cette saison avec Monaco en Ligue 1.
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4: Il fait beau et chaud, grand ciel bleu et températures estivales ce mercredi après-midi en Isère. Le mercure affiche actuellement 29 degrés à Villard-de-Lans, 31 à Lamure, 32 à la Côte-Saint-André et au Bourdoisan, 33 degrés à Saint-Marcelin, 34 à Bourgoin-Jallieu, Voiron, Grenoble et jusque 35 degrés à Vienne. Cette nuit, le temps change avec l'arrivée d'orages et d'averses. Le temps devrait rester instable toute la journée de demain avec potentiellement plusieurs passages orageux, ce qui va faire baisser fortement les températures de près d'une dizaine de degrés dans les maximales. Pour notre plus grand bonheur, on attend 21 à 25 degrés en dessous de 1000 mètres demain après-midi.
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1: Bonjour, bienvenue, c'est Fabien Hémot, on passe l'été ensemble. Dans un instant, trois chansons françaises à la suite. Mais avant, j'ai trouvé un top 3 intéressant concernant les Français, le téléphone portable pendant les vacances. Alors numéro 3, 28% des Français essaient de se déconnecter totalement des réseaux sociaux pendant leurs jours de congé. Numéro 2, 24% continuent quand même de partager leurs vacances, mais uniquement avec leurs proches. Pas question que tout le monde sache où ils sont. Et numéro 1, en 2026, plus de 95% des Français sont connectés à Internet et 77% utilisent les réseaux sociaux pour publier et voir les vacances des autres. Bande de petits curieux, je ne dis rien, c'est ce que je fais aussi. Bref, même pendant les vacances, les Français ont du mal à se déconnecter totalement des réseaux sociaux. Nous ici, on y arrive grâce à notre playlist de l'été. Ah oui, on est déconnecté, on écoute tout de suite trois chansons françaises à la suite. Daniel Balavoine, Boulevard Désert, et on démarre avec Stevie Wonder. Bel après-midi.

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1: L'info près de chez vous, si vous aimez la vie de château, à Moissieu-sur-Dolon, le château de Bressieux organise des visites guidées les jeudis 20 et 27 août de 15h à 16h15, c'est sur inscription. Surnommée la capitale de la pomme de terre, Le Motier organise la fête et la foire de la patate avec des stands de producteurs et des commerçants locaux ainsi que diverses animations. Ce sera les samedis 29 août à partir de 18h et dimanche 30 août à partir de 9h. C'est au stade et c'est gratuit. À Ornacieux-Balbin, ce sera la brocante du château samedi 22 août à partir de 9h au château d'Armanet. L'entrée de 3€, c'est gratuit pour les moins de 12 ans. À la Côte-Saint-André, visite guidée Berlioz en Dauphiné le 23 août à 9h30 au départ de l'office de tourisme. Tarif 5€ et c'est gratuit pour les moins de 12 ans.
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0: Fever, la playlist de votre été, est également ici. On va écouter Diana Ross, Gauvin Serre, et on démarre avec la voix de Céline Dion qui sera de retour en France là le 12 septembre prochain pour une série de concerts événements. Et si vous cherchez des places, tiens, j'en ai trouvé une sur le Bon Coin. 3 500 € la place pour le prix. J'espère que la visibilité n'est pas réduite. Eh bien moi, en tout cas, je préfère l'écouter ici. Au moins, c'est gratuit.
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2: J'ai pu admirer les différents spectacles, le Seigneur des cieux, les rapaces qui volent juste au-dessus de vous, qui se posent près de vous. 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
1: Merci pour votre fidélité à votre radio. Ici, il est 15h. C'est l'heure de retrouver toute l'info en France et dans le monde en 90 secondes avec Emeline Ferry.
2: La mortalité est en hausse après la deuxième vague de chaleur cet été. Santé publique France a recensé 1243 morts de plus que la normale entre le 3 et le 22 juillet. Alors que nous vivons en ce moment la deuxième plus longue vague de chaleur jamais enregistrée par Météo France, 22 jours consécutifs à une journée du record de 1983. Il avait été l'un des premiers soutiens d'Emmanuel Macron. François Patriat est mort aujourd'hui, un mois après un grave accident de vélo. Le président du groupe macroniste au Sénat avait 83 ans, sénateur de la Côte d'Or, ancien ministre, ancien président de la région Bourgogne, le chef de l'État dit perdre un ami cher. Une marche blanche ce soir 18h à Bolène dans le Vaucluse, 12 jours après la découverte du corps de Katerina, une mère de famille. Elle avait déposé plainte contre son ex-compagnon, le suspect, qui est en détention provisoire. Il n'y a aucun passe-droit, assurent les avocates de Patrick Bruel, après l'assouplissement de son contrôle judiciaire. Le chanteur accusé de violences sexuelles par de nombreuses femmes a obtenu l'autorisation de quitter le territoire français. Il est mis en examen dans 4 affaires et une nouvelle plainte vient d'être déposée contre lui. Une victime qui dénonce une tentative de viol. Un nouveau candidat dans la course à l'Élysée, le chanteur Francis Lalanne, ancien gilet jaune, annonce sa candidature à la présidentielle avec un premier meeting de campagne prévu vendredi à Paris. Les courses de la rentrée vont coûter moins cher cette année, résultat d'une étude de Famille de France qui estime que pour un enfant qui entre en 6e, il faut compter 180 euros cet été contre 211 l'an dernier.
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4: Il fait beau et chaud, grand ciel bleu et températures estivales ce mercredi après-midi en Isère. Le mercure affiche actuellement 29 degrés à Villard-de-Lans, 31 à Lamure, 32 à la Côte-Saint-André et au Bourdoisan, 33 degrés à Saint-Marcelin, 34 à Bourgoin-Jallieu, Voiron, Grenoble et jusque 35 degrés à Vienne. Cette nuit, le temps change avec l'arrivée d'orages et d'averses. Le temps devrait rester instable toute la journée de demain avec potentiellement plusieurs passages orageux, ce qui va faire baisser fortement les températures de près d'une dizaine de degrés dans les maximales. Pour notre plus grand bonheur, on attend 21 à 25 degrés en dessous de 1000 mètres demain après-midi.
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0: Merci d'être ici, c'est Fabien Hémeau pour vous accompagner. On passe ce mercredi ensemble. Dans un instant, on écoute, comme chaque heure, trois chansons françaises à la suite, mais avant ambiance vacances. Avec le top 3 de l'été, top 3 spécial colonie de vacances. Pourquoi les Français aiment les colonies de vacances? Alors numéro 3, 80% des Français pensent que ça facilite l'organisation des vacances pour les parents. Ça, c'est pas faux. Allez hop, hop, hop, tout le monde en colonie. Numéro 2, 91% estiment que les enfants peuvent y découvrir de nouvelles activités. Et ça, c'est pas bête. Numéro 1, 84% pensent que les colonies permettent surtout aux enfants de déconnecter des écrans. Voilà, pas de tablette, pas d'ordi, pas de télé. Ce qui permet de souffler. Et c'est ce qu'on va faire, tiens, ensemble. On va souffler, le temps d'écouter trois chansons françaises à la suite. Prenons le temps avec Johnny Hallyday, Jérémy Frérot et tout de suite Morane. Bel après-midi.
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1: L'info près de chez vous, à Ebain, avis aux associations. La rentrée des associations aura lieu le samedi 5 septembre à la salle des fêtes de Joséphine Baker, de 9h à 13h. Les inscriptions se terminent le 21 août. Le formulaire est en ligne sur le site de la Maison des associations. Au Fontanil-Cornillon, inscrivez-vous à la fête du village. Demain, rendez-vous à la mairie entre 18h et 20h. La fête aura lieu le 5 septembre à partir de 19h sur la place de la Fontaine. Le forum des associations se déroulera, lui, samedi 29 août de 9h à midi à l'espace Jean-Yves Poirier, buvette et petite restauration sur place. À Saint-Égrève, la fête des associations est prévue le 5 septembre à 14h au parc Marius Camé. À Saint-Martin-le-Vineau, le forum des associations est organisé aussi le 5 septembre de 13h à 17h au parc du gymnase Pierre Mendès France, l'occasion de découvrir les activités et loisirs proposées sur le territoire de la commune.
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0: Merci d'avoir choisi votre radio ici, c'est Fabien Hémot, je suis avec vous toute l'après-midi, je ne vous lâche pas dans une dizaine de minutes les infos de 16h, mais avant votre musique est là avec Francis Cabrel, le tube de l'été Manon Lisa avec Le Petit Pêcheur qui cumule plus de 2 millions d'écoutes sur YouTube, c'est un carton, et tout de suite Louis Bertignac tiens, qui sera en concert le 26 novembre 2027 à Séméac dans les Hautes-Pyrénées, mais avant on l'écoute ici.
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1: Merci d'avoir choisi votre radio ici. Il est 16h. C'est l'heure de retrouver toute l'info en France et dans le monde en 90 secondes avec vous, Emeline Ferry.
2: 30 euros de moins sur le ticket de caisse par rapport à l'été dernier. Le coût moyen des fournitures scolaires est en baisse, selon Famille de France, qui a fait le calcul pour un élève entrant en 6e. Il faut compter 180 euros cette année, d'après la Fédération d'associations. La baisse de prix la plus marquée concerne les affaires de sport. 12 jours après la découverte du corps de Katerina, une mère de famille dans le Vaucluse, ses proches organisent une marche blanche à Bolène ce soir 18h. Ils dénoncent un féminicide. Son ex-compagnon l'avait menacé par le passé. Il est en détention provisoire. La République perd l'un de ses plus infatigables artisans. Les mots et l'émotion d'Emmanuel Macron à l'annonce de la mort de François Patria. Le sénateur de la Côte d'Or est mort à l'âge de 83 ans après avoir été victime d'un grave accident de vélo le mois dernier. Ancien ministre, il était président du groupe macroniste au Sénat. Après les piratages du site du fisc et les fuites de données massives, la France insoumise réclame une commission d'enquête parlementaire. Mathilde Panot, la présidente du groupe LFI à l'Assemblée, dénonce une situation extrêmement grave. À une journée du record de 1983, malgré la fin de l'alerte canicule, Météo France indique que la vague de chaleur toujours en cours est la deuxième plus longue jamais enregistrée dans le pays, 22 jours consécutifs. Un nouveau capitaine pour l'équipe de France de basket et c'est Victor Wembanyama, le pivot des Spurs de San Antonio. 22 ans, il portera le brassard de capitaine avec les Bleus ce mois-ci pour les matchs de qualification pour le Mondial 2027.
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4: Il fait beau et chaud, grand ciel bleu et températures estivales ce mercredi après-midi en Isère. Le mercure affiche actuellement 29 degrés à Villard-de-Lans, 31 à Lamure, 32 à la Côte-Saint-André et au Bourg-d'Oisans, 33 degrés à Saint-Marcelin, 34 à Bourgoin-Jallieu, Voiron, Grenoble et jusque 35 degrés à Vienne. Cette nuit, le temps change avec l'arrivée d'orages et d'averses. Le temps devrait rester instable toute la journée de demain avec potentiellement plusieurs passages orageux, ce qui va faire baisser fortement les températures de près d'une dizaine de degrés dans les maximales. Pour notre plus grand bonheur, on attend 21 à 25 degrés en dessous de 1000 mètres demain après-midi.
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C'était Eurythmics sur votre radio. Ici, bel après-midi à vous. C'est un plaisir de vous accompagner en ce mercredi après-midi. Vous êtes tous les bienvenus. Tiens, une scène insolite s'est déroulée dans un resto de Roquebrune Cap-Martin il y a quelques jours dans les Alpes-Maritimes. Alors qu'une langouste vivante était présentée sur un plateau pour être choisie et cuisinée, Stéphane Lamarre, un célèbre défenseur des animaux, a pris une décision assez radicale. Pour 300 euros, il a racheté le crustacé avec une seule idée en tête, lui rendre sa liberté en Méditerranée. Oh, c'est beau. C'est ce qui s'appelle un sauvetage hors du commun, qui a beaucoup fait parler d'ailleurs sur les réseaux sociaux. La suite de votre après-midi en musique avec Soprano. Belle journée. 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

0: Presse. Nathalie Malocher nous emmène aujourd'hui à Saint-Savin, à la rencontre de Nathalie et Franck Le Rouge. Ils ont repris le restaurant emblématique Les Faisans, et à Saint-Savin, ils ont reçu un très bel accueil de la population. Il faut dire que tout était très bien organisé par Franck.
1: Quand on a repris le restaurant, l'ancien propriétaire a organisé une soirée de présentation avec tous les commerçants du village et alentour, tous ceux qui pouvaient être présents. Et voilà, donc ça nous a permis de découvrir un peu tout l'environnement et les commerçants du coin quand on est arrivé.
2: On a été très bien accueillis, on est tombé sur des gens charmants qui aimaient leur village et leur environnement. Donc ça s'est fait naturellement. Voilà, des gens qui se rencontrent et qui ont envie que ça se passe bien. Tout le monde en avait sa petite histoire à raconter sur le village, donc très bien. On s'est vraiment senti accueilli tout de suite, chaleureusement, donc voilà. C'était très très agréable.
3: Donc vous êtes arrivé pour faire de la belle cuisine, hein, c'est de la gastronomie. Vous êtes chef cuisinière, Franck lui est chef pâtissier. Vous fonctionnez pas mal avec les producteurs du coin, parce que vous aimez aussi travailler les produits locaux.
1: Oui, on essaye au maximum voilà, de travailler avec les gens qui nous entourent et voilà, donc ça se passe plutôt bien et on a de jolis produits autour de chez nous.
3: Alors, vous êtes arrivé avec vos enfants. Est-ce que quand on arrive dans ce genre de village, le fait d'avoir des enfants qui vont à l'école, qui participent à des activités sportives, est-ce que ça facilite le contact et le fait de faire des connaissances et des connaissances durables, des personnes qui... Je pense, aujourd'hui, 6 ans après, sont devenus des amis, Franck.
1: Oui, c'est vraiment bien. Voilà, les enfants, ça permet d'accélérer les relations et de connaître pas mal de monde. On a la chance, en plus, d'être juste en face de l'école. Donc, avec les enfants à l'école, ça fait connaître plein de monde et démarrer de belles amitiés.
3: Ce que vous aimez aussi à Saint-Savin, c'est la dynamique autour de la vie associative, le sport, évidemment, n'en parlons pas, hein, le rugby ici à Saint-Savin. C'est une commune où il se passe beaucoup de choses, et tout le temps, et pour tout le monde.
2: Exactement, il se passe plein de choses toute l'année, que ce soit pour toutes les générations, les anciens, les petits, les moyens, ceux qui sont au milieu, sportivement, culturellement, humainement, il se passe plein de choses. Il y a plein d'associations qui font des tas de choses très sympas, et je pense que tout le monde peut y trouver son compte. Donc c'est très appréciable aussi.
3: Ouais, mais j'ai l'impression qu'on est bien ici à Saint-Savin, hein. C'est unanime, hein.
1: Oui, c'est vraiment une super commune, il fait bon vivre, tout le monde est très gentil, voilà, c'est vraiment une belle commune qui bouge, qui vit, et voilà, on se sent vraiment bien ici.

0: Bon après-midi, c'est Fabien et Mou sur votre radio. Ici, vous êtes tous les bienvenus. Dans un instant, on écoute trois chansons françaises à la suite. Mais avant, mon top 3 de l'été concerne un sport qui revient à la mode, la pêche. Donc voici un top 3 qui va forcément vous donner la pêche. Numéro 3, la pêche rassemble aujourd'hui 1,5 million de Français. Numéro 2, en 2025, le nombre de cartes de pêche a augmenté de 3%. La pêche revient donc à la mode. Et enfin, numéro 1, c'est aussi un sport qui rassemble toutes les générations. Parmi les pêcheurs, on compte plus de 360 000 jeunes de moins de 18 ans. C'est dingue, la pêche cartonne, c'est le sport à la mode. D'ailleurs, moi je m'y suis mis, et devinez ce que je viens de pêcher. Eh bien, trois chansons françaises à la suite, je vous l'ai dit tout à l'heure. Il y a trois gros poissons avec nous, Alain Souchon, Benjamin Biolay et France Gall. Avec eux, on va garder la ligne de pêche.
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1: L'info près de chez vous, si vous aimez la vie de château, à Moissieu-sur-Dolon, le château de Bressieux organise des visites guidées les jeudis 20 et 27 août de 15h à 16h15, c'est sur inscription. Surnommée la capitale de la pomme de terre, Le Motier organise la fête et la foire de la patate avec des stands de producteurs et des commerçants locaux ainsi que diverses animations. Ce sera les samedis 29 août à partir de 18h et dimanche 30 août à partir de 9h. C'est au stade et c'est gratuit. À Ornacieux-Balbin, ce sera la brocante des châteaux samedi 22 août à partir de 9h au château d'Armanet. L'entrée de 3€. C'est gratuit pour les moins de 12 ans. À la Côte-Saint-André, visite guidée Berlioz en Dauphiné le 23 août à 9h30 au départ de l'office de tourisme. Tarif 5€ et c'est gratuit pour les moins de 12 ans.
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1: C'était Florent Pagny avec la dernière chanson du monde sur votre radio ici. Allez, maintenant il est l'heure de retrouver Fred Ballard, l'humour en tube, on va rire. Aujourd'hui, les humoristes de Fred vont se poser cette question. Le numérique peut-il nous rendre fous? Eh bien la réponse, c'est maintenant.
2: Si vous êtes satisfaite de votre message, faites le 1.
3: Ah ben non, je ne suis pas satisfaite.
2: Si vous voulez recommencer, faites le 2.
3: Le 2?
2: Vous avez fait le 2. Mmh. Si vous êtes satisfaite d'avoir fait le 2, faites le 1.
4: Voilà, bah heureusement que depuis, on est passé au SMS qu'on met un quart d'heure à écrire ou aux messages vocaux qu'on envoie pour ne rien dire et que tout le monde écoute en accéléré. Bon, ceci dit, quand on appelle certains services clients, il y a toujours de quoi devenir dingo.
3: Mais là, je sais pas, là, qu'est-ce que je fais, mais je sais pas.
2: Votre temps est écoulé. Hein? Faites le 5 si vous voulez 10 secondes afin de faire le 3 parce que vous avez fait le 2, ou faites le 6 pour 10 secondes pour faire le 4 si vous avez fait le 1 parce que vous vouliez faire le 2. Faites le 7 pour recommencer, le 8 pour entendre ses choix de nouveau, ou le 9 pour ne pas réécouter ses choix. Pour recommencer, faites l'étoile. Faites l'étoile sur le clavier.
3: Non, mais fallait le dire, ça, l'étoile, là.
4: Oui, petit rappel, hein, il y a une étoile sur les claviers. Faire l'étoile avec son corps, ça marche beaucoup moins bien. Mais merci Anne Dorval et Marc Labrèche pour ce tuto comico-numérique hein, qui nous rappelle que rien ne vaut une vraie communication téléphonique.
5: Ok, d'accord. Ok, top, cool. Ok, kiss, love, peace. Top, cool, ok, yes, top. Ok, flex. Ok, tu raccroches moi ou je raccroche toi? Pardon, on raccroche à trois. Ah bon? Non, on peut pas, on est que deux là.
4: Oui, alors c'est vrai aussi que les conversations téléphoniques entre humains ne sont pas toutes méga constructives. Hein. Merci à Gad Elmaleh de nous le rappeler. Mieux vaut rire à trois que raccrocher à deux.
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0: tout l'été, on ne vous lâche pas. Info locale, musique, bonne humeur. On continue cet après-midi avec une très jolie rencontre entre deux grandes voix de la chanson française. Marc Lavoine, Patrick Fiori, réunis pour la première fois sur un titre. Ça s'appelle Occupé. C'est sorti au début du mois de juillet. Et franchement, c'est un véritable carton. On adore, nous, l'écouter ici.
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1: Vous êtes à l'écoute de votre radio ici, il est 17h. Tout de suite les infos avec Emeline Ferry.
2: Le Premier ministre demande en urgence la création d'une nouvelle unité de lutte contre les cyberattaques après les fuites de données massives, les piratages visant le fisc et l'éducation nationale. Sébastien Lecornu reconnaît que peu de ministères sont au niveau requis. Ce n'est pas acceptable, estime-t-il, dans un courrier adressé à l'Agence nationale de la sécurité des systèmes d'information. Le Premier ministre qui réagit également à la mort de François Patria. La vie politique perd l'une de ses figures les plus attachantes, écrit-il. Le sénateur de la Côte d'Or, président du groupe macroniste au Sénat, est mort aujourd'hui. Il avait 83 ans et avait été victime d'un grave accident de vélo il y a un mois. C'était un proche du chef de l'État qui dit avoir perdu un ami cher. Deux hommes sont en garde à vue dans le Gard, une semaine après la découverte du corps calciné d'une femme dans une zone agricole. Il s'agit d'une influenceuse âgée de 29 ans, Sonia Bellina, suivie par près de 250 000 personnes sur les réseaux sociaux. Une enquête est ouverte pour assassinat. Comment sera appliquée la loi sur la fin de vie, publiée ce matin au journal officiel? Après des années de débats difficiles, elle entrera en vigueur au début de l'année prochaine et cela laisse 6 mois aux soignants pour s'y préparer. Parce que aider un patient qui le réclame à mourir, ce n'est pas un geste anodin. Vincent Morel, le chef du service des soins palliatifs du CHU de Rennes, veut prendre le temps de préparer ses équipes.
3: Les 6 mois sont forcément nécessaires dans mon service pour continuer à réfléchir et à échanger autour de la mise en œuvre du texte, parce qu'il faut qu'on s'assure d'abord de comment on pourra conduire les choses. Donc il nous faut encore un petit peu de temps pour se préparer. Ce qui aujourd'hui nous inquiète, en tout cas notre point de vigilance, c'est que nous n'avons aucune expérience de ce geste. Et qu'à un moment donné, il va falloir réaliser ce premier geste, il va falloir accompagner ce premier patient. Et ce qu'on espère, c'est que tout ce qu'on va mettre en place auparavant en termes de réflexion nous permettra de bien accompagner ce premier patient. Et donc, il y a un enjeu énorme de former les professionnels à la loi, mais aussi former les professionnels à entendre un patient qui dit « je veux mourir ».
2: La loi qui prévoit une clause de conscience pour les soignants qui refusent d'être impliqués dans les procédures d'aide à mourir. Un été caniculaire et un nombre de morts en augmentation. Santé publique France constate qu'il y a eu 7307 morts de plus que la moyenne entre fin mai et fin juillet. Il faudra quand même attendre l'automne pour savoir avec certitude si c'est bien la chaleur qui a provoqué ces décès. Mais on sait déjà dans ce bilan que ce sont en majorité des personnes âgées. Une saison et puis s'en va. L'AS Monaco et Paul Pogba annoncent le départ du milieu de terrain. Le footballeur champion du monde en 2018 est arrivé dans le club l'été dernier, dans le club de la Principauté. Mais il n'a participé qu'à 6 rencontres cette saison dans le championnat de Ligue 1. Le départ de Paul Pogba, donc, de l'AS Monaco.
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5: Encore une belle journée d'été avec un grand ciel bleu et du chaud. Il fait entre 29 et 35 degrés en ce moment, en dessous de 1000 mètres. Le temps va changer du tout au tout dans la nuit, selon Météo France, avec l'arrivée d'orages, d'averses qui vont durer une partie de la nuit et de la journée de demain. Avec notamment une conséquence bienvenue, les températures vont chuter fortement. L'air va se rafraîchir, on va perdre, tenez-vous bien, une dizaine de degrés côté maximal. Alors demain matin, 18 à 25 degrés, ça reste relativement normal. Et dans l'après-midi, jusque 21 à Villard-de-Lans, 23 à Lamur, 24 à la côte Saint-André, 25 degrés au Bourdoisan et à Saint-Marcelin, 25 également à Grenoble, Voiron et Bourgoin-Jallieu, et jusque 26 petits degrés à Vienne. C'est, bon, j'exagère un peu, mais c'est à pleurer de bonheur quand même. On va pas bouder notre plaisir. Sur la route nationale 85 autour de Vizille, ça bouchonne un peu à la sortie de Vizille pour aller vers l'agglomération grenoble. Ça rebouchonne un peu en arrivant sur Pont-de-Clé. Et dans l'autre sens, National 85 toujours, ça bouchonne un peu dans la montée vers l'Affray à hauteur de Notre-Dame de Mézage. Et ça bouchonne en arrivant sur l'Affray aussi. Quelques centaines de mètres de ralentissement à chaque fois. On fait la route ensemble. N'hésitez pas à passer un petit coup de fil pour compléter ces bulletins circulation routière en nous passant un coup de fil. 04 76 46 45 45.
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5: On va perdre 10 degrés. Le rêve. Je crois qu'on n'a jamais été aussi content d'une telle chute de température en été. On l'a mérité, hein. Et nos plantes aussi ont bien mérité les orages. Ça va faire du bien à tout le monde, à nos animaux de compagnie aussi. J'aurais mieux dormir la nuit aussi. Bref, que du bonheur. Ça, c'est du bonheur aussi. Voici Étienne Dao sur Ici Isère.

0: Ça se fredonne très bien, ça, pendant toute la soirée. Ta-la-ta-ta. Etienne Dao sur Ici Isère avec Épaule Tatou.
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0: Bonjour, bonsoir, bel après-midi à l'écoute d'Ici Isère. Au programme de votre prochaine demi-heure, le portrait d'une illustre iséroise, une championne d'athlétisme qui est simplement 24 fois championne de France dans sa discipline. Si vous voulez savoir quelle est sa spécialité, réponse dans un quart d'heure. Allez voir Onaise. Je vous titille un petit peu plus. Et dans 2 minutes 30, on va danser au son des mélodies folkloriques locales. Soirée spéciale proposée vendredi en Sud-Isère à Monestier-d'Ambelle. On vous dit tout sur cet événement juste après une nouveauté musicale. La jeune chanteuse belge Estelle, ça s'écrit E-S-T-E-L, langage SMS, avec le titre « Te rencontrer encore » sur Ici Isère.
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1: On sent l'influence de Louane dans la prestation vocale de cette jeune Estelle dont vous venez d'écouter un titre récent, un single qui a sorti il n'y a pas très longtemps, Te rencontrer encore sur Ici Isère.
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1: Vendredi, c'est la 28e édition du festival Rigaudonnerre. À cette occasion, le Mas du Lac, gîte au lac de Monestier d'Ambel en Sud-Isère, vous invite à une soirée de danse et de musique folklorique proposée par l'association La Bise du Connest. Franck Gerby, bonjour.
4: Bonjour Alexandre.
1: Vous êtes le gérant des lieux. Alors, le contexte, c'est la fête du village.
4: Alors, le contexte, c'est la fête du village de Monestier d'Ambel. Nous nous trouvons sur un lieu qui est à proximité immédiate du lac du Sauté, au bord des gorges de la Soudoise.
1: Voilà, un très joli panorama. Alors, avant de parler folklore, justement, on va donner un cadre un peu historique, culturel, parce que vous êtes au pied de l'Aubiou, donc sud-matésine, mais c'est pas loin du Trièves, à la limite aussi, et c'est un peu le Beaumont aussi. En gros, vous êtes d'où ?
4: Alors, c'est une bonne question et c'est une question que souvent les gens se posent. En fait, on est sur la rive gauche du Drac. Le Beaumont se situe plutôt sur la rive droite. Et c'est pour ça que souvent on nous considère comme étant du Beaumont. En fait, on est vraiment à l'intersection du massif du Dévoluy d'un côté. Donc, on est limitrophe des Hautes-Alpes. Et nous nous trouvons également limitrophe du Trièves.
1: À la contrée des chemins.
4: Tout à fait.
1: Alors, place aux danses et au folklore à présent, le festival Rigaudonnerre. Rigaudonnerre ou Rigaudonnerre d'ailleurs ? J'ai vu un point d'énergie.
4: On dit Rigaudonnerre aujourd'hui, mais c'est vrai qu'en patois, c'est plutôt Rigaudonnerre.
1: D'accord, voilà, parce que j'ai vu un itréma sur internet. Alors ça tient son nom des rigodons du Beaumont, les danses locales.
4: Ce sont les danses locales, les chants et danses locales, puisque ce sont à l'origine des chants et des danses que chantaient les anciens lors de veillées et souvent racontant un petit peu l'histoire et le travail des bergers. C'est souvent issu de chansons de bergers.
1: Avec le rigodon emboîté de Falavo, le rigodon du Bandit ou encore le célèbre coucou de Pélafol. Et puis il y a aussi du folklore un petit peu français, national, international aussi. Il y aura d'autres types de danses.
4: Oui, bien sûr, il y aura évidemment des polkas, des danses d'un petit peu partout, parce que le rigodon, ça reste des chants et des danses.

0: Et ensuite, et bien entendu, le Rigaudon avec le Bis du Codest qui va animer cette partie de la fin d'après-midi. Et puis, à partir de 19h30, 20h, on propose aux gens qui souhaitent dîner sur place et continuer la soirée dans cette ambiance, de venir dîner à l'auberge et puis de finir cette soirée en danse et en chanson avec Bis du Codest.
1: Voilà, rendez-vous vendredi au Mas du Lac de Monestier-d'Ambel en Sud-Isère pour aller danser et se restaurer. C'est à partir de quelle heure ?
0: Alors, la fête du village, c'est à partir de 18h.
1: Mmh.
0: Et le repas, à partir de 19h30, 20h, quand tout le monde est là, on commence. Il y aura le repas dans un premier temps. Et puis les chants et les danses pour finir la soirée. Et ça se trouve à l'auberge du Mas, qui se trouve au Mas du Lac. Hein. C'est le restaurant du Mas du Lac.
1: Merci Franck Gerby.
0: Merci Alexandre.
1: Vous êtes le patron du restaurant. Voici U2 sur Ici Isère.

0: Where the streets have no name, en bon français, là où les rues n'ont pas de nom, c'est YouTube sur Ici Isère. Dans une minute, on vous présente une iséroise originaire de Voiron qui est une championne d'athlétisme.
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0: Les illustres isérois, ce sont des portraits radiophoniques de personnalités qui ont marqué notre région. Une série proposée par Mathieu Montel avec ce mercredi, une sportive de haut niveau qui a démarré sa discipline un peu par hasard et pourtant elle l'a dominée pendant des années. Découvrez l'incontournable Mélina Robert-Michon et ses 28 ans de carrière, toujours en cours aujourd'hui.
7: Une longévité qui est une performance à elle toute seule. Mélina Robert-Michon naît à Voiron le 18 juillet 1979. Elle grandit à Colombes, juste à côté du Grand Lens. Et pendant une bonne partie de sa jeunesse, Mélina vit comme une enfant normale, le quotidien à l'école, le ski à Villard-de-Lans, l'été les baignades au lac de Paladru.
8: Alors, on n'attend pas Patrick ?
7: Et c'est à l'école justement que le parcours va changer du tout au tout. Au collège du Grand Lens, un de ses professeurs lui conseille de rejoindre un club d'athlètes et la présente aux entraîneurs de la Côte-Saint-André. Mélina rejoint la section de Bourgoin-Jallieu de son propre aveu, sans trop de motivation. Et pourtant, impressionnée par la préparation des athlètes qu'elle rencontre, c'est sur le lancer de disque que se porte son choix pour ne jamais perdre ensuite sa passion pour la discipline. Cette grande timide, elle mesure 1m80 à 14 ans, a pour une fois l'impression que sa taille est un atout quand elle envoie ses assiettes à des distances faramineuses.
9: Alors là, laisse-moi, Astérix, laisse-moi.
10: Si tu veux, mais lance-le fort, hein, le plus fort possible.
9: Tu vas voir.
7: Le succès n'attend pas son premier titre, 1998. Elle remporte le titre de championne de France junior du lancer de disque, mais l'envie est probablement trop grande de se tester face aux grands, et elle participe à ses premiers championnats d'Europe tout court. Elle s'incline dès les qualifications, mais la machine à lancer est lancée.
11: C'est marrant.
7: Deux ans plus tard, Mélina est à Arles. Pour entrer dans ce nouveau siècle, l'Iséroise établit simplement un nouveau record de France avec un jet à 62,08 mètres, décrochant par la même un premier titre de championne de France, le premier d'une longue série. La même année, elle part à Sydney pour les JO, mais échoue en qualification. Elle battra et améliorera son propre record de France en 2002, et durant les 10 années suivantes, Mélina sera plusieurs fois finaliste des grands championnats, JO de Pékin, championnat du monde de Berlin, championnat d'Europe de Helsinki, mais elle ne dépasse pas la 6e place.
12: On n'apporte rien au monde en se dévalorisant. Il n'est pas éclairé de se faire plus petit que l'on est, simplement pour rassurer les autres autour de nous.
7: 2010, la naissance de sa fille Elissa lui amène une nouvelle vision des choses. Elle se rend compte que sa vie de sportive ne va pas durer éternellement et elle doit en profiter un maximum. Elle se lance alors complètement dans sa préparation pour les Jeux de Londres. L'objectif est là, d'autant plus qu'elle l'annonce, ce seront ses derniers JO. Elle fera encore un an de compétition après et ce sera fini. Mélina participe à la finale, les choses se présentent bien. Elle réalise un jet à 63,98 mètres, son meilleur lancé de l'année. La Française finit cinquième, pas de médaille, mais une vraie frustration de finir au pied du podium.
13: Les enfants, je suis colère, je suis violence parce que je suis trahison.
7: S'étant engagée à continuer, Mélina participe au championnat du monde de Moscou et là, boum, boum, la Française améliore son record d'un demi-mètre avec un jet à plus de 66 mètres. Elle obtient la médaille d'argent. Elle a 34 ans et pourtant, la flamme vient de reprendre en puissance. Mélina développe une nouvelle addiction, une envie de médaille. Appliquée, sérieuse, la Française prépare ses Jeux et en 2016, en finale à Rio, elle bat son propre record et obtient la médaille d'argent aux Jeux Olympiques. La consécration, mais aussi encore un renouvellement de son envie de continuer.
14: On va en arrêter ?
15: Bah non, c'est pas fini.
7: Une envie entretenue par la naissance de sa seconde fille. En 2018, Mélina montre à tous qu'entre une vie d'athlète et une vie de famille, eh bien, il n'y a pas besoin de choisir. Si la Française n'a depuis pas obtenu de nouvelles médailles olympiques aux Jeux de Tokyo et de Paris, elle a réalisé un autre de ses rêves en étant désignée porte-drapeau de la délégation française pour les Jeux dans notre capitale. Mélina Robert-Michon, 46 ans, encore et toujours patronne du disque français, est une iséroise, illustre iséroise.
0: Mélina Robert Michon, qui vient d'ailleurs participer la semaine dernière à ses 9e championnats d'Europe. Pas de médaille, mais elle termine tout de même dans les 10 premières. C'est quand même une performance, hein, à 47 ans. C'est la grande classe. Voici Jeanne Masse sur Ici Isère.

0: Jeanne Masse sur Ici Isère avec Sauvez-moi.
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0: Dans l'agglomération grenobloise, côté Grésivaudan, la route départementale 291, c'est la route de Péréré. Elle est fermée à la circulation sur la commune de Murianette, après le hameau des Japins, depuis le début du mois d'août. Ça va durer jusqu'au 16 octobre, cette fermeture, puisque des travaux de sécurisation sont en cours. Des travaux conséquents, puisqu'ils répondent à un glissement de terrain. Sinon, la circulation routière, là, en ce moment, tout de suite, on a toujours ce ralentissement. Ça bouchonne pas mal sur la Nationale 85 depuis Vizille et en direction du pont de Clé. Voilà, plusieurs centaines de mètres de ralentissement. Sinon, ça circule plutôt bien sur les routes iséroises. En tout cas, je ne vois rien de spécial.
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0: C'est l'une des voix les plus graves de la chanson francophone, celle d'un chanteur qui a joué Quasimodo dans une célèbre comédie musicale, un artiste originaire du Québec qui s'appelle Pierre Garand dans le civil. Vous le connaissez beaucoup mieux sous

0: Garou sur Ici Isère avec Seul. Allez, on part en vacances, ensemble, là, maintenant, tout de suite. N'oubliez pas les chaussettes, les t-shirts, le maillot de bain, le tire-bouchon. Et puis, qu'est-ce qu'on oublie? Ah, pas de panique, Perrine Clément est là chaque jour de l'été pour nous rappeler les indispensables à mettre dans la valise pour partir en vacances. Ce mercredi, on parle d'un petit sac très utile, un peu kitsch pour certains, complètement à la mode pour d'autres. À vous de vous faire votre avis.
1: Dans ma valise, il y a...
2: Ah mais regarde comme c'est pratique. Là, j'ai mis mes clés, là, les cartes, là, l'argent. Juste derrière, le passeport, je ferme. Tout est en sécurité.
1: Une banane.
3: Ah, la perd pas, hein. Sinon, on n'aura plus rien. Banane.
4: Non, mais laissez-moi. Non, mais laissez-moi.
5: La banane. Le mot et la forme nous évoquent le fameux fruit. Le goût pour le sac banane arrive dans les années 80 et devient très à la mode dans les années 90. Porté par la nostalgie, le sac banane redevient un accessoire tendance.
6: La génération qui est née justement à la toute fin des années 90, voire même au début des années 2000, qui n'a donc pas connu vraiment les années 90, fantasme complètement sur cette période. Et effectivement, tous les codes du cool en ce moment sont quand même beaucoup issus des années 90.
5: Vintage et pratique, on y glisse son téléphone, ses clés, sa carte bancaire ou encore ses lunettes de soleil. Et une fois remplie, la banane se porte désormais en bandoulière. Et non comme avant, en position ventrale. Rappelez-vous, dans les années 2000, la banane est partout. L'accessoire de mode devient celui des touristes. Accroché autour de la taille, telle une petite bedaine, il finit par perdre de son allure jusqu'à devenir ringard. Mais ça, c'est du passé. La banane est redevenue tendance, elle se porte en bandoulière et s'affiche sur nos visages.
7: On a la banane jusqu'aux oreilles et...
8: Hein ?
7: Le sourire, je crois.
8: Oui. Ah, d'accord.
7: Oui, c'est la banane.
8: C'est ça, c'est la joie de vivre.
5: Et vous ? Avez-vous une banane ?
9: Alors, ma banane, elle est en cuir et elle est noire. Je la mets jamais autour de la taille parce que, par contre, il n'y a pas le petit clip.
10: Je l'ai toute l'année, 365 jours par an. Vous voulez voir ce qu'il y a dans ma banane ? Attention, mes cartes, mon argent, mes papiers, le kit de survie urbain.
11: Ma mère la met en mode classique.
12: Aujourd'hui, on l'a en bandoulière.
1: Dans ma valise. 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
0: Ouais, il y a plein de belles anecdotes sur les histoires de nos objets de voyage à retrouver sur notre site ici.fr. Allez, on joue. C'est un événement ici Isère, le festival Berlioz commence aujourd'hui avec 10 jours de festivités musicales dans la plaine de Bièvre et en particulier à la Côte-Saint-André, d'où est originaire l'une de nos fiertés locales, le compositeur Hector Berlioz. Parmi les grands moments de la programmation du festival, ce samedi est proposée une soirée dédiée à Tchaïkovski avec la symphonie numéro 5 et le fameux Lac des Cygnes avec une formation symphonique de haut vol, la prestigieuse Deutsche Kammerphilharmonie Bremen. Un concert que votre radio ici Isère vous propose d'aller voir. Nous jouons ensemble maintenant pour vous faire gagner deux invitations. Deux places pour cette soirée de Tchaïkovski ce samedi au château Louis XI de la Côte-Saint-André. Pour gagner, il faut trouver la bonne réponse à notre blind test musical. Nous allons vous faire écouter tout de suite un mix musical composé des trois extraits de chansons. À vous d'identifier qui chante.

0: minable.
1: 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Voici Alex Warren sur ICI Isère.

0: Le jeune artiste américain Alex Warren sur ICI Isère avec Fever Dream. Samedi, le festival Berlioz battra son plein déjà. Il commence ce soir. Il y a une grande soirée samedi à laquelle nous vous proposons d'assister gratuitement en gagnant deux places. Soirée dédiée à Tchaïkovski avec la symphonie numéro 5 et puis le Lac des Cygnes qui est un ballet. Mais là, ce sera simplement la version, enfin, c'est déjà pas mal, hein, la version symphonique avec un orchestre venu d'Allemagne. Une formation prestigieuse. Ça se passe à la Côte-Saint-André au château Louis I. Et nous jouons avec Marie-Hélène. Bonsoir.
1: Oui, bonsoir.
0: Vous êtes de Saint-Laurent-du-Pont. Vous êtes allée vous baigner, si j'ai bien compris?
1: Oui, c'est ça. Je suis allée me baigner au lac du Bourget, les bains.
0: Alors, l'eau, elle est comment?
1: Elle est très bonne, très très bonne.
0: Pas trop fraîche?
1: Avec un super temps. Non, non, tout allait très bien.
0: Vous avez bien fait, parce qu'à partir de demain, c'est orage. Donc, c'était la bonne journée pour aller se baigner.
1: C'est pour ça que je me suis précipité aujourd'hui.
0: Vous avez bien fait. Allez, musique maintenant. Je vais diffuser les extraits qu'on a passés tout à l'heure. Et puis pendant qu'on les passe, vous me direz qui vous reconnaissez.
1: D'accord.
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0: C'est qui ça?
1: Vas.
0: Oui, bonne réponse.
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0: on. Et ce jeune homme, cet homme?
1: Vianney.
0: Oui, Vianney.
3: Et si l'inverse nous touche, toi et moi?
4: Formidable. Formidable.
0: Et le troisième?
4: Tu étais formidable.
1: J'étais
0: oui. Formidable. C'est gagné. Félicitations.
1: Merci. Bravo.
0: Évidemment, c'est un peu différent de Tchaïkovski côté ambiance musicale, mais c'est du bon aussi. Vous êtes déjà allé au festival Berlioz?
1: Oui, j'y suis allée déjà quelques années.
0: Bon, et ben ça fera l'occasion d'y retourner alors.
1: Ah, c'est super.
0: En invité, en plus.
1: Génial.
0: Quelle est votre radio locale en Isère, Marie-Hélène?
1: Ici, Isère, bien sûr.
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0: Voici Sam Brown sur Ici, Isère.

0: puissante de Sam Brown sur Ici Isère avec Stop. Et dans quelques instants, Véronique Sanson.
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0: Dracula sur Ici Isère, une chanson que l'on doit à l'artiste australien Kevin Parker et son projet musical Tame Impala. C'est son titre qui a le plus marché, là, dont il fait un remix avec une chanteuse sud-coréenne qui s'appelle Jenny. Un morceau qui a explosé notamment grâce à TikTok. Maintenant, c'est une des manières de se développer commercialement. Ça a été viral au niveau des vidéos TikTok. Ça a été pris sur plein de vidéos et puis d'un coup, c'est devenu numéro 2 dans les charts internationaux. Dracula donc sur Ici Isère.
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0: Belle fin de journée à toutes et à tous à l'écoute d'Ici Isère. Il est 18h. Le journal vous est présenté par Emeline Ferry.
2: Voilà qui va rendre les traditionnelles courses de la rentrée un peu moins pénibles. Après avoir arpenté les rayons du supermarché, vous verrez que le ticket de caisse est moins élevé cet été que celui de l'année dernière. Résultat d'une enquête de Familles de France. La Fédération d'associations estime que le panier moyen pour un enfant qui entre en sixième chute de 14% en un an. À la caisse, ça représente tout de même 30 euros de moins, Salomé Martin.
3: Pour un plein de fourniture, la facture est désormais de 181 euros contre 211 l'année dernière, se félicite la Fédération qui parle d'une évolution favorable pour les familles. Trois ans après avoir atteint un niveau record, le coût de la rentrée scolaire continue donc de diminuer, notamment parce que les fournitures comme les stylos, classeurs, règles et autres matériels de bureau sont moins chers, tout comme les tenues pour les cours de sport. Ce qui ne bouge pas en revanche, c'est le prix des cahiers et des feuilles. Si vous n'avez pas encore rempli les cartables de vos enfants, privilégiez les supermarchés aux hypermarchés car dans ces premiers, le panier s'élève en moyenne à 150 euros pour un élève qui entre en 6e contre 181 pour les seconds. Ça monte même à 255 euros pour les magasins spécialisés, liste Famille de France, qui conseille donc de comparer avant d'acheter car d'une marque à l'autre, les prix peuvent varier du simple au double.
2: 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Il y a eu plus de morts cet été en France que d'habitude. Et l'été n'est pas encore terminé. Les autorités sanitaires recensent 7307 décès de plus que la moyenne entre le 24 mai, le début de la première canicule, et le 22 juillet. Même s'il est trop tôt pour en connaître les causes, Sébastien Denis, le directeur santé, environnement, travail au sein de Santé publique France, constate que cette surmortalité concerne tout le pays et toutes les classes d'âge.
4: 78 départements ont été concernés par cet épisode de canicule, ce qui représente à peu près 78,5% de la population hexagonale. Donc, même si l'intensité de cette canicule du 3 au 22 juillet est inférieure à celle de la période précédente, elle est quand même remarquable de par sa durée et son étendue géographique. L'essentiel de l'excès de mortalité de toute cause concerne les personnes âgées de 75 ans et plus. C'est une observation que l'on fait de manière assez récurrente sur ces épisodes de canicule, c'est-à-dire que ce sont les personnes les plus âgées qui sont les premières victimes de ces épisodes, aussi bien en termes de mortalité qu'en termes de morbidité, même si encore une fois, ce qui est à souligner pour cet épisode, c'est une atteinte dès la classe d'âge 45 ans et plus, donc cette fois pour des populations relativement jeunes.
2: Dans le Vaucluse, à Bolène, les proches de Katerina se réunissent pour une marche blanche qui démarre en hommage à cette mère de famille retrouvée morte au début du mois. Elle avait dénoncé des violences conjugales. Son ex-conjoint est en détention provisoire soupçonné de l'avoir tuée. La réponse du Premier ministre après les vols de données du fisc et de l'éducation nationale. Dans un courrier adressé à l'Agence nationale de la sécurité des systèmes d'information, Sébastien Lecornu demande la création d'une nouvelle unité cyber capable d'offrir une réponse opérationnelle plus réactive aux cyberattaques. Le président du Sénat, Gérard Larcher, salue une carrière politique et un engagement sans faille après l'annonce de la mort de François Patriat à l'âge de 83 ans. Élu en Côte d'Or, ancien ministre de l'Agriculture dans un gouvernement de Lionel Jospin, c'était surtout un macroniste de la première heure, Paul Barcelone.
5: L'un des plus fidèles, un intime, mais surtout l'un des plus fervents supporters d'Emmanuel Macron. François Patriat avait été parmi les premiers élus à rejoindre le président au lancement de son parti En Marche en 2016. Mais sans jamais être nommé ministre ou à aucun autre poste, habitué des coulisses du pouvoir, d'abord ami de François Mitterrand, puis sénateur de Côte d'Or pendant plus de 18 ans, il avait annoncé cet été qu'il ne souhaitait pas se représenter aux prochaines élections sénatoriales prévues le 27 septembre. François Patriat était hospitalisé depuis depuis plusieurs jours après une grave chute à vélo. La République perd un infatigable artisan. Pour ma part, je perds un ami cher, écrit Emmanuel Macron qui se dit ému. Le Premier ministre Sébastien Lecornu salue lui une des figures les plus attachantes de la vie politique. Il a été un artisan de toutes les campagnes, reconnaît Gabriel Attal, lui-même lancé vers la prochaine présidentielle.
2: Et il y a un autre concurrent dans la course à l'Elysée, Francis Lalanne annonce sa candidature. Le chanteur, ancien gilet jaune, connu pour ses positions anti-vax et proche de Dieudonné, l'humoriste plusieurs fois condamné pour incitation à la haine. Lancement de sa campagne vendredi lors d'un meeting à Paris. Un capitaine, un grand capitaine pour l'équipe de France de basket, Victor Wembanyama, a été choisi pour son exemplarité, son éthique de travail et pour l'avenir, dit l'entraîneur de Bleu, Frédéric Fautoux. Du haut de ses 2,24 m et de ses 22 ans, Wemby, le joueur des Spurs, est de retour avec les Bleus cet été pour notamment des matchs de qualification pour le prochain mondial.
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0: Et encore une belle journée d'été, vous l'avez remarqué, vous l'avez ressenti, grand ciel bleu, de la chaleur. Il fait actuellement entre 29 et 35 degrés, ça tape en dessous de 1000 mètres en tout cas. Le temps va changer de manière spectaculaire. Il n'y a pas de drame non plus. Au contraire, ça va faire du bien, un spectaculaire changement de météo dans la nuit selon Météo France avec l'arrivée d'orages, d'averses qui vont durer une partie de la nuit et de la journée de demain. Il y aura probablement plusieurs passages orageux avec pas mal d'averses, avec une conséquence délicieuse puisque les températures vont chuter de manière impressionnante. On va perdre une dizaine de degrés côté maximal. Demain matin, 18 à 25 degrés et surtout l'après-midi, 21 Villard-de-Lans, 23 à La Mure, 24 à la Côte-Saint-André, 25 au Bourdoisan et à Saint-Marcelin, 25 degrés également à Grenoble, Voiron et Bourgoin-Jallieu et jusque 26 degrés à Vienne. Je l'ai dit, vous l'avez ressenti, il fait chaud aujourd'hui et ça a des conséquences sur la circulation routière puisque la Nationale 85 est pas mal empruntée là en descente de Matésine de Laffray, entre Laffray et Visil, ça bouchonne. Je pense que vous avez été nombreuses et nombreux à aller vous rafraîchir dans les lacs en altitude, donc voilà, ça ralentit pas mal donc dans la descente en arrivant sur Visil. La sortie de Visil, ça bouchonne un peu aussi et puis après entre Champs-sur-Drac, Basse-Jarry et puis Pont-de-Claix, ça ralentit un petit peu. Et puis dans l'autre sens, il y a petits bouchons aussi, pareil dans les mêmes secteurs. Vous êtes plusieurs centaines de mètres de ralentissement. Vous êtes nombreux dans ce coin-là.
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0: Ici, Isère vous offre une brochette de stars dans la prochaine demi-heure. Eros Ramazzotti, Bill Withers, Jennifer. C'est la sélection musicale d'ici Isère. Une playlist qui commence maintenant avec Jean-Louis Aubert.

0: Les plages sur ICI Isère, c'est Jean-Louis Aubert.
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0: Belle fin d'après-midi, vous êtes à l'écoute d'ICI Isère. Nous sommes ravis de vous accompagner en voiture, à la maison, dans la rue, dans les magasins, dans le jardin, en montagne, partout où vous le souhaitez. On va randonner ensemble dans un quart d'heure, si vous le voulez bien, une balade guidée par un fin connaisseur, un passionné de montagne, qui est écrivain par ailleurs, et qui nous propose de monter à la cascade de l'Oursière dans la chaîne de Belledonne, côté Saint-Martin-du-Riage. Départ de l'étape du jour dans un quart d'heure. Et puis dans 3 minutes, présentation de l'édition 2026 du plus petit festival international de films de montagne qui commence aujourd'hui et se poursuit jusque dimanche. Ça se passe à Saint-Christophe-en-Oisans. Voici Jennifer sur ICI Isère.

0: Faire reprend Dalida sur Ici Isère. Ça donne cette version de Mourir sur scène.
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0: Projection, rencontre, concert, sortie en montagne, ce sont les ingrédients principaux d'un événement qui commence ce soir. Le plus petit festival international du film de montagne, organisé dans les Écrins à Saint-Christophe-en-Oisans, jusque dimanche. Bérangère, bonsoir.
2: Oui, bonsoir.
0: Vous êtes l'une des organisatrices du festival, représentante de l'association AVEC, qui veut dire Animation Vénéon Événement Culture. Bérangère, je viens de l'évoquer brièvement, votre festival, c'est pas seulement des films.
2: Oui, tout à fait. On aura donc une vingtaine de films sélectionnés, également des rencontres littéraires. 5 auteurs sont représentés, des concerts également. Voilà, donc c'est un ensemble, un cocktail de culture pour en prendre plein la vue et plein les oreilles.
0: J'ai vu qu'il y avait des ateliers aussi, notamment il y a quoi, broderie et peinture.
2: Tout à fait, tout à fait. Atelier broderie et peinture et en particulier donc l'aquarelle avec l'aquarelliste Georges Saladin qui aura aussi un film en sélection.
0: Ça c'est demain, début d'après-midi je crois, et c'est évidemment pour apprendre à peindre des montagnes. Alors la montagne c'est vaste comme thématique, qu'est-ce que vous allez mettre en lumière à travers vos films documentaires cette année?
2: Alors effectivement on va...

0: Un petit panaché. Ce soir, c'est la soirée d'ouverture. Une soirée cinéma au refuge du Carlet. Fallait réserver parce qu'il y a une petite rando pour y aller. Il y a aussi une soirée refuge pour la clôture du festival en fin de semaine. Demain, donc, j'ai évoqué l'atelier peinture. Il y a une rencontre littéraire, concert gratuit sur le parvis de la mairie à 19h. Et puis, il y a trois séances de ciné, dont l'une pour le jeune public.
1: Oui, tout à fait. Depuis 3 années, on a mis en place cette séance-là pour toucher tout le monde. Donc, à partir de 3 ans, une séance de jeune public, donc à 15h30. C'est des courts-métrages sur des thématiques sur les animaux en montagne, l'hibernation. Donc, pour toucher ce public-là, et ils ont l'air vraiment très, très bien. Et ça permet de passer un instant en famille pour petits et grands.
0: Voilà, ça se passe à 15h30. Pour les détails sur les lieux, la réservation, tout ça, vous tapez dans votre moteur de recherche plus petit festival international du film de montagne ou plus petit festival de montagne de Saint-Christophe en Oisans et vous allez tomber sur la programmation détaillée. Merci Bérangère.
1: Merci beaucoup.
0: Et bon festival.
1: Merci, au revoir.
0: Et voici Bill Withers sur ICI Isère.

0: Un des morceaux les plus repris de l'histoire de la musique moderne, Ain't No Sunshine sur ICI Isère, c'est Bill Withers. On poursuit notre camp de base avec une petite balade. Si vous aimez marcher en montagne et que vous voulez de la fraîcheur, vous êtes là au bon endroit, là maintenant, tout de suite. On a la balade qu'il vous faut à faire en famille parce qu'elle est pas trop difficile d'accès. Ça se passe en Belledonne, c'est la rando vers la cascade de l'Oursière dans la forêt communale de Saint-Martin-du-Riage. Alain Salomon a fait cette balade en compagnie de Daniel Léon, qui est auteur de quelques ouvrages sur la montagne. Et l'un comme l'autre ont parfois été surpris.
1: Ah, les racines des arbres. Alors, c'est assez étonnant. On a un conifère là qui a poussé sur un bloc rocheux. Alors, littéralement, évidemment, il n'a pas trouvé de terre pour planter ses racines. Alors, ses racines, elles viennent courir sur le rocher, de tous les côtés du rocher, pour venir ensuite s'enfoncer dans la terre. Alors, mais on a les racines qui sont à l'extérieur, là, sur 3 mètres, 3 mètres 50,
2: oui.
1: Au bas mot, hein, facilement, avant de pénétrer dans la terre. Étonnant, non?
2: Tout à fait, Daniel.
1: Hein, tout à fait, hein. Bon, allez, on repart.
2: Dis donc, t'as vu la vue à gauche?
1: Eh oui, ça y est, ça s'est un peu ouvert, là. Ça s'ouvre pas beaucoup sur ce sentier, mais c'est vrai que là, on remonte donc un versant et donc on a eu la vue sur l'autre versant.
2: Puis surtout la Chartreuse là
1: et
2: en face.
1: Puis en face, on a voilà, plus à gauche, on se retourne.
2: Chaume chaude.
1: On a toute la Chartreuse avec son point culminant, tu l'as dit. Donc même si c'est une balade en forêt, eh bien la moindre occasion, c'est l'extase quoi. C'est d'avoir un beau panorama.
2: Et puis de profiter de l'eau aussi.

0: Et là, bon, de toute façon, de l'eau, hein, c'est le maître mot de la balade, puisque le but, l'objectif, c'est une cascade. Et puis là, on s'approche d'un nouveau cours d'eau. Mais là, déjà, on sent, alors qu'on est encore à une bonne dizaine de mètres, que c'est plus qu'un,
1: important, hein.
0: Ouais, que c'est plus qu'un rue. Voilà, passage à gué, hein, alors vraiment très simple. Alors, il est évident que quand on voit ce passage là qui est facile, hein, parce qu'on est quand même, il faut le dire, à la mi-août là, ça va. Mais si vous venez ici un mois et demi plus tôt, méfiance, parce qu'il sera beaucoup plus gros. Il sera, donc le passage sera peut-être moins stabilisé, et puis bon, forcément humide, hein, n'est-ce pas? Donc faut quand même faire attention, mais c'est beau, on va s'approcher tout doucement. Hein.
2: Allez, à toi l'honneur.
0: Voilà, j'attaque.
2: Voilà, on sent le vent de fraîcheur.
0: Voilà, là, ça vient de haut. Hein, ça, c'est ça aussi, c'est la caractéristique des torrents, des cours d'eau de Belledonne, comme ça, c'est qu'ils déboulent dans les versants, et ils viennent de très très haut. Hein. On l'a dit tout à l'heure, la cascade de l'Oursière, elle est alimentée par la croix de Belledonne elle-même. Hein, ça vient des points culminants du massif. Et ce qui est bien, c'est qu'on les voit descendre. C'est pas comme certains torrents qui, des fois, décrivent des méandres, se cachent un petit peu avant de... Là, vous avez toute la continuité du torrent pratiquement dans tout le versant et on voit l'eau comme ça qui bondit de ressaut en ressaut. C'est... Il n'y a qu'ici qu'on trouve ça. C'est vraiment une des caractéristiques du massif et on comprend mieux pourquoi nos ancêtres, hein, eh bien, cette eau, ils ont voulu la canaliser, ils ont voulu l'exploiter, ils ont voulu vraiment en tirer le meilleur parti parce que c'est... Ici, c'est le rêve, quoi, pour ça.
3: Alors, que vous dire de plus avant d'arriver à la cascade de l'Oursière, si ce n'est d'aller faire un tour sur notre site internet pour en savoir un peu plus sur cette rando.
4: Et puis vous retrouvez le prochain épisode de la découverte de la cascade de l'Oursière demain à la même heure pour entendre parler des merveilles naturelles de notre belle région. La jeune artiste Marine est à écouter dans un petit peu plus d'une minute sur Ici Isère.
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0: Marine sur Ici Isère avec Escroc.
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0: Un petit peu de ralentissement, ça s'est bien calmé, mais sur la Nationale 85, donc en arrivant vers Laffraie, donc la montée vers la Matésine, il y a quelques centaines de mètres de ralentissement. En tout cas, c'est ce que nous disent nos écrans de contrôle. Et puis, dans le sens de la descente, à hauteur de Notre-Dame de Mézages, quelques ralentissements aussi en arrivant sur Visil. Sinon, je dézoome. Non, je vois pas de problème particulier en dehors de ça. Ah si, un petit peu de rocade sud. Ah non, c'est bon. Ça nous avait manqué. Ça va revenir à partir de la semaine prochaine et de la semaine d'après. Les classiques. Et puis, sinon, la circulation est impactée depuis la mi-juillet, Bourgoin-Jallieu, en raison d'un chantier de rénovation du pont Ussel qui va durer jusqu'en décembre. Le pont a été carrément enlevé, on dit déposé dans le jargon. Il est en cours de rénovation et reprendra sa place dans quelques mois. Pendant la durée des travaux, la traversée de la Bourbre est donc impossible au niveau du pont Ussel. Des itinéraires de déviation ont été mises en place.
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0: Allez, pour vous, c'est quoi la plus belle langue du monde? On va mettre le français de côté, parce que c'est la plus belle langue de l'univers, donc ça c'est un peu trop facile. Mais sinon, genre, plutôt espagnol, anglais, japonais, pourquoi pas? Le portugais version brésilien, ça c'est pas mal ça. Hein, ouais, les langues latines sont vraiment jolies, faut le reconnaître, sans être chauvin, mais alors pas du tout une seule seconde. Hein. Bon allez, comme l'italien par exemple, la langue d'Eros Ramazzotti, qu'on écoute tout de suite sur Ici Isère, ça c'est joli.

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0: Yann Muller avec un remix des Oies Sauvages sur Ici Isère.
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0: Allez, on passe à table. Vous n'êtes pas obligé de vous asseoir, vous pouvez rester debout comme vous voulez. L'apéro, c'est une question de détente, peu importe votre position. Mais vous ne refuserez pas une suggestion ? Ce mercredi, nous sommes en Oisan, dans la vallée de l'Audol, à Almont, dans l'établissement de Morgane et Collan, un café-bar-restaurant qui s'appelle les Gaufrettes. J'ai envie de sucré, moi, pour une fois, pour l'apéro, pourquoi pas. Morgane, qu'est-ce que vous nous proposez pour un apéro sucré?
3: Eh ben, si vous voulez, on a tout un choix de gaufres sucrées et salées, parce qu'en fait, on est assez originaux sur les gaufres salées. Mais là où on remarque que les gaufres, elles sont bien fraîches, c'est quand même sur le sucré, parce que là, on peut un peu comparer avec les gaufres traditionnelles. Donc, pour une petite faim, on a des gaufres un peu à partager, une gaufre qu'on coupe en petits morceaux avec différents petits parfums dessus. Et sinon, on a des gaufres un peu plus gourmandes, comme la cookie groovy, où on fabrique des petits cookies maison, le caramel au beurre salé du chef, le chocolat, la chantilly. Donc, normalement, après, on mange plus.
0: Et sur les parfums classiques dont vous parliez au début, qu'est-ce que vous mettez sur les gaufres façon moins un peu plus léger que celle dont vous venez de parler?
3: On n'est pas trop dans la légèreté non plus, mais la classique sucre glace, ça c'est la gaufre de base. Sinon une gaufre au miel, c'est très bon une gaufre au miel. La nocciolata, confiture de myrtille et qu'est-ce que j'aurais pu oublier? Sirop d'érable, c'est moins local.
0: C'est très bon quand même. Et pour arroser tout ça, quelque chose de léger, un peu frais, une boisson, qu'est-ce qu'il y a?
3: Eh ben, en ce moment, on travaille pas mal avec Kombucha Alpes et on vous propose un petit kombucha tout frais.
0: Il est aromatisé à quoi?
3: Pomme, coin, verveine, tout ça dans la même boisson.
0: Bien frais ça, bien pétillant aussi, c'est délicieux. Bon, faut aimer, s'il y a une petite amertume, une petite acidité qui est loin d'être désagréable. À essayer. Voici Just a Friend of Mine par les Vaya Condios sur Ici Isère.

0: Maria Candio sur ici Isère, Just a Friend of Mine. Les coulisses TV avec vous, Johan Rock. Bonsoir. Aujourd'hui, vous nous parlez du magasin. C'est une nouvelle série disponible sur Slash, le média social des 18-30 ans, mise en place par France Télévisions.
1: Son titre, Le Magasin, le lieu qui sert de décor à cette série qui est une réserve au sein d'une agence de création de contenu. On y trouve tout un tas d'accessoires, du matériel, des costumes, des décors, une vraie petite caverne d'Ali Baba dans laquelle travaillent Enzo et Jade, les deux personnages principaux qui doivent au quotidien répondre aux demandes les plus fantasques des créateurs de contenu.
2: Le Magasin, est-ce que vous êtes chaud ce soir?
3: On a une liste de matos, on doit aller le chercher au stock et le mettre sur le chariot. Tu sais, c'est lourd tout ça.
4: Ah, on a l'habitude.
3: Ça va, Escobar?
5: Bien sûr que ça va.
4: Tu as un trou, toi, dans l'oreille?
1: C'est Boris Barou qui réalise cette série humoristique conçue pour le digital. La comédie, il l'a grandi avec. D'abord parce que son père se prénomme Olivier, la moitié du tandem Cadet-Olivier, et puis parce que Internet, il est tombé dedans quand il était tout petit.
6: J'ai d'abord été un spectateur. Moi, je regarde YouTube depuis que je suis tout petit. J'ai grandi aussi avec cette génération-là. En commençant à écrire et en commençant à réaliser, à jouer aussi, j'ai pu me faire ma place aussi sur YouTube et faire des créations, etc. Donc, je me suis toujours senti assez proche de ce milieu-là parce que c'est un levier. Quand j'ai vu que je voulais faire ça, de créer du contenu, de raconter des histoires, etc. Ça m'a paru être le meilleur billet pour le raconter. Et au passage, évidemment, j'ai rencontré les Squeezie, les Cyprien, j'ai pu les regarder et aussi m'inspirer d'eux, qui fassent de la fiction ou du divertissement. Je trouve qu'il y a beaucoup à prendre.
1: Et justement, au casting du magasin, on retrouve nombre de youtubeurs qui jouent leur propre rôle dans la série. Juju Fitcats, Étienne Moustache ou Justin Bisou. Si leur nom ne vous dit rien, vos enfants, eux, verront forcément de qui il s'agit. Rassurez-vous, parmi les guests, on trouve aussi quelques figures familières de notre bonne vieille télévision, comme Samuel Etienne et Jamy Gourmaud. Au total, 24 épisodes de 3 minutes maxi pour cette première saison. Car une série écrite pour les réseaux sociaux, ça signifie un format différent de celui de la télé, comme me l'a expliqué son réalisateur.
6: Oui, il faut pour moi faire attention à la plateforme de diffusion, à la manière dont c'est diffusé, à qui va consommer le contenu. Parce que voilà, il y a des codes et il ne faut pas non plus complètement s'en passer. Oui, il a été question de rythmer peut-être un petit peu plus la série parce qu'elle est faite pour les réseaux sociaux que si on avait fait un 8x52 pour une plateforme. C'est pas la même dynamique. Je trouve ça intéressant de prendre en compte le biais de diffusion et de savoir coller à ça. Donc oui, il faut qu'on comprenne l'enjeu de l'épisode assez rapidement pour qu'il puisse rester et nous suivre.
1: Le Magasin, c'est une série à découvrir cet été sur la plateforme France.tv.
0: Merci Johan Rock, c'est bien noté. Merci pour ces conseils, suggestions, programmes télé. Voici Coq Robin sur ici Isère, une formation qui tire son nom. Coq Robin, ça vient d'une comptine pour enfants en fait. Ils ont pris ça comme nom de groupe. When your heart is weak, quand ton cœur est faible. Et juste après, on écoutera le nouveau Céline Dion sur ici Isère.

0: Merci.
1: Elle est bien de retour, Céline Dion sur Ici Isère, deuxième single dévoilé, Bonjour, Pardon, Merci, après Danson qui avait été écrit par Jean-Jacques Goldman, Bonjour, Pardon, Merci, écrit par Icar et Renaud Rebillot. Et paraît que Bonjour, Pardon, Merci, en fait c'est lié à une prière hawaïenne qu'on adresse à la mer chaque matin. Ça consiste à dire, à demander à l'océan de nous pardonner, de dire merci et dire je t'aime. C'est très très spirituel. Céline Dion qui va commencer sa fameuse série de concerts à partir du mois de septembre. Il y en a pour plusieurs mois. Ce sera à Paris et il y a un nouvel album qui devrait sortir. On a eu deux singles déjà. Il y en aura d'autres à venir. On ne sait pas par contre quand sortira ce nouvel album. Genesis à suivre dans 2 minutes sur Ici Isère.
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0: C'est rock, ça claque, ça groove. C'est la patte de Genesis sur Ici Isère.
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0: Belle fin de journée à toutes et à tous à l'écoute d'Ici Isère. Il est 19h. Le journal est présenté par Emeline Ferry.
2: Une marche blanche pour dire la colère et la tristesse à Bolène, dans le Vaucluse. Les proches de Katerina ont voulu rendre hommage à cette mère de famille retrouvée morte au début du mois. Elle qui avait dénoncé des violences de la part de son ex-compagnon. Il est en détention provisoire, suspecté du meurtre. Dimitri Morgado, vous êtes sur place pour cette marche blanche et l'émotion est forte.
3: Oui, le cortège est revenu à la mairie là il y a quelques instants. Il reste plusieurs centaines de personnes. Elles étaient au moins un millier à défiler il y a encore quelques minutes. Et l'émotion, vous le disiez, était forte, notamment au moment où le cortège s'est arrêté devant le domicile de Katerina. Sa maman, qui est venue de République tchèque, s'est effondrée devant la photo de sa fille, accrochée sur la porte de la maison. Il y a beaucoup de tristesse ici, beaucoup de colère et d'incompréhension aussi. Katerina avait porté plainte en juin pour des violences commises par son ex-compagnon sur cette place de la mairie. Il y a en ce moment des prises de parole. Elles vont se poursuivre encore une dizaine de minutes avant la fin de cette marche blanche.
2: Dimitri Morgado, ici Vaucluse, en direct. Le plus grand pédocriminel français au cœur d'une nouvelle information judiciaire ouverte par le parquet de Lorient pour 40 agressions sexuelles et 10 viols. Joël Le Squarnec, lors du procès l'an dernier où l'ex-chirurgien a été condamné pour près de 300 viols et agressions, de nouvelles infractions étaient apparues et de nouvelles plaintes déposées pour des faits non prescrits qui datent de 1987 à 2017. 5 suspects 2 semaines après le cambriolage du musée Jacques Chirac en Corrèze. 5 Lyonnais qui viennent d'être mis en examen et placés en détention provisoire pour un autre vol commis en Suisse la semaine dernière. Des vérifications sont en cours pour déterminer leur implication. Alors que la vague de chaleur qui est en train de s'achever est la deuxième plus longue jamais enregistrée par Météo France, les autorités sanitaires font un bilan du début de cet été caniculaire. Santé publique France recense 7307 morts de plus que la moyenne sur la période entre le 24 mai et le 22 juillet. Une surmortalité dont les causes ne sont pas précisées. Vous avez regardé en détail ce bilan, Nicolas Joly, et on remarque que le phénomène est moins marqué en juillet que lors de la précédente vague de chaleur en juin.
4: On compte 1243 décès excédentaires, c'est le terme scientifique, au mois de juillet. Il s'ajoute aux 5764 morts recensés fin juin. Près de 3/4 de ces décès concernent les personnes âgées de 75 ans et plus, et ce, dans toutes les régions, sauf la Corse, où la chaleur fut moins violente cet été. La région la plus touchée, avec 236 morts de plus que la moyenne, c'est la région Pays de la Loire. Concernant les lieux où surviennent ces décès, on relève les hôpitaux, les EHPAD, mais aussi, un peu plus souvent que d'habitude, à domicile. En additionnant les chiffres de juin, juillet et les 300 morts recensés au mois de mai, on obtient un total de 7307 décès excédentaires depuis le début de la canicule. On ne peut pas les attribuer avec certitude à la chaleur. Ce sont des décès de toute cause, indique Santé publique France. C'est en tout cas moitié moins que lors de la canicule meurtrière de 2003 qui avait coûté la vie à 15 000 personnes.
2: Et il faudra attendre octobre pour le bilan définitif. Merci beaucoup, Nicolas Joly. Il avait été l'un des premiers soutiens d'Emmanuel Macron. François Patria est mort aujourd'hui, un mois après un grave accident de vélo. Le président du groupe macroniste au Sénat avait 83 ans, sénateur de la Côte d'Or, ancien ministre, ancien président de la région Bourgogne. Le chef de l'État dit perdre un ami cher. Quelques heures pour fabriquer de jolis souvenirs d'été. Comme chaque année, le Secours Populaire organise la journée des oubliés des vacances. 3500 enfants d'Île-de-France ont donc découvert aujourd'hui la plage de Deauville avec au programme des coquillages et des éclats de rire. Claire Loilier.
5: Zahara et son amie Mariama ne sont pas parties en vacances de l'été, alors elles ont profité à fond.
6: C'était super bien, on a bien joué.
7: C'était trop bien, c'était avec notre bouée.
6: C'est un crocodile.
7: C'est un crocodile qu'on a acheté à Action.
5: Qu'est-ce que t'aimes bien, tu peux me dire?
6: J'aime bien l'eau, j'aime bien nager, il y a du monde.
5: Et après la baignade, Précieuse et ses amis ramassent de véritables trésors.
8: Là, on a ramassé des coquilles, on les rince.
9: Il peut y avoir une perle là-dedans.
5: Tu crois?
9: Oui, ça souffle pas.
5: Dans l'après-midi, la pluie et le vent poussent les maîtres nageurs de la plage de Deauville à interdire la baignade. Heureusement, les bénévoles comme Tiffany et Lydia ont prévu beaucoup d'autres activités. Objectif, créer de beaux souvenirs pour les enfants.
10: C'est pour leur offrir une journée inoubliable, ouais, pleine de souvenirs.
11: Et dans mon groupe, moi, j'ai deux filles qui n'ont jamais
10: vu la mer.
11: Elles t'ont dit quoi là quand elles sont sorties du bus?
10: Elles étaient très excitées, très contentes et très joyeuses. Voilà, de belles histoires à raconter pour leurs camarades à la rentrée scolaire.
11: La première chose qu'on demande à l'école à la rentrée, c'est qu'est-ce que vous avez fait pendant les vacances? Et du coup, généralement, ils ont rien à raconter. Donc là, du coup, ils peuvent au moins raconter cette journée-là et pouvoir plus facilement s'intégrer aussi.
5: Paris réussi, les enfants repartent heureux, même si quelques averses auront écourté la journée.
2: Un reportage signé Claire Loilier.
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0: Il fait beau et chaud, des conditions météorologiques qui devraient perdurer une partie de la fin de journée avant l'arrivée d'orages en soirée ou dans la nuit selon Météo France. Un temps instable, nuageux, pluvieux, parsemé de coups de tonnerre qui devraient nous accompagner une bonne partie de la journée de demain jeudi. L'air va se rafraîchir, on va perdre, tenez-vous bien, une dizaine de degrés côté maximal avec demain matin 18 à 25 degrés en plaine et en vallée et à la mi-journée jusque 21 degrés à Villard-de-Lans, 23 à la Mure, 24 à la Côte-Saint-André, 25 degrés au Bourdoisan et à Saint-Marcellin, 25 degrés également à Grenoble, Voiron, Bourgoin-Jallieu et jusque 26 degrés à Vienne.
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13: Bonsoir à tous, c'est l'heure de l'apéro pour certains. Je le sais, j'ai vu des photos. Mais attention, hein, même si vous n'avez aucun verre ni aucune cacahuète en main, vous êtes aussi les bienvenus, c'est 100% années 80. Avec ou sans boisson, c'est l'idéal à cette heure-là. Et ça commence comme ça.

0: Ma place dans le trafic, c'était Francis Cabrel. 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
0: Et oui, quand il était obligé de vivre à Paris dans le quartier de la Défense, Francis Cabrel se sentait oppressé. Bon, normal, hein, quand on connaît la douceur de vivre de son village d'Astafort, où il vit la plupart du temps. N'empêche que de ce problème, il en a fait une chanson à retrouver sur l'album Carte Postale sorti en 1981. En parlant de carte postale, n'oubliez pas d'en envoyer d'où vous êtes. Ça fait toujours plaisir à ceux qui restent en place. Ça prend 3 minutes, comme une chanson de Kate Bush. Oh bah ça tombe bien. Running Up That Hill.
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0: C'était Noé Wheeler, toi, femme publique. Un petit tube et puis s'en va. 11e au top 50 quand même en décembre 1985. Un tube qui se vendra quand même à plus de 300 000 exemplaires. Bah, c'est un joli succès pour cet artiste qui avait pendant quelques années été directeur artistique de la maison de disques de Claude François. Et ben voilà, vous écoutez 100% années 80, des tubes, des souvenirs, des anecdotes, c'est jusqu'à 20h. Et dans un instant, c'est Renaud avec « Dès que le vent soufflera ».
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0: L'ambiance des années 80, ça continue sur votre radio. Ici Isère, juste après ces petites infos.
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2: L'info près de chez vous, à Ebain, avis aux associations. La rentrée des associations aura lieu le samedi 5 septembre à la salle des fêtes Joséphine Baker, de 9h à 13h. Les inscriptions se terminent le 21 août. Le formulaire est en ligne sur le site de la Maison des associations. Au Fontanil-Cornillon, inscrivez-vous à la fête du village. Demain, rendez-vous à la mairie entre 18h et 20h. La fête aura lieu le 5 septembre à partir de 19h sur la place de la Fontaine. Le forum des associations se déroulera, lui, samedi 29 août de 9h à midi à l'espace Jean-Yves Poirier, buvette et petite restauration sur place. À Saint-Égrève, la fête des associations est prévue le 5 septembre à 14h au parc Marius Camé. À Saint-Martin-le-Vineau, le forum des associations est organisé aussi le 5 septembre de 13h à 17h au parc du gymnase Pierre Mendès France, l'occasion de découvrir les activités et loisirs proposées sur le territoire de la commune.
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0: Michael Field, c'était Moonlight Shadow. 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
0: Bon, on connaît ses chansons, mais on peut pas dire que Michael Field soit le genre d'artiste dont on collectionne les photos ou qui déclenche des cris d'hystérie de fans quand il fait une apparition publique, non. Il est timide depuis son plus jeune âge, et c'est d'ailleurs pour cela qu'il s'est réfugié dans la musique lorsqu'il était enfant. N'empêche que son parcours est jalonné de succès, dont ce Moonlight Shadow devenu un classique dès 1983. Lui aussi, il est plutôt discret, hélas, depuis très longtemps. Jean-Jacques Goldman, tout de suite, Je marche seul.
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0: Elton John, c'était I'm Still Standing. Ah, j'ai encore une anecdote qui sert à rien pour ce titre, mais sachez-le, ce tube de Sir Elton John est l'hymne d'entrée en tournoi de l'anglais James Wade, un des plus grands joueurs professionnels de fléchettes, très populaire chez nos amis britanniques. Pour la suite, c'est dans un instant, dès 20h, les essentiels de Décibel avec Émilie Mazoyer. Mais avant cela, France Gall résiste juste après ça.
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Avec son album Roulotte Orchestra, il distille depuis le Vercors ses influences rock, reggae et chansons françaises.

0: Bruno Didier, débrouillez-celle.
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0: 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Émilie Mazoyer et Christophe Willem.
2: Un chanteur, oh là là, une des plus belles voix de France. Il est auteur et compositeur également. Il fête cette année ses 20 ans de carrière.
3: C'est comme ça, qu'est-ce que je peux faire?
2: Je sais ce que je veux. Je veux Christophe Willem dans mon émission. Et... oh, mon vœu est exaucé. Bonsoir.
4: Non mais l'introduction, bravo.
2: Toujours.
4: Non mais il y a un step là.
2: T'as vu?
4: Ah, si, si, bravo.
2: On sait recevoir. En 20 ans, il a vendu 1 million de disques, sorti 6 albums et le 7e est en approche. L'excellent Christophe Willem est dans Décibels. Youpi! Willem, ou comme dirait Johanna dans Hélène et les garçons, mon cri-cri d'amour. Comment ça va?
4: Ça va très bien, très très bien. Non, vraiment en pleine forme et tout, très content.
2: Bah moi aussi, il y a une nouvelle chanson, elle s'appelle Système.

0: voilà, il y en a qui n'ont pas besoin de logiciel pour chanter juste. C'est le cas de mon invité de ce soir. Non, mais quelle voix, Christophe Willem.
1: Merci.
0: Système. On va en parler tout à l'heure de cette nouvelle chanson. J'ai essayé de gratter des infos sur le nouvel album.
1: Ah ouais, je sais que je te connais. Hein.
0: Voilà. Même si, ton attaché de presse en coulisses, juste avant que l'émission commence, a dit « Sois sage et ne raconte pas tout ».
1: Non.
0: Donc voilà, débrouille-toi avec
1: baïonnée.
0: Ça. Mais je voudrais quand même... C'est un peu sexy, ça.
1: Oui, un petit peu, je trouve.
0: Ouh là là, il fait chaud. Il est que 20h03. Christophe, avant, il faut qu'on parle de la dernière fois qu'on s'est vu, c'est-à-dire Corsu Mezzu Mezzu.
1: Ah ouais.
0: C'est fou. Stade Vélodrome. Tu chantes. Il y a une quarantaine d'artistes qui sont là. Il y a 3000 choristes. Enfin, c'est complètement fou. Stade Vélodrome à Marseille et Patrick Fiori, donc qui fait chanter tout le monde en Corse. Cette chanson, Lettera d'Argentina, là, t'es en duo avec Alizé sur l'album Corsu Mezzu Mezzu. Mais ce soir-là, t'étais pas avec Alizé.
1: Oui, c'est avec lui, ça s'appelait Delia.
0: Ouais, c'est ça.
1: Et avec qui j'avais déjà chanté d'ailleurs. Il y avait une autre opportunité comme ça une fois en Corse. Et, ouais. Et du coup, Alizé pouvait pas être avec nous ce jour-là. Et c'est Delia qui l'a remplacé. Oh là. Et très, très bien remplacé. Donc, j'étais heureux de la retrouver. Et
0: bah,
1: puis,
0: oui.
1: Je pense que pour elle, ça lui a dit quand même une petite dose de stress supplémentaire. C'est coucou, on va chanter. C'est pas on va chanter au Troquet du Coin, c'est on va chanter au Vélodrome.
0: Au Vélodrome,
1: ouais, non, c'était fou.
0: Autre moment de live que tu as vécu avant de faire ton retour avec System, c'est ton invitation au concert de Théodora.
1: Ah ouais.
0: Théodora qui a 20 ans et des poussières, qui a raflé 4 victoires de la musique cette année sur 5 nominations. C'est vraiment la chanteuse dont tout le monde parle. Elle faisait son premier Zénith de Paris et elle t'a invité, ça a donné ça. Quand je sais...

0: gamins qui ont l'âge de la chanson.
1: Incroyable.
0: Et qui la chantaient. Et c'était un moment fou. Est-ce que tu peux me raconter comment tu t'es retrouvée au Zénith de Théodora?
1: Mais écoute, cette histoire, elle est vraiment, vraiment folle. Théodora et son équipe, les deux, en fait, m'ont contacté via Instagram.
0: D'accord.
1: À peu près 3 semaines avant et m'a expliqué un peu le concept. Il dit voilà, en fait, je serais hyper contente si tu me dis oui. On voudrait que tu viennes chanter Double Jeu sur scène. Alors moi je dis ben d'accord, ben c'est génial. Enfin,
0: t'étais familier flatté avec son travail à elle.
1: Bien sûr. Ouais, voilà. Enfin, moi j'ai toujours dit, tu vois, aussi bien du son que le travail d'image. Il y a un énorme travail d'image avec Théodora que je trouve fascinant. Enfin pour moi ça me rappelle vraiment les grandes heures de Grace Jones, Jean-Paul Good. Tu vois les clips hyper travaillés. Donc elle fait beaucoup de bien, je trouve, à la musique française vraiment. Et donc très très très flatté et en même temps hyper flippé. C'est-à-dire que t'arrives sur une scène du Zénith de Paris. Donc déjà, bon, c'est quand même assez flippant, le Zénith, on dirait pas, mais quand même.
0: Si, quoi, il y a des milliers de personnes.
1: Oui, et puis là, t'es quand même dans une salle chauffée à bloc, parce que c'était la première de Théodora au Zénith. Donc si tu veux, tu te dis, mais comment ça va se passer?
0: Oui, et comment je vais m'intégrer dans le show?
1: Mais complètement.
0: Oui.
1: Et en fait, Théodora, avec donc pas mal de guests, ce qu'elle a fait dans pas mal de shows, de concerts qu'elle a fait, et elle me dit, voilà, j'ai une personne avant toi, il y a Gims qui vient après, il y a Rema. Non, mais j'y attends, mais qu'est-ce que je viens foutre au milieu?
0: T'étais comment dans les coulisses?
1: Non, mais je t'explique même pas. Une boule au ventre, j'ai perdu 47 kilos en allant sur scène. Non, mais vraiment, et tout, mais le pire, c'est que même mon équipe était là. J'étais là, non, mais je vous en supplie, vous vous rendez pas compte, le trac que j'ai, c'est quand même hyper flippant. Et plutôt que de me dire, mais non, ça valait. Non, franchement, c'est vrai que c'est chaud. Non, mais vraiment, ils me disaient ça.
0: Ils sont terribles.
1: Mes amis et tout avant. Ouais. Parce que, évidemment, quand elle m'a proposé, je dis, mais moi, je dis oui. Tout de suite. Puis après, tu dis. Alors après, tu réfléchis, en fait.
0: Et tes proches, ils commencent à te dire, t'es vraiment courageux, hein, d'y aller.
1: Ah non, mais je te jure. Après, par contre, c'est là que je me suis dit, mais c'est dingue. Tu vois, ma nièce qui a 20 ans, justement, hyper fan de Théodora, comment te dire que je suis son tonton préféré? C'est-à-dire que d'un seul coup, non, mais t'as chanté avec Théodora, quoi. Ouais. Mais tu la connais bien, t'es pote avec. Bah, je dis, on va pas non plus faire une bouffe tous les 4 jours. Mais, bah, il y a une rencontre artistique qui s'est passée, qui a été vraiment géniale. Parce que vraiment, je tiens à le dire, mais vraiment, elle a été, mais d'une générosité, elle, toute son équipe, vraiment. Dès que je suis arrivé en répète l'après-midi, le dimanche après-midi, tout le monde hyper cool. Mais que ce soit, je te dis, du manager, du technicien, des danseurs qui étaient sur scène, en disant oh, mais quand on a vu que tu étais là aujourd'hui, on a halluciné. Elle nous avait dit, elle m'avait parlé de l'idée, mais on ne savait pas si tu allais venir ou pas. Enfin, vraiment, c'était hyper bon enfant, super ambiance. Vraiment à l'image de ce qui s'est passé après sur scène avec le public, qui était carrément improbable. C'est-à-dire que tout le monde connaissait la chanson, mais par cœur.
0: Est-ce que tu en doutais de la qualité intemporelle et du tube qui dure de Double Jeu? Est-ce que là, tu te l'es pris un peu en pleine poire?
1: Bah là, franchement, ouais. C'est-à-dire que le côté intergénérationnel comme ça, j'avais pas idée que c'était à ce point. Et après, si tu veux, on a vachement parlé. Ils m'ont dit, mais non, mais tu te rends pas compte. En plus, il y a une trend sur TikTok qui existe depuis pas mal de temps. Et donc, c'est vrai qu'il y a tout un tas de jeunes qui se sont emparés de ce titre. Et je pense qu'aussi, Théodora, c'est ça qui la faisait marrer. C'était de se dire, bah attends, on va lui demander de venir. Vu que tout le monde est un peu en train de reprendre le titre, ça serait génial qu'il accepte. Et bon, bah du coup, je l'ai fait. Mais c'était fou, tu vois, vraiment. C'était comme dans mes concerts, c'est-à-dire que vraiment, tu vois, je lâchais le micro, tout le monde connaissait les paroles, enfin, j'ai trouvé ça ouf, et c'était tellement, tellement bienveillant. Il y avait beaucoup de bienveillance dans cette salle, et tu vois, avec tout le bordel qu'on vit en ce moment, ça fait vraiment du bien. Tu dis vraiment, la musique a ce pouvoir, je pense qu'aucune autre chose ne peut avoir de fédérer à ce point-là, et j'ai trouvé ça fou.
0: On va se plonger maintenant dans une nouvelle chanson qui s'appelle

0: extrait de ton 7e album.
1: Ouais. C'est vrai que c'est le 7e album, c'est vrai que ça passe très très vite.
0: Ouais. Et 20 ans de carrière, c'est très mignon d'ailleurs, parce que avant de lancer System, la nouvelle chanson, et donc finalement de mettre en place tout ce 7e album et d'annoncer ton retour, t'as fait un petit récap des 20 dernières années.
1: Bah carrément.
0: Et que évidemment que la première fois de ta vie que t'étais en studio pour enregistrer ton premier album, si on t'avait dit on se retrouve pour le 7e avec 20 ans de carrière,
1: j'aurais dit mais c'est une blague, je pense que ouais. Pas du tout. Non mais c'est ça qui est fou en fait avec ce métier, c'est que t'es tellement dans une dynamique, tu rencontres tellement de gens et que la musique, on en parlait tout à l'heure, mais la musique ça sert à fédérer, ouais. Et en fait toutes ces rencontres ça te nourrit énormément aussi. Là sur ce nouvel album justement, comme System par exemple, j'ai bossé avec une nouvelle équipe aussi, donc c'est Noé, Tristram et Marceau. C'était la toute première fois que je bossais avec eux,
0: okay.
1: Donc je me suis amusé. Il y a aussi des équipes plus anciennes, donc on a mélangé tout ça et c'est toujours enrichissant, parce que c'est vrai que nous on voit pas le temps passer réellement, c'est-à-dire que quand on me dit 20 ans, tu vois, quand vraiment j'ai réalisé que ça faisait 20 ans, en fait, moi, j'ai l'impression que c'était hier, en même temps que c'était une autre vie. Enfin, oui. Tu vois, il y a un truc un peu bizarre, comme quand tu vis un truc qui chamboule littéralement ta vie, en fait, parce que réellement, la Nouvelle Star a complètement chamboulé ma vie.
0: Et c'était il y a 20 piges.
1: C'était à 20 ans, ouais, exactement. Ouais.
0: C'est fou. Et alors, ce qui me fait plaisir, c'est que tu dis que tu t'es amusé pour préparer ce nouvel album, parce que si on rembobine un peu, avant Covid, il y a ton album Rio en 2017. Ouais. L'après Rio, c'est pas passé très bien.
1: Pas ouf, non, voilà. Carrément.
0: T'as pas kiffé le disque, alors que je trouve sous-coté, parce que moi je le trouve vraiment cool. Mais en tout cas, il a pas marché autant qu'il aurait dû. Donc, tu perds un peu confiance.
1: Ouais.
0: Tu perds un peu envie.
1: Exactement.
0: Bim, 2020, le Covid.
1: Ouais, par-dessus, histoire d'en mettre une petite couchette.
0: Ouais. Et finalement, quand même, tu reviens avec Panorama en 2022, qui cartonne, qui fait une très belle tournée et tout. Et donc, mais oui, moi, je me suis dit, bon.
1: Dans quel état d'esprit j'étais?
0: Dans quel état tu aimes de retourner à ta table de travail, finalement? Est-ce que, voilà, on est plutôt confiant? Est-ce que tu as gardé cette confiance et cette joie de Panorama?
1: Alors, en vrai, je suis pas dans un truc de confiance. Si tu veux, je suis plutôt dans un truc, mais je pense que c'est, justement, tu parlais de l'échec de l'album Rio, entre autres.
0: Oui, enfin, relatif, hein, parce qu'il a quand même existé, ce disque.
1: Oui, il a existé, mais c'est vrai que ça n'a pas été accueilli comme j'aurais aimé. Et si tu veux, à chaque fois, les gens se disent « Ouais, c'est un truc d'ego quand les artistes sont des échecs. » C'est pas là que ça se situe, en fait. C'est surtout que nous, en fait, quand on défend un projet, on est la face visible de tout un tas de gens avec qui on travaille, que ce soit des auteurs, des compositeurs, la maison de disques, ton équipe, en fait, si tu veux. Et d'un seul coup, tu te dis « Merde, j'ai failli, quoi. » Donc c'est cette sensation, si tu veux, de ne pas avoir été à la hauteur aussi de tous ces gens qui te font confiance.
0: Et leur travail et leurs efforts.
1: C'est ça qui te met un coup, en fait. Mais
0: t'as mis du temps.
1: Ah ouais.
0: Entre Rio et Panorama, il y a eu six ans.
1: Ouais, c'était assez long entre les deux. Bah, alors après, tu l'as dit aussi, après il y a eu le Covid, qui a quand même mis tout à l'arrêt. Et en même temps, si tu veux, toutes ces expériences-là, tu vois, je pense que quand tu es au début d'une carrière, tu crains absolument le moment de l'échec, parce que tu sais que ça va arriver. C'est-à-dire que moi, si tu veux, le truc qui était écrit, quand tu gagnes une émission et que tu vends énormément de disques d'un coup avec un tube comme Double Jeu, à un moment, tu sais que tu vas avoir un petit mur sur ton chemin.
0: Ah, donc t'attendais le retour de bâton. Tu
1: alors,
0: t'es dit,
1: j'étais
0: ça arrivera
1: pas
0: un jour.
1: En mode, tu sais, comme j'attends le bus, je vais attendre le mur. Mais je me disais, ça va quand même arriver. Ouais. Tu vois, tu le sais, en fait, parce que mathématiquement, de toute façon, dans la carrière d'un artiste, t'as des hauts, t'as des bas. Et en fait, tu vois, ce que je dis souvent, là, quand je croise des artistes aujourd'hui, en développement, il y a plein de nouveaux talents que je trouve assez hallucinants. Je leur dis, arrêtez d'anticiper ou de craindre ça. Je pense qu'il faut vraiment accueillir littéralement le truc, parce que moi, réellement, tu parlais de Rio, mais l'échec de cet album-là, en fait, moi, c'est vraiment ce qui m'a vraiment construit. C'est-à-dire que quand à un moment, tu as la sensation que t'es plus vraiment en pilote automatique et que tu dois réellement retrouver la raison première pour laquelle tu fais les choses, tu vas vraiment puiser en toi et du coup, ça te donne une force très différente. Donc moi, vraiment, tu vois, l'étape Rio, qui m'a permis d'aboutir après avec Panorama, et là, ce nouvel album, j'arrive pas en me disant, c'est super, Panorama a bien fonctionné, donc celui-là, c'est pareil, ça va y aller.
0: Ouais.
1: Non, là, j'y vais avec quelque chose. Je me suis beaucoup amusée. C'était très, très, très libérateur, cet album, vraiment. Parce que déjà, j'ai recomposé, j'ai réécrit sur Panorama, je voulais pas, parce que j'étais sur le trauma d'album Rio, donc je ne voulais pas du tout. Tu vois, j'étais vraiment dans ce truc-là.
0: Ouais, donc t'as réglé des trucs.
1: Ouais.
0: Ça, c'est bien.
1: En tout cas, vraiment, et il y a eu beaucoup, beaucoup de bienveillance. Tu vois, toutes ces équipes avec qui j'ai bossé sur le nouvel album, eux, si tu veux, ils sont cette image-là. Ben, on parlait d'ailleurs du public Théodora, mais j'ai bossé avec des équipes plus jeunes. Eux, ils sont sur ce truc, mais tu te rends pas compte, en fait, de qui tu es et de ce que tu représentes pour une génération, en fait. Enfin, il y a certains qui m'ont dit, mais nous, en fait, limite, quand on t'a vu à Nouvelle Star, on s'est dit, nous aussi, on peut faire un truc, parce que d'un seul coup, tu sortais complètement des sentiers battus. Donc, si tu veux, on se rend jamais compte de l'image qu'on envoie aux gens. Alors évidemment, tu as des haters, des gens qui t'aiment pas. Bon, ça, à la rigueur, ça existe toujours. Mais c'est bien aussi d'accepter les compliments et les choses qui te poussent, en fait. Tu vois, plutôt que t'es toujours là à t'excuser d'être là, bah merci, c'est gentil. Non, il faut les accueillir.
0: Ouais.
1: Faut les accueillir parce que c'est aussi ce qui te permet de grandir et d'évoluer, en fait. Donc cet album, le nouvel album, j'ai vraiment travaillé avec ce côté totalement libérateur de, il y a absolument aucun tiroir, aucune case. On s'amuse. On fait un album qui, moi, me fait du bien, qui nous fait du bien à tous. Hein, toutes les équipes avec qui je bosse sont vraiment à fond dessus. Et on se dit, bah voilà, évidemment, on espère que le public le recevra avec autant de plaisir que nous, on a eu à le faire. Mais en tout cas, si tu veux, c'est très, très, très libérateur. Et c'est d'ailleurs ce qui a amené le mec qui fait les questions-réponses, carrément.
0: J'adore. Vas-y.
1: C'est ce qui a amené vraiment le thème de l'album. Le thème de l'album, c'est vraiment la liberté, mais avec un grand L, tu vois. On parle vraiment de liberté, de tout ce qui bloque notre liberté. C'est pour ça que Système...
0: Oui, alors Système, dans
1: tout ça. On trouvait ça cool que ce soit le premier single, parce qu'on se disait, voilà, c'est intéressant de se dire, puisqu'on va parler de liberté après, bah, un des trucs qui bloque beaucoup notre liberté aujourd'hui, ou qui nous enferme un peu, c'est tous ces différents systèmes dans lesquels on est tous, volontairement ou pas, un peu enfermé, que ce soit les réseaux sociaux, que ce soit le système politique, le système amoureux,
0: le patriarcat.
1: Non mais le patriarcat.
0: Wow,
1: non mais
0: ça va mieux.
1: Non mais
0: je vois un mot toutes les 5 minutes, mais quand ça sort, elle est contente.
1: Non mais tu vois ce que
0: oui,
1: je veux dire
0: oui,
1: ou pas
0: oui. On est dans des carcans.
1: Ouais, on est dans des carcans. Et si tu veux, Système, c'est pas du tout un titre qui dénonce genre le point levé. Non, c'est pas ça. C'est juste une question de dire, ok, on est tous là-dedans d'une manière ou d'une autre. Faut juste en avoir un peu conscience, ça permet de faire un petit pas en arrière et voilà, de le tenir à distance et pas être les deux pieds dedans. Et pour moi, ça, c'est une des étapes qui permet de retrouver un peu notre liberté. Et notre liberté, pour moi, bah, c'est d'être un peu plus connecté avec soi-même, plutôt que d'être connecté avec tout ce qui est autour de nous en permanence. Ouais. Et donc, c'est ça un peu le point de démarrage de l'album.
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0: dans Système.
1: Système, c'est Christophe Willem qui est de retour. Le carcan dans lequel on est, donc constat joyeux et sautillant, mais constat quand même. Du coup, c'est la chanson qui va ouvrir l'album. Ça va raconter une histoire un peu dans l'ordre.
2: Il y en a une autre avant qui ouvre l'album,
3: qui est La Route, qui parle d'une route où ça parle vraiment. C'est pas le titre. De toute façon, je ne te donnerai pas le titre.
1: De mais l'album. Ah, ouais, c'est
3: même
1: ça.
3: Même pas le titre des autres chansons. Non, petite, peut-être, je t'en lâcherai un ou deux. Ouais. Mais non, la première chanson, là, telle que c'est en train de se profiler, parce que tous les titres sont faits. Là, on est en train de peaufiner la production, en vrai.
1: Ah, mais c'est un bon moment, ça.
3: Ah ouais, non, mais c'est le meilleur. Parce que c'est là que tu dis, alors, jusqu'à où on va aller, tu vois. Donc ça, c'est assez kiffant. Pour le coup, c'est vraiment le moment que j'adore. Et il y a un titre qui parle d'une route. Voilà, cette route vers le bonheur, ce qu'on
1: cherche.
3: Sur la route.

0: qui m'a vachement stimulée sur cet album, c'est quand je posais la question à toutes ces équipes, que je connaissais pas forcément, qui me connaissaient que à travers ma musique, et tous me disaient, bah, nous, en fait, le truc qui nous excite, c'est qu'en fait, on n'arrive pas trop à te mettre dans une case. Tu peux faire un truc très variété française, tu peux faire un truc un peu plus soul, tu peux faire un truc un peu électro. Et donc, du coup, on a ce truc où on n'arrive pas vraiment à te cerner totalement. Et en fait, si tu veux, c'est ça aussi qui a vachement marqué la dynamique de l'album, c'est de se dire, mais si, en fait, mon style musical, c'est justement d'écouter moi ce qui me parle.
1: Ouais, et de ne pas choisir forcément.
0: Et, ouais, et de garder tout cet éclectisme-là, en fait. Et si tu vois tous les albums que j'ai pu faire depuis le début, c'est vrai que chacun est un peu dans un registre différent, parce que c'est ça qui m'amuse. Il faut qu'on s'amuse quand on fait ce métier.
2: Assemblons les pièces du puzzle, mes petits Hercule Poirot. Nous avons une chanson, Système, qui sera sans doute en deux dans l'album, rapport à la première chanson, une reprise de Sur la route de Memphis ou Sur la route toute la sainte journée de De Palmas. On n'est pas encore bien sûr, mais ça sera la première. Et donc tout ça à l'automne 2026.
0: Exactement, automne. D'accord. Et alors la vérité,
2: non mais ce que je te dis, dis-moi quelque chose.
0: Te dis que la vérité. C'est pourquoi il y a pas, je te donne pas de titre. Je n'ai pas encore de titre.
2: Ah mais ça c'est déjà une information, le fait là, que le titre soit pas là.
0: Mais pourquoi? Alors pourquoi? Mais, tu vois, tu vas me demander pourquoi.
2: Pourquoi Christophe?
0: Alors pourquoi? Parce que tout simplement, cet album part de liberté. Mais je vais pas appeler l'album Liberté. Enfin, c'est pas possible, quoi,
2: freedom.
0: Tu vois. Non mais bah, oui,
2: non.
0: Mais tu vois, en anglais ça passe, mais en français non.
2: Non,
0: tu vois.
2: C'est pas ouf.
0: Donc non. Donc j'ai plein d'idées et à chaque fois que j'ai une idée que je trouve intéressante et tout, je trouve que c'est trop réducteur et donc ça ne n'évoque pas suffisamment ce que je dis dans l'album. Tu vois, mais réellement.
2: Attends, on a Internet. Je vais chercher.
0: Mais évidemment, j'ai
2: chant lexical de la liberté. Est-ce que tu as tapé dans Google chant lexical de la liberté?
0: Alors vas-y.
2: Eh ben voilà, parce que moi je fais des études littéraires pendant que toi là tu faisais la nouvelle star.
0: Vas-y, c'est tout, tu viens de trouver un titre.
2: Chant lexical de la liberté, c'est parti. Émancipation.
0: Je l'ai évoqué à un moment.
2: C'est pas mal.
0: Si.
2: Démocratie, bah, en 2027 c'est emmerdant.
0: C'est dur.
2: Choix, ça fait un peu... Non, ça va pas.
0: Et en plus, alors important.
2: Libération.
0: Alors tu sais pourquoi choix, ça va pas?
2: Pourquoi?
0: Ben, tu vois, là je te donne une autre info.
2: Parce qu'il y a une chanson qui
0: s'appelle... Il y a une chanson, pour le coup, qui s'appelle La Liberté. Il y en a une.
2: Ah. Oui.
0: Qui s'appelle La Liberté. Et je démarre justement cette chanson en disant être libre, c'est pas choisir, mais c'est décider, qui n'est pas la même chose. Est-ce que tu as déjà vu ça avec ta psy?
2: J'aime beaucoup ça. J'ai pas de psy.
0: Ah bah écoute, je vais toyer les coordonnées de la mienne. Oui, non. Alors la grosse différence.
2: On fera un tarif famille.
0: Ah bah un tarif de groupe.
2: Ensemble.
0: Non, mais on y va, on fait carrément un truc collectif. Non, mais tu sais pourquoi c'est important?
2: Dis-moi pourquoi.
0: Parce que quand tu choisis quelque chose, tu prends pas vraiment de risques. Quand tu choisis, c'est par exemple, bah tiens, je vais manger, je sais pas moi, je mange un steak frites ou une salade César. Voilà, tu choisis.
2: Choisis entre les deux.
0: Quand tu décides, il y a une part d'inconnu dedans. Par exemple, tu vas dire, bah non, je ne vais pas manger ça. Je ne sais pas ce que je vais bouffer, mais ce sera pas ça. Tu décides pas entre deux choses identifiées.
2: Elle est au régime, ta psy?
0: Non. Non, mais je te jure, c'est très important.
2: D'accord.
0: La différence entre choisir et décider, elle est importante. Et Quand tu décides d'un truc, par exemple, tu décides de prendre ce boulot, ou tu décides de vendre ton appart, c'est ce moment où tu décides de quelque chose et tu sens d'un coup que tu prends une décision qui t'appartient et que tu as cette part d'inconnu. Mais tu vois ou pas? Là, je te jure, je suis très sérieux.
2: Non, mais je t'écoute.
0: Et donc, la liberté, c'est d'arriver à décider.
2: J'ai un mot qui est pas mal, là, qui est sorti dans Google.
0: Ah bon?
2: Dans le champ lexical de la liberté, je trouve c'est cool. Et je sais pas, ça te va bien, je trouve. Et en plus, il y a un jeu de mots à l'intérieur. Donc toi, t'aimes bien les jeux de mots?
0: Ah bah.
2: T'es prêt?
0: Ah bah. Vas-y.
2: Peut-être on va trouver le nom de ton album en direct.
0: C'est ça,
2: à la
0: évidemment,
2: radio.
0: En remerciement dans l'album, je le dis.
2: Ah moi, je mets ma photo.
0: Ah bon?
2: Tu mets ma photo
0: sur la cover?
2: Non, bah, pas du tout. Non, mais à l'intérieur. T'imagines l'album de Christophe Willem, mais il y a ma tête.
0: Mais pourquoi pas? On est libre.
2: Ma tête avec une petite barbe. Attends, déjà faut que tu valides le nom.
0: Vas-y.
2: J'adore. Franchement, ça tirait trop
0: bien. Ah bon?
2: Inaliénable.
0: Ah mais c'est pas mal.
2: Inaliénable. Dedans il y a alien et tout. Inaliénable.
0: C'est pas mal.
2: La liberté, les droits inaliénables, inaliénable.
0: C'est pas mal.
2: Je te laisse là-dessus.
0: Bah écoute, inaliénable.
2: C'est l'heure. Déporté.
0: Non mais inaliénable, c'est pas mal.
2: Oui, c'est pas mal.
0: Mais émancipation, c'est bien aussi.
2: Ouais.
0: Mais émanciper.
2: Mais émancipation, ça fait
0: une connotation que j'aime
2: pas. Ouais, je sais pas, ça fait Madonna, je sais pas pourquoi.
0: Ouais, emancipation.
2: Emancipation.
0: Tu vois, non.
2: Inaliénable.
0: Inaliénable, c'est pas mal.
2: Franchement,
0: c'est pas mal. Non, je le note.
2: Ouais. Bon, moi je t'embrasse.
0: Ah bon?
2: Bah oui, bisous. C'est l'heure, on a débordé.
0: Ah bon?
2: Mais je vois pas le temps passer avec toi.
0: Mais c'est fini là?
2: Oui.

0: Bravo.
1: Bisous.
0: Bisous. C'était trop court, moi, franchement, il faut que je revienne.
1: Reviens bientôt. Avant 2027.
0: Ah, bah, ça, évidemment.
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0: De l'Amomalie depuis la création de ce beau projet autour de Mathieu Chédid. Fatoumata Diawara vient de sortir son nouvel album. Elle va tout vous raconter ce soir dans Décibels. Fatoumata. Et dans le studio, bonjour.
1: Bonjour.
0: Qu'est-ce que je suis contente qu'on se retrouve, ma chère Fatoumata. Comment ça va?
1: Ça va bien, merci toi.
0: Ouais, ça va très bien aussi. Fatoumata Diawara qui fait une pause là de quelques heures à la maison de la radio pour répondre à des interviews, qui vient de sortir, je le disais, un nouvel album. Mais en réalité, tu es au cœur déjà d'une tournée énorme depuis le mois de mars. T'es déjà passé par l'Afrique du Sud, pas mal par la France aussi, et puis la Norvège, et puis la Suède, et puis après ça continue, l'Espagne, le Danemark, la Belgique, la Pologne, la Suisse, l'Angleterre, la Hollande, c'est dingue quand même ce rythme. T'es chez toi parfois ?
1: Moi je suis chez moi, sur scène oui, ah. Je me sens comme à la maison, c'est incroyable, c'est l'endroit où je me sens le plus vraiment comme chez moi, oui. Je sais pas si c'est bien ou pas, ou ça va changer plus tard, mais pour l'instant... Ça me manque la scène.
0: Il faut dire que tu fais partie de ces artistes qui ont rêvé très fort d'être sur scène et qui ont dû travailler dur pour arriver sur scène. Donc peut-être c'est normal de savourer aujourd'hui.
1: Non, aussi parce que je suis passée aussi par tellement d'expériences et qui a envie de aussi se libérer. Il y a voilà, et j'ai envie de continuer à me guérir, en fait.
0: C'est ça.
1: Les thérapies, quand tu commences à aller voir un psy, tu t'arrêtes pas, en général. Sa maladie,
0: ça
1: c'est
0: peut
1: incurable.
0: Durer.
1: Donc, en gros, la scène, c'est mon psy, quoi. Je vais voir un psy et dès que le moral est bas, ben, la scène m'aide à remonter tout ça.
0: Alors Fatoumata, en parlant de voyage, la dernière fois qu'on s'est vu, c'était pour ton troisième album, London Co, donc qui nous emmenait quelque part entre Londres et Bamako. Et

0: Et donc, très rapidement, te voilà.
1: Ça me manque déjà.
0: La Momalie, c'est vrai.
1: C'est magnifique, cette chanson incroyable, elle est belle. Il a fait un beau travail quand même, hein, Mathieu. Cet album va rester dans l'histoire, ça va bien rester dans le temps.
0: Je pense qu'il va rester. Et puis, alors, ce qui est très drôle, parce que quand tu dis que Mathieu Chédid et cette aventure-là te manquent, lui aussi, quand il a su que tu venais dans Décibel, il nous a envoyé un petit message pour toi, et un petit message dans lequel, tendez l'oreille, il y a une information très intéressante sur le nouvel album de Fatoumata.
2: Ma Fatou, ma sœur, c'est une pensée. Ton frère, Mathieu, pour te dire qu'on est toujours reliés, de près comme de loin, et que je suis très très fier d'avoir participé à cet album magnifique et tellement magique comme toi. Gros baiser.
0: Oh. Oh. Mathieu Chédid, c'est une sublime rencontre, vous deux.
1: On s'adore.
0: Mais ouais.
1: On s'adore. Je l'aime tellement. C'est que parfois, quand tu laisses la place à la nature, elle te fait découvrir des belles choses. Faut avoir confiance, en fait. Faut pas toujours penser aux choses négatives. Et avec Mathieu, on a cet instinct-là, cet instinct enfant. Il y a un enfant en nous. On a des petits garçons et des petites filles en nous qui parfois connectent et on est juste nous-mêmes. Quand on joue la musique, on est comme si on était dans un jardin d'enfants où on est en train de jouer ensemble. On s'éclate, on se regarde, on rigole. On ne sait pas pourquoi on rit. Mais il y a un sentiment de bien-être et de confort et de complicité, d'amitié lorsqu'on partage la musique. C'est vraiment quelque chose que tu ne peux pas définir. Je ne saurais même pas vous dire qu'est-ce que c'est exactement cette fusion et cet amour. Parce que c'est au-delà de l'amour que les gens connaissent. Parfois, on se limite trop de l'amour classique, se marier, sortir ensemble. Mais l'amour est vaste. C'est au-delà de tout ça. Le monde est l'amour. La vie, c'est l'amour. Donc, si on se dit, on limite tout aux relations amoureuses, on perd tellement la dimension de cette divinité, cette sensation qui est l'infini.
0: C'est ça, une force infinie.
1: La force infinie, exactement. La divinité.
0: Dans le message, Mathieu Chédid se réjouissait d'avoir participé au nouvel album. Il s'appelle Ma Sœur.

0: Il y a une chanson donc sur l'album qui s'appelle Massa. Cette chanson, elle donne son titre au disque. Massa, c'est Dieu, c'est l'éternel. C'est immense comme thème. Tu parlais d'amour avec un grand A, D avec un D majuscule aussi. C'est immense. Et ça donne bien le ton de ton disque. Hein. T'as décidé.
1: Exactement, c'était le sentiment de bien-être lorsque nous étions sur la création de cet album. Je sentais tellement cette harmonie et de cette sensation de bienveillance, d'être bien entourée. Pour une fois, moi qui ai galéré en tant que femme, chanteuse, comédienne et musicienne, et me retrouver en face d'un homme qui me respecte, comme Mathieu, et que, mais avec lui, il me rassure en fait. Et cette assurance, tu l'as pas beaucoup avec, tu l'as pas avec beaucoup de personnes. Dans chaque chose, il faut des deux énergies. Moi, je crois à la dualité. L'homme, la femme, l'eau, le feu, jour, la nuit. Et j'ai fait ma partie eau, qui est l'esprit féminine, et j'avais besoin de feu, ou je suis le feu, j'ai besoin d'eau, parce que...
2: Ouais.
1: Il faut quelqu'un pour calmer l'autre, voilà. Si peut-être je suis trop dans l'extrême dans le texte ou trop dans le rythme, qu'il y ait quelqu'un qui dose tout cela. Sur ça, je suis pas... Je suis vraiment, j'accepte totalement de me faire accompagner.
0: Fatoumata fait une tournée mondiale parce que l'album sort partout dans le monde. Parce que, bah voilà, t'es une artiste internationale, je le disais tout à l'heure, la classe internationale. Est-ce que ça simplifie les choses pour toi en te disant finalement, de toute façon, je peux bien choisir une langue, je joue en Suède, je chante pas en suédois. Tu vois, est-ce que ça simplifie les choses ou est-ce que c'est compliqué et tu as envie quand même de pouvoir avoir la compréhension de tous les publics que tu vas aller rencontrer? Je parle des paroles.
1: Les paroles, après, je traduis certains thèmes qui me tiennent à cœur, dont l'albinisme, la mutilation génitale, le mariage forcé, tous ces thèmes qui sont assez sensibles. Mais il est important pour moi de chanter en bambara parce que ma vérité compte beaucoup.
0: Bien
1: sinon,
0: sûr.
1: J'aurais pas cette flamme de vouloir monter sur scène tous les jours. Il faut être vivante pour pouvoir défendre tout ça et tout le temps sur la route, échanger des chambres tous les jours. T'as pas de vie, en fait. Il y a beaucoup de sacrifices là-dedans. Donc, pour gagner, pour trouver le plaisir d'aller à la conquête de ton public, il faut que tu fasses quelque chose que tu te sens bien, quoi.
0: Ouais.
1: Et moi, la langue, elle est comme une connexion, une antenne entre moi et mes ancêtres. Et ça facilite tout. Dès que je monte sur scène, le fait d'être soi-même, même si t'es malade, en fait, les choses, l'ange de la musique t'aide, quoi.
0: Ouais.
1: C'est tout se met, tout est aligné, tout se... Ça, en fait, la connexion est plus évidente que si tu devais faire beaucoup d'efforts et se mentir à soi-même.
0: Et puis l'authenticité aussi de cette langue qui te permet d'aborder dans ce nouvel album des thèmes extrêmement intimes. Je pense notamment au décès de ton papa avec cette chanson Tati Bakary, où tu parles, oui, de ton papa qui est parti. Mais il n'y a pas que lui, il y a aussi Amadou Bagayoko, Toumani Diabaté.
1: J'en cite pas mal.
0: T'en cites quelques-uns, c'est beau comme tout.

0: thème qui est évidemment immense, plus grand que nous, et en même temps c'est le thème qu'on a toutes et tous en commun avec l'amour. Tous dans la vie à un moment on aime, tous dans la vie à un moment on a quelqu'un qu'on aime qui meurt. C'était difficile d'écrire cette chanson pour ton
1: père? Beaucoup, jusqu'à présent, même quand je chante sur scène, je suis assez émue parce que l'amour que t'as pas pu exprimer de son vivant et que quand il part, soudain tu libères.
0: Ouais.
1: Tout cet amour-là, c'est fort. Si tu dis, en fait, je savais dire je t'aime, mais pourquoi je le sais que maintenant, seulement maintenant que je peux dire que je t'aime. Et je lui demande sa permission de lui chanter mon blues.
0: Fatoumata, sur l'album, en chanson presque miroir de celle qu'on vient d'entendre sur la mort de ton père, Tati Bakary, il y a Fala, une chanson où tu t'adresses à un orphelin.
1: Un orphelin.

0: Lorsque les méchants s'en prennent à toi, te maltraitent à cause de ta condition, ne leur dis rien, orphelin. Cela ne vaut pas la peine de leur répliquer. Eux seuls savent pourquoi ils agissent de la sorte. Ça, c'est du réconfort, Fatoumata. C'est de la sagesse aussi.
1: Mais imaginez cette voix... Genre, on est tous genre au-dessus d'une planète. Vous voyez la planète entière, un micro, la voix d'une femme qui parle à tous ses enfants qui vivent dans des pays des guerres. Rien que ces trois phrases. Vous voyez l'impact ?
0: Eh ben, une immense consolation.
1: Parce qu'il y en a tellement des orphelins aujourd'hui. On en crée chaque jour. Et ils ont besoin de la voix féminine, ils ont besoin d'être confortés. Donc quand j'ai dit « don't cry », je m'adresse au cœur de nombreux cœurs, beaucoup d'enfants et même des adultes. Des orphelins, il y en a pas mal. Hein. Et on a besoin de... Ils ont besoin de réconfort, ils ont besoin d'aide, ils ont besoin de nous entendre. Savoir qu'on sait, on le sait.
0: Ouais. Et on les voit.
1: On les voit, on est là, quoi.

0: Les enfants, tu t'adresses aussi à eux dans la chanson Denko.
1: Denko, justement, qui veut dire la cause des enfants. Et justement, c'est dans cette chanson-là que je parle, je m'adresse aux enfants albinos et aux enfants, tous les enfants atteints de
0: handicap, physique.
1: Et de physique ou mentaux, tout ça. Et je voulais juste leur faire un clin d'œil aussi dans cet album. Et assez souvent, je chante pour les enfants, mais pas. On oublie ces enfants-là.
0: Ouais. Dans certains pays d'Afrique, on dit qu'ils sont. Qu'ils portent malheur. Ouais, c'est ça. Ils peuvent être très maltraités.
1: Très, très maltraités. Et les mamans surtout. Là, je rends hommage à leur mère, à leurs parents. Et aussi, je dénonce l'histoire de l'albinisme où on tue les enfants. Et en l'occurrence, il s'agit d'un jeune albinos que j'adopte, qui s'appelle Daouda. Son père l'a rejeté et qui veut plus de lui. Et je raconte son histoire. J'ai dit, pourquoi tu le veux pas? Pourquoi tu... C'est Dieu qui te l'a donné. Et ouais. Tout simplement parce que tu penses qu'il est sale. Et peut-être de l'extérieur, il est sale, mais à l'intérieur, son cœur vaut de l'or. Donc en fait, j'essaie de magnifier ce que les gens voient, trouver la poésie dans ce que les gens trouvent négatif. Et ces choses-là, il faut juste qu'on embellisse, qu'on donne une autre forme. Au lieu de voir ces personnes comme... au lieu de les rejeter, peut-être si on essaie de les rapprocher, on va être surpris nous-mêmes. Parce que le problème, c'est pas eux, c'est nous le problème. Il faut qu'on reconnaisse que c'est nous qui avons des problèmes et que pour se guérir, il faut faire un effort d'aller vers ces enfants-là. Parce qu'eux, ils ne nous en veulent pas. Ils sont en paix avec nous. Mais c'est nous qui avons des problèmes avec eux. Et il faut que ça soit dénoncé. Il faut que les sociétés changent. On ne peut pas s'asseoir comme ça. Et c'est des thèmes à aborder. Même mon prochain album, je ferai ouvrirai une autre porte pour aborder encore à ce thème-là. Jusqu'à ce que les gens comprennent que c'est nous qui avons des problèmes.
0: Fatoumata Diawara, tellement, j'ai l'impression, en paix en ce moment avec cet album qui est sorti. C'est comme s'il y avait des thèmes, des trucs que tu avais envie d'aborder depuis longtemps et ça y est, ils sont là sur un disque pour toujours.
1: Et puis, j'ai la chance que ce soit en plus mon quatrième album parce que c'est symbolique quand même, le chiffre 4. Au Mali, le symbole de la femme, c'est le numéro de la femme, c'est 4. Ah. Et l'homme, 3, les deux ensemble, ça fait 7. Voilà, ça fait... tout est 4 jours. Je suis une femme. C'est ton numéro, quoi.
0: D'accord. Donc, quatrième album,
1: c'est symbolique.
0: Ouais.
1: Et je le dédie au divin. Et effectivement, pour... quand je vois par où je suis passée, d'où je viens, mon histoire, je me dis j'ai de la chance quand même, même si j'ai quand même traversé des moments pas totalement agréables. Ça faisait partie de l'histoire. Et je pense que ça devait être comme ça. Pour mieux grandir et grandir plus vite, il fallait ces expériences-là.
0: C'est un euphémisme hein, quand tu dis que tu as passé des moments pas terribles ou pas très faciles, parce que tu as quand même dû t'enfuir à un moment, loin des gens que tu aimais.
1: Et je viens de loin.
0: Voilà. Parce que pour échapper à un mariage forcé, où Fatoumata s'est dit « mais non, je ne peux pas être forcée, donc je m'en vais ». Et c'était prendre un gros risque, évidemment.
1: Un très gros risque.
0: Quand tu t'es lancée dans la musique aussi, parce qu'on n'en a pas parlé, mais je pense que si vous avez vu Fatoumata Diawara au cinéma, vous savez que c'est aussi une grande actrice. Voilà, bah oui, non, mais c'est vrai quand même.
1: J'ai commencé par le cinéma. Voilà,
0: oui, c'est ça.
1: Le théâtre...
0: C'est d'abord le cinéma, et alors notamment dans le film Timbuktu d'Abderrahman Sissako, qui a été multi-récompensé au César. Donc voilà, il y a eu la danse, il y a eu le théâtre, il y a eu le cinéma. Et finalement, quand tu commences la musique, tu repars encore de zéro. Donc c'est sûr qu'il y a eu plein de moments difficiles dans cette carrière. Et alors, quand tu repenses à quand tu jouais dans les bars à Paris,
1: c'est ça,
0: tes premières chansons
1: jusqu'à 2h, 3h du matin.
0: Et maintenant, tu as une tournée internationale entre l'Afrique du Sud, le Danemark, l'Italie, la Suède, la Pologne, l'Autriche, l'Espagne, tu te réjouis de
1: ça.
0: Ce chemin
1: c'est
0: parcouru
1: comme un accomplissement. Voilà, cet album est justement la sagesse. C'est vraiment se dire, ok, Certes, je veux pas que ça s'arrête là, mais je peux dire que j'ai écrit un bout de mon histoire quand même. J'ai quelque chose à raconter. Je peux dire qu'il y a des sujets. Voilà. Si jamais j'ai écrit un livre, cet album pouvait être un point où je peux dire OK. Ouais. Ça, c'est le premier chapitre ou deuxième, je sais pas, mais c'est important ce moment.
0: Il est important.
1: Dans ma vie, ouais.
0: Alors, vous pouvez partager.
1: T'as des enfants, qu'ils grandissent bien. Et enfin, dans le milieu, tu sens pas ce combat là en tant que femme. Certes, il y en a, mais moins qu'à tes débuts. Comme si je venais de traverser le pont, en fait.
0: Ouais, t'as passé un cap.
1: Oui, passé un cap.
0: Ouais.
1: Il y a plus ce souci de définir ton style. Parce qu'au départ, quand tu commences, on va te comparer à beaucoup de personnes. Il y en a qui disaient ouais, Tracy Chapman. D'autres, n'importe où, m'a donné tellement de noms à mes débuts, j'étais là. Si, mais donnez-moi le temps, quoi. J'arrive. Ouais. Je finis tout ça là. Pour savoir qui je suis, donnez-moi la guitare. Dans 5 ans, vous saurez qui je suis. Et cette patience, il faut l'avoir. Malgré qu'il y a la vague et que toi, tu restes aligné et à mener ton public jusqu'au bout, pendant qu'il ne te croit pas jusqu'à ce qu'il voit, finalement, je pense qu'avec cet album, les gens vont comprendre que le monde, mon genre musical, parce que c'est quand même assez atypique ce que je fais. Ça ressemble à la musique de personne. Au Mali, en tout cas, il n'y a pas de chanteuse.
0: Voilà. C'est toi.
1: C'est ouais. Qu'on ne peut pas me comparer à quelqu'un. Mais pour cela, il fallait être sûr de ce que tu veux et d'amener les gens à te suivre. Et de les amener jusqu'ici. Et ça, c'est pas évident pour tout le monde, surtout les femmes. Ouais. Parce qu'on a besoin de nous voir autrement. On a besoin de nous voir nus, on a besoin de nous voir de plus en plus sexy pour exister, comme si on doit crier pour dire « mais je suis une femme ». Mais non, on ne doit pas se débattre tout le temps. C'est pas normal. La femme ne doit pas être tout le temps en train de se protéger, de se réaffirmer, de vouloir toujours convaincre les gens ce qu'elle veut faire. Il faut que ce soit plus facile que ça. Ça doit être plus évident de nous laisser le temps de nous exprimer. Voilà. Avec la dignité et avec le respect qu'on mérite.
0: Merci beaucoup. Fatoumata Diawara, invitée de Décibel. On se dit au revoir, à très bientôt, en écoutant une chanson qui s'appelle Nden, qui est un des grands moments de cet album, Massa, qui est disponible partout depuis vendredi. Nden, c'est mon enfant.
1: Justement, c'est celui, ça parle de mes enfants, quand je les quitte le matin et que je vais travailler, et que je passe toute la journée à penser à eux, je ne sais pas s'ils vont bien ou pas, ouais. Mais en même temps, en tant que femme, pour acquérir ta liberté, il faut faire des sacrifices. Et c'est pas évident. C'est des choix à faire. Pas mal de choix et beaucoup de sacrifices. Donc cette chanson est dédiée à mes enfants. Je les aime tellement.
0: Merci.
1: Même si parfois ils se doutent, mais moi je sais que je les aime. Mais à ma manière, à la Fatoumata Diawara. Vous voyez ce que je vais dire? L'Amazon moderne.
0: Nous on adore cette façon-là d'aimer. Fatoumata Diawara. Merci, à bientôt. Merci.

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2: Son nom, Renaud Lémence.
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2: Renaud Lémence, chanteur, mais aussi comédien. 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
2: Cette petite dame qui est sur une petite voiturette rigolote, qu'est-ce que c'est ?
3: C'est une machine pour laver le sol.
2: Ah, sympa.
3: C'est sympa, c'est sympa. Et on ne se fatigue pas.
2: C'est difficile à conduire ?
3: Pas du tout.
2: Pas du tout. Je peux essayer ?
3: Je n'ai pas le droit de vous faire essayer ma machine. Il vous arrive quelque chose, je suis en tort.
2: Ah oui, je comprends. En même temps, je risque pas grand-chose quand même.
3: Si elle s'en va, elle s'en va, la machine.
2: C'est vrai ?
3: Ah oui, oui, oui. Alors, regardez, j'ai le pied sur le frein.
2: On roule un peu toutes les deux ensemble ?
3: Allez.
2: C'est maniable ?
4: Ah oui, très maniable.
3: Vous voyez, si je lâche, la machine, elle s'en va. Vous voyez ?
2: Toute seule.
3: Hop.
2: Allez pas vous faire le tram.
3: Non, non. Et là, vous avez les brosses, là, okay. Le suceur, le klaxon.
2: Ouais, avec ça,
3: hein, on ne
2: fait peur à personne.
3: Voilà.
2: Ah ben voilà, elle est en rade.
3: Non, non, j'avais laissé le frein. J'avais laissé le frein. Et ça fait 36 ans que je suis dans le centre jaune. Bientôt la retraite.
2: Dit-elle avec un grand sourire.
3: Ah ouais, ouais, ouais, j'en ai marre là. Là, je commence à en avoir marre.
2: Vous avez dû en voir, vous, hein, en 36 ans dans le centre jaune.
3: Oh que oui, j'en ai vu des directeurs, j'en ai vu des gardiens, j'en ai vu du monde. J'ai fait des connaissances. Comme je fais avec vous, on discute. Mais le monde a énormément changé. Hein. Beaucoup, beaucoup, beaucoup. Il n'y a plus personne, c'est mort. C'est mort, c'est mort, c'est mort. La preuve, regardez la place. Il n'y a personne. Hein.
2: Ah bah c'est vrai qu'en même temps, c'est fermé, là, à cette heure-ci.
3: Oui, ça ouvre à 10h.
2: C'est peut-être pour ça qu'il y a personne.
3: Mais même.
2: Et les gens, ils vous arrêtent un peu pour discuter, ça arrive ?
3: Ça arrive, on me félicite sur le travail. J'ai eu des cadeaux par des gens qui passaient.
2: C'est pas vrai.
3: Ah oui, on m'a offert du parfum, on m'a offert une plante. Ah oui, oui.
2: Mais ça, c'était des amoureux discrets,
3: non,
2: hein,
3: non, des
2: amoureux
3: transités. Des dames. Mais c'était génial. Que là, maintenant...
2: Geneviève, je vous remercie beaucoup pour cette petite conversation sympathique. Je vous laisse avec votre engin, il n'a pas de prénom ?
3: Non, non, il n'a pas de prénom.
2: Un petit coup de klaxon et on se quitte, toutes les deux ? Ah oui, c'est vrai, voilà. Que non, presque pas.
3: Au plaisir.
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5: Il est un beau voyage qu'on peut faire pas très loin de chez soi, un voyage dans le Saintois. Une demi-heure d'Épinal, la même chose de Nancy, c'est pas bien compliqué. Hein. Une terre qui tourne autour d'un lieu riche en énergie et en histoire, la colline de Sion. Elle en est le phare et le cœur battant, elle qu'on aperçoit si facilement au détour d'un virage émergeant d'un champ de mirabellier en fleurs au printemps ou fendant le flot vert des haies, des bois, des plateaux, quand on la distingue au loin au moment de traverser ce Saintois à travers sa Via Appia moderne, la Nationale 57. Que voilà un vieux pays dont le nom se perd dans la nuit des temps au point que personne n'est parvenu vraiment à en donner une origine ou une explication. Ben oui, Sion est Sion depuis toujours et tout autour, le Saintois est toujours là. Il a ses hauts lieux, la colline inspirée, avec la basilique, ce superbe émetteur d'espoir vers les nuées, avec les restes de la forteresse de la turbulente famille de Vaudémont, cette famille des cadets des ducs de Lorraine, aussi turbulents que le sont toujours les cadets, hein, et qui sont la boule blanche du billard historique lorrain, arrivant de loin, cognant pile où il faut pour faire virevolter les boules de couleur sans qu'elles ne puissent s'y opposer. Les hauts lieux du Saintois, ce sont les châteaux. Arouet, le palais à la campagne qui plonge ses douves d'un madon, qui plonge ses douves dans un madon à l'image des gens d'ici, finalement. Il est calme, il est cool, mais il peut se réveiller d'un coup et vous rappeler quelle force est la sienne. Torre Lyautey et sa mosquée intérieure, qui rappelle qu'on peut avoir ses racines à un endroit, sa vie à un autre, qu'on peut partir et revenir, comme l'a fait le maréchal Lyautey, des ruelles de Nancy à la place Jamal Afna de Marrakech, avant de se poser ici, sur les rives de la colline de Sion. Je n'oublie ni à Boncourt, ni Vendée-les-Villes. Dans le Saintois, il y a les Halles de Vézelise, qui sont de ces monuments qui peuvent témoigner de l'immense variété des envies, des amours, des destins humains, elles qui en ont vu tant passer. Il y a Gélocourt et ses fleurs. Il y a le petit détour bucolique par Vaudeville. Mais j'aurais pu citer tant d'autres villages, si Lorrain, ces villages, rues, qui se laissent traverser par celui qui ne voit rien, mais qui se laissent admirer par celui qui voit tout. telle grange aux murs sculptés, telle pierre de grès autour des fenêtres de telle vieille église. Le Saint-Ouen, c'est un voyage au cœur de la Lorraine de toujours. D'un pays plus vieux qu'elle encore, c'est une sensation d'éternité.
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1: Aujourd'hui, je vous propose de rencontrer Louis-Albert Debreuil. On l'appelle le prince jardinier. On est dans son château. C'est le château de la Bourdaisière à Mont-Louis-sur-Loire.
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3: Je suis Louis-Albert Debreuil, j'ai la chance d'être et le dépositaire de Dérolles et en même temps le propriétaire de la Bourdaisière.
1: Est-ce que vous pouvez me dire ce que ça vous évoque quand on vous appelle le prince jardinier?
3: Alors un grand sourire. D'abord, c'est un surnom qu'on m'a donné. En même temps, il y a toujours un prince dans un jardin. Le jardinier lui-même, c'est le roi ou le prince. Et il est sur son royaume, celui qui va cultiver avec aspiration, avec engouement et quelquefois déception. Et cette nature, on ne fait pas toujours ce qu'on veut. Mais l'émerveillement, c'est cette diversité.
1: Avec émerveillement et aussi avec une pointe d'espièglerie, je crois.
3: Alors l'espièglerie, c'est la marque de fabrique. Certes, de ma personnalité et de mon humeur, mais celle que je voudrais que l'on ait quand on rentre et qu'on pénètre dans un jardin. Il faut être espiègle parce que la nature, elle l'est. Et quand on l'observe, que ce soit un papillon, que ce soit une mousse, ou que ce soit, ça sent bon, c'est merveilleux. Et puis, on est réveillé par quelque chose qui vous rappelle à l'ordre. Et c'est ça le monde dans lequel on est rappelé à l'ordre, il faut le faire avec humour.
1: Est-ce que le jeune Louis-Albert était expérimentateur déjà?
3: Alors, le jeune Louis-Albert, quand il était tout petit, c'est-à-dire hier, il aimait être dans le potager à Broglie. Il aimait Monsieur Coquerel qui me montrait effectivement tout ce qu'il y avait dans sa maison, ses graines, ses cordeaux, ses outils aratoires, ses instruments aratoires. Ça m'a marqué. J'étais pas parti pour être jardinier. Je suis devenu simplement un homme de la nature que j'étais quand j'étais jeune parce que j'y suis bien.
1: Votre nom, il est forcément associé au château qui est derrière nous, le château de la Bourdaisière. Est-ce que j'ai le droit de dire que vous êtes châtelain?
3: Oui, mais enfin, c'est pas un gros mot. Je suis le dépositaire d'une maison qui était là avant moi, qui j'espère sera là après moi. Je porte dans mes convictions cet héritage qui est celui tout simplement de donner à voir ce lieu qui est ouvert au public de différentes façons. On peut y habiter, mais on peut visiter. Et l'expression de tout cela, encore une fois, c'est le vivant. Tout ça, c'est l'éducation. Faire tout ce qu'il faut pour faire en sorte qu'on ouvre les yeux et qu'on dise « Waouh, c'est extraordinaire, c'est singulier, c'est le territoire. »
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4: C'est la Camini Minute, votre chronique de la joie et de la bonne humeur. Comment ça va les amis? Enfin, je dis comment ça va les amis, je pourrais dire CMTV. Oui, parce que je sais pas si vous avez remarqué, mais je ne sais pas si c'est la nouvelle génération, mais il y a des gens, quand ils parlent, ils mettent de moins en moins de voyelles, de moins en moins de lettres. Pour dire « il n'y a rien », ils disent « il y a R ». Pour dire « mort du rire », ils disent « MDR ». Pour dire « péter de rire », ils disent « PTDR ». Et pour dire « à ce qui paraît », ils disent « à skip ». Il y a de moins en moins de lettres, de moins en moins de mots. Mais si on continue comme ça, ils vont parler comment dans 10 ans, les gens? C'est quoi cette façon de parler, là? Je veux dire, il y a rien, c'est pas une longue phrase. Je comprends qu'on veuille écourter des trucs, mais il y a rien, c'est pas long, il y a R. Comment on va parler dans 10 ans? Moi je dis, on parle de plus en plus des extraterrestres et des ovnis. Moi je pense que si les extraterrestres viennent sur Terre, c'est à cause des gens qui parlent comme ça, qui réduisent les mots. C'est quoi cette façon de parler, franchement? C'est abusé, quoi. Parler français, c'est une belle langue, le français. Il y a R, MDR, PTDR, ASKIP, il est BG pour dire beau gosse. Mais c'est bien de dire qu'on est beau gosse, ça fait plaisir d'entendre beau gosse. C'est plus plaisant que BG. Ils enlèvent les voyelles comme ça. Ça me rappelle les films coquins qu'on voyait sur Canal+, au début du mois, le samedi du mois, quand c'était encrypté. Vous vous rappelez ça? Faites pas semblant, hein. Lui, à tous les auditeurs d'ici Picardie, vous aussi, vous êtes tombés au moins sur du crypté sur Canal+, dans les années 90. Et ben c'est pareil, cette nouvelle façon de parler là. Des mots courts, de plus en plus courts. Et d'ailleurs, même les rappeurs de nos jours ont des noms d'artistes de plus en plus courts. ZKR, PLK, SCH, MHD. Après, il y en a qui gardent même les voyelles. Gims, Jules, Vald. Et bien sûr, on terminera par les groupes asiatiques, les Coréens de BTS. Alors eux, ils n'ont pas mis de voyelles, mais BTS, c'est quand même Bac plus 2.
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1: Pierre Nus s'installe pour les astuces de sa mamama. Bonjour Pierre.
2: Guten Morgen, Hubert. Salut Bissam.
1: Info pour celles et ceux qui viennent de découvrir peut-être une rayure sur un de leurs meubles.
2: Hop là, je vais d'en passer. Oui, ça arrive, hein. Une dent de chien, une griffe de chat, un jouet de bébé. Là, c'est les roues des camions en plastique, ça laisse des traces des fois. Bon, un petit choc. Ça peut parfois abîmer vos meubles préférés, mais mamama m'a rassuré. Elle m'a dit d'acheter des noix. Alors c'est pas parce que je porte le même patronyme que j'en fais la promotion, mais le cerneau de noix est riche en huile et graisse naturelle. Mais c'est l'intérieur de la noix, car n'y allez pas avec la coquille pour frotter sur le meuble, ça va empirer les choses. Vous frottez le cerneau directement sur la rayure en allant dans le sens du grain du bois. Bon, faut un peu frotter, hein.
3: Vous frottez longtemps. Un petit peu quand même.
2: Voilà, faut que l'huile sorte. Et il faut laisser agir l'huile pendant environ 5 à 10 minutes pour qu'elle pénètre le bois. L'huile libérée va dans la rayure, ça aide à nourrir le bois sec qui est exposé par la rayure, et surtout, les pigments naturels de la noix vont aider à teindre la rayure. Et ça va mieux correspondre à la couleur du bois qui l'environne, ça la rend beaucoup moins visible, cette rayure. Ensuite, vous laissez agir, vous essuyez l'excès d'huile avec un chiffon doux et propre, n'y allez pas avec le côté vert de l'éponge, Cal, et vous lustrez légèrement la zone. Alors ça fonctionne beaucoup mieux sur les rayures peu profondes et sur les bois dont la couleur est proche de celle du cerneau de noix, donc un brun assez clair. Les meubles verts ou rouges, vous oubliez.
1: Oui, bah,
2: merci ma maman.
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4: Oui, avec un agriculteur exploitant qui a 39 ans à Angluzel et Courcelles, on est à 10 km de Cézanne. Bonjour Alexis Le Herle.
5: Bonjour.
4: Quel est votre parcours pour arriver jusqu'ici en tant qu'exploitant agricole?
5: Alors moi, je suis agriculteur, donc installé à Angluzel depuis 4 ans. Donc avant, j'étais double actif pendant 2 ans. Avant de m'installer, j'étais 10 ans conseiller agricole, donc notamment sur l'installation en agriculture.
4: Ces 10 ans d'expérience en tant que personne spécialisée pour l'installation de nouveaux agriculteurs, agricultrices, ça consistait en quoi? Combien de personnes vous avez accompagnées et comment?
5: Je recevais toutes les personnes qui souhaitaient s'installer en agriculture, viticulture, maraîchage, élevage, tout projet agricole. J'étais là pour les accompagner, pour les renseigner sur les démarches à faire pour devenir agriculteur. Donc j'en rencontrais à peu près 200 personnes par an sur tout le département de la Marne.
4: Et c'était quoi l'étude de faisabilité, la reprise d'exploitation, la création d'exploitation?
5: Alors j'étais vraiment là sur la partie renseignement dans les démarches, notamment les formations, tout ce qui était réglementation à respecter lors de l'installation, et puis quelle aide on pourrait bénéficier pour s'installer en tant que jeune agriculteur.
4: Quel est le profil des personnes que vous avez accompagnées pour l'installation? C'est plus des jeunes, des personnes en reconversion professionnelle qui décident de se lancer dans l'agriculture?
5: Alors, en 10 ans d'expérience, j'ai vu le profil légèrement évoluer. Alors on voit que l'âge moyen d'installation a progressé, donc les gens s'installent de plus en plus tard. Et donc en termes de profil, on avait beaucoup de profils donc sur des exploitations, on va dire, assez classiques de la région, donc grande culture, céréales, viticulture, mais on voit de plus en plus de projets avec de la diversification.

0: c'est pas facile de trouver des surfaces agricoles pour exploiter dans la Marne.
1: Alexis Leherle, pendant 10 ans, 200 agriculteurs et agricultrices par an reçus pour l'aide à l'installation. Quelles étaient les principales sources de motivation et les freins de ces personnes que vous avez rencontrées et aidées à s'installer?
0: La première motivation, c'est continuer l'entreprise familiale, donc poursuivre cette activité avec souvent des projets de diversification, de nouvelles activités sur cette exploitation avec de nouvelles cultures ou création ou développement de certains élevages. Après niveau frein, les freins c'est aussi souvent quand même le financement de ces projets d'exploitation, car une reprise d'exploitation c'est quand même relativement onéreux à reprendre avec des emprunts sur une durée assez longue, donc faut avoir les capacités financières de pouvoir assumer ces reprises.
1: Voilà Alexis Leherle qui a aidé des agriculteurs à s'installer pendant près de 10 ans en Champagne-Ardenne. Merci Alexis.
0: Merci.
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3: Les petits bonheurs, ce sont des rencontres au petit bonheur. Donc, au hasard, sans rendez-vous, sans se présenter, avec juste un tout petit et discret micro ici. Et en voici un de petit bonheur que je vous ai trouvé en Haute-Savoie, dans la commune de Rumilly, où pendant près d'une dizaine de minutes, j'ai suivi en voiture une monoplace qui circulait dans la ville. Alors maintenant qu'elle est arrêtée et que je m'en approche, je m'aperçois de mon erreur.
4: Bonjour.
3: Bonjour, c'est pas une monoplace, il y a deux places quand même.
4: Oui.
3: Et c'est quoi cet engin ?
4: Une Arelatome.
3: Alors, je vais attendre qu'il enlève son casque parce que là, on comprend pas trop bien. Voilà.
4: C'est une Arelatome.
3: Ça veut dire quoi ?
4: Arelatome, c'est un moteur... Enfin, une voiture entière anglaise, donc avec un moteur Honda compresseur, 310 chevaux, pour un poids total de 500 kg.
3: Quand je l'ai vu arriver tout à l'heure, parce que je vous ai croisé, vraiment, ça fait un petit moment là que je vous ai suivi, de loin, on a l'impression de voir arriver une monoplace.
4: Ouais, c'est atypique, ouais.
3: Ça, c'est autorisé à rouler ici, sur la voie publique ?
4: Il n'y en a que 27 en France homologués, sur route, et autrement, toutes les autres, elles sont sur piste.
3: Donc là, ça veut dire rouler avec un casque obligatoire ?
4: Ouais. C'est conseillé, parce que si vous avez un accrochage, un accident...
3: En même temps, quand on a une voiture comme ça, on n'a pas trop envie d'avoir un accrochage.
4: Ouais, faut faire attention avec ça sur la route. Il peut vite arriver des accidents.
3: Et alors là, c'était quoi, un petit tour pour le plaisir ?
4: Ah non, c'était juste pour poser chez Anthony. Il doit faire un petit check sur la voiture.
3: C'est qui Anthony ? C'est un mécano ?
4: Ouais, Anthony.
3: Et ça, c'est votre voiture ?
4: Non, c'est la voiture à mon papa. Là, il est au travail et vu que j'ai un petit trou entre les cours, je l'ai ramené.
3: Mais oui, puis ça doit plutôt faire plaisir de ramener cette voiture-là, surtout.
4: Ouais, c'est cool, ouais, c'est fun. Ça fait plaisir.
3: Du coup, le papa, il roule beaucoup avec ?
4: Ouais, il roule plutôt pas mal, ouais. On l'a eu il y a un petit peu moins de 2 ans et on a roulé sur piste, ça va plutôt pas mal, ouais.
3: Et ici, dans l'agglo, à Rumilly ?
4: Pas trop sur la route, on évite un petit peu de rouler.
3: Parce que là, je vous ai suivi 3-4 km, je sais pas, on était vers Moy là-haut, là. Oui. Et vous avez bien vu le regard de tout le monde, quoi. Tout le monde vous mate.
4: Ouais, c'est vrai que c'est pas tous les jours qu'on voit une voiture comme ça, donc c'est drôle.
3: Vous, c'est une passion la voiture ?
4: Bah, moi, à côté de ça, je fais du karting de compétition.
3: Et... Ah oui, les chiens font pas des chats, quoi.
4: Ouais, ouais, t'as le père, t'as le fils, ouais, on peut dire ça, ouais.
3: Vous avez quel âge ?
4: J'ai 17 ans.
3: Bon, en général, les jeunes qui se lancent dans le kart et puis qui ont un petit peu des capacités, l'objectif, c'est pas le kart, c'est quoi derrière ?
4: Après, peut-être monter les échelons, mais ça coûte très très cher, donc. Pour l'instant, je suis bien dans le kart.
3: Bon, papa, il a les moyens de s'acheter une belle voiture quand même.
4: Oui, mais bon, une saison de monoplace, c'est 3 fois le prix de cette voiture. Donc, et j'ai 2 grandes sœurs, donc il faut que ça soit équitable.
3: Bon, 17 ans, peut-être que vous commencez à avoir des perspectives professionnelles.
4: Oui, moi j'aimerais bien être horloger.
3: Ah oui, rien à voir, je m'attendais à un truc, voiture.
4: Ah non, du tout, c'est vraiment un loisir.
3: Et votre prénom ?
4: Alexis.
3: C'est quoi le dernier petit bonheur d'Alexis ?
4: Dernier petit bonheur, je sais pas, manger.
3: Conduire la voiture à papa, c'est pas un petit bonheur ?
4: Si, c'est un grand bonheur ça. C'est un grand bonheur. C'est pas pareil. Mais ouais, je suis fier que mon père me fasse confiance, quoi. C'est incroyable de pouvoir conduire ça à 17 ans, j'ai beaucoup de chance.
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1: Bonjour à toutes et tous, bienvenue dans Affaires classées, le podcast. Nous sommes en janvier 1879. Le sympathique garde champêtre du village de Laguinge, en Haute-Soule, est poignardé de 5 coups de couteau dans une auberge. Les gendarmes arrivent et son meurtrier a disparu.
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1: Les bohémiens. Ces individus migrant en groupe d'un village à l'autre ont longtemps alimenté les conversations, les polémiques, les peurs au Pays Basque et au-delà. Les historiens situent leur arrivée dans le coin en l'an 1602. C'est le seigneur d'Urtubi à Urugne et le vicomte d'Etchaus à Baïgorry qui accueillirent en nombre ces descendants du peuple Tzigane ou Rome venus de Bohême grâce au sauf-conduit que le roi de cette contrée d'Europe centrale délivrait. Nombre d'entre eux vont finir par s'implanter en Soule ainsi que dans les pays de Cise et de Mix. Vivant à l'écart des villages, ils offraient leurs services aux villageois, bien contents de leur donner du travail contre très peu d'argent. Selon les saisons, ils étaient employés chez les paysans. D'autres œuvraient comme vanniers, empailleurs de chaises ou tondeurs de mulets. Leurs épouses fabriquaient des chapeaux, de la vannerie aussi. Elles ne tardèrent pas à susciter la curiosité, voire la peur, lorsqu'elle disait disposer de pouvoirs magiques, de remèdes naturels ou jurant prédire l'avenir en lisant dans les lignes de la main. Frappant à la porte des fermes, on les disait mendiants, voire chapardeurs. Dans les gendarmeries du secteur, les plaintes des villageois affluaient pour vol d'animaux, de victuailles ou de linge. Leur présence finit par agacer le préfet palois qui décide de lancer en 1802 une gigantesque rafle. 475 bohémiens sont arrêtés et jetés en prison dans l'attente de les expédier outre-Atlantique en Louisiane. Mais le projet du préfet tourne court et la plupart des rescapés de la rafle reviendra vivre au Pays Basque où ils désigneront leur propre roi.
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1: Il se nomme Pierre Aguerre. Il vit en Haute-Soule, dans le petit village de Laguinge, et partage son existence avec une femme, encore jeune, qu'il dit être son épouse, même si les registres d'état civil du secteur ne trouvent nulle trace de leur mariage. Chez les bohémiens, point n'est besoin de s'ennuyer avec les formalités. On est libre depuis des lustres, et la loi que l'on reconnaît, d'abord, est celle des traditions. La modeste masure qui lui sert de quartier général, à Laguinge, ne l'empêche toutefois pas de faire de fréquentes excursions ailleurs. Pour tondre les mulets, officiellement, comme il le clame, à ceux qui l'approchent, et peut-être aussi pour tondre les bourses et les biens des paysans du secteur. Combien de fois, en effet, son premier voisin n'a-t-il pas déploré des vols d'objets agricoles ou d'animaux dans sa propre ferme ? Ledit voisin aurait bien aimé récupérer ses biens en signalant ses méfaits aux gendarmes de Tardets. Mais Aguerre traîne une sale réputation. Maintes fois condamné pour vol, violence, il pourrait bien se venger. Aguerre sait cultiver ses relations et, pour asseoir son autorité, il va lier amitié avec un homme influent au village. Le garde champêtre, un certain monsieur Iriard. Le brave fonctionnaire est au courant de tous les potins du village. Son goût immodéré pour la bouteille fait de lui un informateur facile, de premier choix. Ce 9 janvier 1879, Aguerre accoste le garde champêtre. Il l'invite sans peine à boire ensemble dans le premier cabaret venu. Les deux larrons y retrouvent le vieux Albex, un paysan du coin, et l'instituteur du village, qui a momentanément déserté sa classe. C'est alors parti pour une série de plusieurs tournées de vin.
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1: Dans le canton de Tardets, chacun sait que le garde champêtre, Iriard, est de ces muets à qui la picole alimente surabondamment les paroles. Ce soir de janvier, la nuit tombe tôt et la conversation s'éternise. Ivre à l'excès, Iriard dévoile toutes sortes de fâcheux secrets sur tel ou tel habitant du village. Ses amis, tout aussi ivres, en rajoutent. Soudain, Iriard explose de colère. Il menace ses acolytes de comptoir en ces termes.
3: « Pour un peu, je vous battrai comme on taille le lin !»
1: À peine a-t-il fini sa phrase que Pierre Aguerre, le roi des bohémiens, se retourne. Il lui assène 4, voire 5 coups de couteau en hurlant « Puisque tu le veux, c'est comme ça !» Celui qu'on surnomme le roi des bohémiens prend, sans attendre, la poudre d'escampette, sans doute en direction de son domicile. Dans le troquet, c'est la panique absolue. Le pauvre garde champêtre hurle de tous ses poumons. Il scande des mots de peur, conscient sans doute qu'il vit ses derniers instants. Quelques secondes suffiront pour qu'il s'effondre, baignant dans son sang. On accourt des maisons voisines, le médecin de Tardets arrive peu après, mais il est trop tard. Le malheureux Iriard accuse plusieurs plaies profondes. L'une d'elles a perforé l'abdomen, causant la libération d'une partie de ses intestins. Les gendarmes rappliquent à cheval. Avant d'expirer, Iriard réussit malgré tout à leur balbutier quelques mots, dont le nom de son meurtrier. On se lance aussitôt à la recherche d'Aguerre. Voyant de la lumière à l'intérieur de sa ferme, les gendarmes l'encerclent avec prudence. Qui sait si le roi des bohémiens n'a pas encore quelques armes qu'il pourrait utiliser pour s'enfuir.
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1: Malin, Aguerre s'éclipse par la porte arrière de la demeure. Il marche à pas de loup avant de se blottir dans les broussailles, espérant tromper la vigilance des gendarmes et s'évanouir dans la nature, afin peut-être de se planquer plus tard en Espagne. Hélas, le bruit de ses pas sur les feuilles desséchées va le trahir. On le saisit avant de le coucher au sol, sous la menace d'un fusil. Les gendarmes imaginaient qu'une telle posture lui ôterait toute envie de résistance. Que nenni ! La perspective de sombre lendemain réveille son audace. Aguerre tente les plus violents efforts pour se soustraire à ses gardiens. Usant de coups, de nouveaux coups de poing à dessein. Mais la vaillance des gendarmes aura raison de lui. Le voilà maintenant conduit à Tardets, où son interrogatoire commence. Et la première question qui se pose, pourquoi a-t-il tué Iriard ? Le roi des bohémiens aurait fort bien pu être en proie à des remords, formuler des regrets au besoin. Pas un instant. Il livre une fable ingénieuse à ses yeux. À l'écouter, le garde champêtre l'a d'abord frappé avec un bâton, jeté à terre et menacé de mort. C'est pour se défendre et seulement pour cela qu'il s'est emparé d'un couteau qu'il range habituellement dans sa poche. Il avoue donc son forfait, sans hésitation, mais entendez-le bien, son seul regret est de ne pas lui avoir tranché la gorge. Iriard l'avait saisi au bras et serré si fortement qu'il n'avait pas le choix, dit-il. Hélas, pour Aguerre, cette jolie fable ne convainc personne. Les piliers de comptoir présents le soir des faits démentent formellement son récit. Et le médecin venu l'examiner ne trouve sur son corps aucune trace de plaie, de contusion ou d'ecchymose. Conclusion, Aguerre ment.
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1: Le procès du roi des bohémiens s'ouvre à Pau le 21 février 1879. Une foule nombreuse a fait le voyage pour l'occasion. Des congénères venus du Pays Basque, des amis et aussi des proches du malheureux garde champêtre que chacun appréciait en Haute-Soule. Le procès d'un bohémien n'a rien d'une première à la cour d'assises des Basses-Pyrénées, mais cette fois, on juge l'autoproclamé roi des bohémiens. âgé de 58 ans. Il a le teint cuivré, l'air astucieux et même féroce, selon l'un des journalistes parisiens présents au procès. Les préjugés contre les bohémiens ne manquent pas. Le président de la cour, par exemple, M. de Lagerie, pose en préambule, je cite, « qu'au milieu de la race noble et loyale des Basques vit la race maudite et dangereuse des bohémiens ». Aguerre, selon les témoins, aurait été proclamé roi des siens à cause de ses innombrables méfaits. Il était si redouté en Soule que même le maire du village de Laguinge en avait peur. L'élu lui délivrait son certificat de bonne vie et de bonnes mœurs, non parce qu'Aguerre était vertueux, mais pour qu'il aille migrer ailleurs. Le procès vire au mauvais spectacle. Tantôt calme, Aguerre justifie sa royauté bohémienne et tente de lui donner quelque chose d'imposant. Tantôt en colère, il se dresse sur son banc. Saisissant la rampe des deux mains, il insulte, il menace les témoins qu'il dit être des suppôts du diable. Ses regards menaçants n'épargnent personne, pas même son avocat. Aucune émotion n'affecte son visage quand on lui présente les vêtements ensanglantés du défunt. Avec un tel client qui ne rêve que de représailles et de vengeance, la cour d'assises n'aura aucun état d'âme à envoyer le roi des bohémiens au bagne, à perpétuité.
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1: Le roi des bohémiens, c'était ce nouvel épisode en podcast. Merci de l'avoir écouté. Dans un prochain rendez-vous, je vous emmènerai en 2018 du côté de Pau avec une intervention policière qui va faire couler beaucoup d'encre.
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4: Direction la Vendée à Beauvoir-sur-Mer. Je suis très heureux de vous emmener à la rencontre d'Anne-Marie. C'est une maraîchine très attachée à la Vendée et à la transmission de ses traditions.
5: J'y suis née et toute ma jeunesse est donc passée là-bas. C'était difficile. Mon père est décédé à 36 ans. Donc on était trois enfants. On est restés tout seuls, tous les trois, avec notre maman, avec une vache pour vivre. Et puis un petit jardin. Et puis quand il n'y avait pas trop à manger, ma maman allait pêcher les grenouilles et les anguilles dans les fossés. C'est vraiment mes racines, le marais. Hein. J'y suis accro.
4: Vous êtes une vraie maraîchine ?
5: Ah oui, je suis une maraîchine à 100%. Hein.
4: Elle représente quoi la Vendée pour vous, Anne-Marie ?
5: C'est mon pays, c'est quelque chose qui m'est vraiment cher au cœur. Le marais, je peux pas m'en passer, mais dans le marais, il y a aussi la mer chez nous. Ouais. Et ça, c'est pareil. On a besoin de ça, nous. Je vais voir la mer, et je me promène dans le marais.
4: Pourquoi ça vous apporte quoi, vous ?
5: Une détente. J'ai un livre particulier aussi.
4: Ah.
5: C'est mon moment zen, moi.
4: Et c'est quoi ce livre que vous emmenez ? Ah, faut pas le dire.
5: C'est
4: votre petit jardin secret.
5: Oui, c'est mon petit jardin secret.
4: Alors, on le laissera dans son petit jardin secret.
5: Et puis, c'est pour ça aussi que je fais du folklore. Il nous faudrait des jeunes, mais les jeunes, maintenant, c'est compliqué. On en a dans le groupe, hein. On en a 5 et qui sont mordus, mais pour combien de temps ? Parce qu'ils sont jeunes encore.
4: Alors, qu'est-ce qu'on peut faire pour remédier à ça ?
5: Ben, on ne sait pas trop. Bon, maintenant, il y a beaucoup de balles folk et de choses comme ça.
4: Et pourtant, ces fêtes-là ont un succès assez populaire. Parce qu'on va penser à Chaland autrefois.
5: Oui, à Chaland autrefois. Et ouais. Puis, maintenant, ce qu'on fait beaucoup moins, ce sont des kermesses, par exemple. Moi, j'adore les gens, j'adore connaître des gens parce qu'ils m'apporteront quelque chose.
4: C'est essentiel pour vous.
5: Oui.
4: C'est même limite vitale.
5: C'est limite vitale, oui. Après, ben, j'ai fait 10 ans pour la RSB, là. La RSB, qui est l'association des retraités sportifs de Beauvoir. Moi, les associations, c'est aussi apporter aux gens des choses, leur faire plaisir d'abord dans ce qu'on leur propose. J'espère vraiment que beaucoup de gens pourront se lancer dans les jeunes, il faut vraiment, mais je comprends bien qu'actuellement la vie est difficile. Les gens de 35 ans maintenant, ils sont tellement pris par autre chose que c'est compliqué.
4: Allez, on revient en arrière. Vous avez 18 ans, vous vous mariez, Anne-Marie. Vous diriez quoi à cette jeune fille ?
5: Je dirais qu'il faut dans l'avenir, à 18 ans, on est jeune. Il faut penser à pas rester seul dans son coin.
4: On va dire, Anne-Marie, ce matin, que vos petits-enfants nous écoutent là, à la radio. Oui. Vous voulez leur dire quoi, pour conclure ?
5: Je vais leur dire, essayez de faire un peu comme mamie. essayer de donner, de partager, d'apprendre, de vouloir connaître, voilà, plein de choses comme ça.
4: Anne-Marie, la passion de la Vendée, la générosité, la joie de vivre et l'amour des gens.
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6: Patrick Citeau nous emmène chaque week-end dans des communes de notre Poitou. Nous allons dans les Deux-Sèvres aujourd'hui, où Patrick Citeau se promène dans la rue Léonce Perret. On est à Niort, l'occasion d'évoquer le parcours artistique de cet homme de théâtre et également de cinéma.
7: La rue qui porte son nom rend ainsi hommage à cet artiste né à Niort le 14 mars 1880. Son goût pour l'art prend ses racines dès son enfance, passée rue Hiver à Niort, où ses parents possèdent un atelier de menuiserie. Les quelques mois de convalescence qu'il passe dans un Paris en pleine ébullition artistique confirment le choix du jeune homme. De retour à Niort, il obtient l'accord de ses parents pour tenter sa chance à Paris. Il s'inscrit dans une école musicale de Montparnasse et se révèle notamment bon chanteur. En parallèle, Léonce Perret prend des cours de théâtre. Il affiche rapidement une forte expérience théâtrale. En 1900, il obtient son premier contrat comme jeune premier au théâtre de l'Athénée. C'est un peu le hasard qui le pousse jusqu'au 7e art. En 1909, après un contrat de quelques mois dans un théâtre de Saint-Pétersbourg, il joue Cyrano de Bergerac à Berlin. Il fait alors la rencontre du directeur de la filiale allemande de la Société française cinématographique, Gaumont. Léonce Perret découvre le cinématographe. De retour à Paris, il travaille pour Gaumont sous la direction artistique de Louis Feuillade.
6: Et il y débute comme acteur, mais très vite, Patrick, il passe derrière la caméra.
7: Léonce Perret réalise ainsi de plus en plus de films en dehors des studios et teste de nouvelles techniques en plein air. En 1913, il connaît la consécration. Son film « L'enfant de Paris » le propulse définitivement au rang des meilleurs réalisateurs français de l'époque. Quand la guerre éclate, Léonce Perret est mobilisé. Mais il ne tarde pas à revenir derrière la caméra pour réaliser quelques films patriotiques. Fin 1916, à la fin de son contrat, il part exercer son art aux États-Unis. Le film intitulé « N'oublions jamais » est son premier gros succès en France et outre-Atlantique. Quand la situation économique commence à se dégrader aux États-Unis, la récession n'épargne pas le cinéma. À la fin de l'été 1921, Léonce Perret rentre en France avec dans ses bagages les méthodes de travail de l'industrie cinématographique américaine. Avec Konixmark, qui sort en France en mars 1924, Léonce Perret va ensuite définitivement entrer dans la légende du 7e art. Le film est en effet considéré comme une œuvre majeure du cinéma des années 20. Quelques années plus tard, alors que Léonce Perret entame une nouvelle version de Konixmark, parlante et bilingue, il tombe malade. Il meurt finalement le 12 août 1935. Léonce Perret repose depuis lors au cimetière cadet à Niort. La rue qui porte son nom à Niort lui rend un hommage bien mérité.
6: Quel hommage que vous lui rendez aussi, vous, Patrick Citeau. 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
1: Juan Manuel Fangio a débuté et terminé sa carrière de pilote de F1 sur le circuit de Gueux. Et en 1958, c'est le Grand Prix de Cuba, un pays secoué par l'insurrection menée par Fidel Castro contre le dictateur en place. La veille de la course, le 23 février, Fangio fait les derniers essais sur le circuit. Il a 47 ans, la retraite sportive est proche, mais il est très attendu. C'est la star. Le soir, il est à son hôtel quand il est enlevé par des membres du mouvement révolutionnaire cubain. Une manière d'embarrasser le régime et d'attirer l'attention sur la misère du peuple. La course est finalement lancée dans un climat tendu. Fangio, lui, qui sera retenu 26 heures, sera bien traité. Il sera libéré sain et sauf. L'enlèvement fait la une des journaux du monde et sert la cause révolutionnaire. Après la révolution de 1959, la F1 disparaît de Cuba, jugée incompatible avec le nouveau régime communiste. Fangio est né au début du XXe siècle en Argentine. Il arrive tard en Europe. Il approche des 40 ans quand il se lance dans le premier championnat de F1 en 1950. Il va rapidement impressionner par son talent exceptionnel. Il se distingue par son intelligence de course, sa régularité, sa maîtrise de la mécanique, capable de préserver une voiture tout en restant incroyablement rapide. Fangio court pour les plus grandes écuries de l'époque, Alfa Romeo, Maserati, Mercedes-Benz et Ferrari. À une époque où les voitures sont extrêmement dangereuses et les circuits bordés d'arbres, de bottes de paille ou de simples barrières, sa constance force le respect. Parmi les circuits marquants de sa carrière figure notre légendaire tracé de Gueux à côté de Reims. Un circuit ultra rapide, composé de longues lignes droites sur route nationale, où les voitures dépassent souvent les 250 km/h. Fangio y brille dès le premier Grand Prix de France, le 2 juillet 1950. Il est champion du monde l'année suivante. Il va remporter 5 titres de champion du monde jusqu'en 1957. Un record qui va tenir près d'un demi-siècle. Et même quand il ne gagne pas, il impressionne par sa combativité et son sens tactique. Fangio prend sa retraite en 1958 avec un palmarès exceptionnel. 24 victoires en 51 Grands Prix. Aujourd'hui encore, c'est une référence absolue. Juan Manuel Fangio sur le circuit de Gueux, c'est l'un des trésors de Champagne-Ardenne.
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2: Bonjour, je me présente, Pascal, j'ai 63 ans, j'habite à Bardos.
3: Bonjour Pascal, vous nous recevez chez vous, où il y a beaucoup d'amour, et un amour qui se mesure avec de la patience, de la constance et de la présence. Vous pouvez nous expliquer pourquoi ?
2: Pourquoi ? Je m'occupe de ma femme, c'est tout. Je m'occupe, j'essaie le mieux possible de m'occuper d'elle.
3: Et qu'est-ce qu'elle a votre femme ?
2: Un Alzheimer précoce qui ont détecté à 58 ans.
3: Quand on a le diagnostic qui arrive, qu'est-ce qui se passe dans sa tête ?
2: On va dire que la Terre s'arrête de tourner, on ne sait pas trop. Où on va, qu'est-ce qui nous arrive. Pour notre cas, après ça, on est resté sur ce sujet-là pendant 2 ans tout seul. Et ensuite, j'ai appelé France Alzheimer à Pays Basque. Enfin, l'union fait la force, on est plus costaud à plusieurs. C'est moins compliqué, si je peux dire.
3: C'était quoi votre vie avant avec Marie-Rose, donc votre épouse ?
2: Bon, on travaillait comme tout le monde. On était, après, dès qu'on avait un moment de libre, on essayait de sortir. Les vacances ont bougé beaucoup plus. Maintenant, tout est devenu plus compliqué.
3: Aujourd'hui, 5 ans après la découverte de cet Alzheimer, l'autonomie de Marie-Rose, c'est quoi ?
2: Si elle est toute seule, elle ne boit pas, elle ne mange pas, elle regarde la télé.
3: Comment on tient ?
2: Alors, un mystère, je ne sais pas comment je tiens. Bon, après, j'ai des cachets pour tenir un peu. Après, c'est dur, c'est pas tous les jours comme ça. Il y a des jours où c'est plus compliqué que d'autres. Il y a des jours, on m'a dit que j'étais humain, que j'en ai marre aussi, que je voudrais tout arrêter. Donc, on m'a dit que c'était normal. Après, honnêtement, je fais ce que je peux. Je peux parler du ménage, des fois j'en ai marre, c'est pas que j'en ai marre, c'est que je m'assois et puis j'attends que le temps y passe. Oui. C'est plus un regret de la vie d'avant. C'est plus ça que je pense que c'est ça le plus dur. Enfin, alors c'est pas par jalousie, c'est la vie des autres, la vie des autres couples. Pourquoi elle ? J'ai pas dit qu'il faut que ça soit pour les autres.
3: Non, bien sûr.
2: Mais pourquoi elle ? Ça, si un jour quelqu'un peut me répondre, il est le bienvenu. Je voudrais qu'elle redevienne comme avant. Mais quitte à ce qu'elle m'engueule souvent, mais qu'elle revienne comme avant.
3: Vous m'avez dit qu'il y avait des amis qui vous ont tourné le dos.
2: Alors, je sais pas si on peut appeler ça amis. Je pense que ça s'attrape pas. Je me demande si même des fois, quand dans un couple, il y a quelqu'un qui est malade, ça serait bien d'aller les voir. Discuter même de temps en temps, ça fait du bien pour pour les deux, hein. Si bien les dents que les dés. Hein.
3: Ça vous a changé justement cette maladie de votre épouse?
2: On est plus humble. Ouais. Après, je reste quand même une personne, donc je peux m'énerver en voiture ou quoi que ce soit. Peut-être que je me défoule ailleurs. Mais après, on reste plus humble. On comprend mieux certaines choses.
3: S'il y a des gens qui nous écoutent, qui viennent d'entendre, d'apprendre l'Alzheimer d'un proche, qu'est-ce que vous pourriez leur dire?
2: Ils sont pas tout seuls. Qu'ils prennent contact avec une association France Alzheimer. Je pense qu'il y en a dans tous les départements. Faut aller chercher de l'aide. Faut pas rester tout seul parce que je pense que c'est ce qu'il y a de pire.
3: Qu'est-ce que je peux vous souhaiter, Pascal?
2: Je sais pas, honnêtement. Je sais pas. Si vous pouvez me rendre ma femme.
3: Merci beaucoup, Pascal.
2: Merci, au revoir.
3: Belle journée.
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1: Timéo, le chasseur.
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1: Révélé par The Voice Kids, Timéo Béas est un jeune chanteur originaire de Cran. L'interprète de Canaillou a aussi su séduire les studios Disney en prêtant sa voix au personnage de Mufasa, le roi lion.
2: Marchait devant dans les roseaux.
1: Pour l'un de ses enregistrements, il rend hommage à Michel Delpech.

0: c'était Timéo.
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3: Si vous portez le nom de famille Salin, restez à l'écoute. Mais avant cela, je vais vous parler d'un bretonnisme bien connu qui est le lagen.
1: Le petit cours de breton.
3: Oh, je suis dans le lagen. Bon, voilà une expression typique dans le français local. C'est inspiré par notre...